0: Ses compositions, la chanson française rencontre les musiques électroniques et les délires pop.
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0: Oscar les vacances et MPL avec Les Puceaux. Extrait de l'album Ceci n'est pas mon corps.
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0: Un coup de cœur, Isidre Mardèche.
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3: Alors, nous sommes avec Serena qui a 2, Thierry qui a 0 plus 0, la tête à Toto.
4: Ah ouais, non, ça passe.
3: Serena qui habite à Paris, qui adore les animaux, qui fait des dessins, qui voyage, qui rencontre des baraqués dans des soirées. Alors, est-ce que tu as un porte-bonheur que t'emmènes tout le temps avec toi ?
5: Peut-être mon chien.
3: Ah bah d'accord, le chien est un porte-bonheur, ok, super. Est-ce que tu l'as à côté de toi, là ?
5: Ouais, c'est dodo parce qu'il fait chaud.
3: Ah bah oui, il fait chaud, c'est pas terrible pour les chiens là, la chaleur. N'oubliez pas, hein,
4: oui,
3: si vous avez des chiens, faites gaffe, hein, parce que mettez-vous pieds nus sur le bitume, vous allez voir comme il fait chaud. On sort pas les animaux quand il fait trop chaud. Alors quel est, si tu devais comme ça là, d'un coup, on te propose de déjeuner avec la star que tu dont tu rêves, avec qui tu aimerais?
4: Moi, je suis pas disponible à midi, mais bon après, c'est quand même.
3: Ah d'accord. Alors, ok.
4: Non, bah, écoutez, on est sur de l'ego avec Serena. Moi, j'ai envie de découvrir Serena.
3: Oui, moi. Bien sûr, gros ego que tu es. Bien alors, sûr. Avec qui tu aimerais déjeuner si tu pouvais déjeuner avec une star?
5: C'est un date ou c'est juste.
4: Oui, oh, c'est un date. Un petit personnel, c'est un date que je veux, moi.
3: Alors, écoute, donc, tu déjeunes avec ta star, après, tu fais bien ce que tu veux. Voilà.
5: Peut-être un beau gosse, alors. Moi, ah,
4: effectivement,
5: je...
4: ouais.
5: Je trouve que Adam Driver, il est hyper beau. Alors
3: ah ouais, carrément.
5: C'est l'acteur là qui joue le nouveau méchant dans les Star Wars.
3: Ah oui, le brun avec les yeux. Oui, d'accord. Ok. Aïe aïe aïe. Aïe.
5: Tu irais avec lui quoi.
3: Tu déjeunerais avec lui. Bah écoute, ça serait super ça. Et alors, si tu devais donner ton principal défaut, ça serait quoi?
5: Mon principal défaut, je pense que je suis trop perfectionniste.
3: Ah, t'es chiante, quoi.
5: Ouais, un peu chiante, peut-être.
3: Ah, c'est ça, ouais, souvent, bon. Eh là là là là là là. Alors, écoute, là, c'est la question à choix multiples. Je vais te poser la question, je vais te proposer tes choix, évidemment. Et tu auras 10 secondes pour me répondre. Alors, je te mets une ambiance.
4: Ah, c'est à prendre compte.
3: Alors, je vais te poser une question sur, en effet, la question de la Pentecôte. Aujourd'hui, évidemment, c'est lundi de Pentecôte.
4: Oui, le Pentecôte.
3: Le Pentecôte.
4: Bah oui.
3: Est-ce que tu sais combien il y a de jours après Pâques et célébrer la Pentecôte? Après combien de jours après Pâques on célèbre la Pentecôte? Je te donne des choix. 7 jours. 40 jours, 50 jours, ou le temps que les cloches reviennent de week-end. Top chrono, 10 secondes.
5: Peut-être que je dirais 40 jours.
3: 40 jours ?
5: Ouais.
3: Alors, c'était presque ça, mais non, c'est 50 jours. La Pentecôte est célébrée 50 jours après Pâques. La descente du Saint-Esprit, les apôtres, tout ça. Voilà, Pentecôte, ça signifie 50e.
4: Thierry est parisien, mais aujourd'hui, il vit à Marseille, dans les Bouches-du-Rhône, avec toute la petite famille. Il est marié à Rosalie depuis maintenant 3 ans. On a vu d'ailleurs ce beau mariage sur M6. Thierry qui, est agent de sécurité depuis des années, qui a connu de la star, c'est vrai. Ouais, qui a été le garde du corps de Daniel Auteuil, il paraît aussi.
6: Aussi.
4: Ah ouais.
6: Oh, j'en ai fait beaucoup, ouais.
4: Bah, t'as protégé Emmanuel Macron aussi sur un salon. Hein.
6: Si, mais quand sur un salon à Paris, quand il était venu, il était ministre à l'époque.
4: Bah oui, mais c'est pas une mince affaire. Et alors t'es une star, toi, parce que t'es à l'affiche d'un film, Les Vacances de Mr Bean. Mais raconte.
6: Bah en fait, comme je faisais de la sécurité rapprochée sur les plateaux, et en fait, on m'a demandé de faire la protection à Mr Bean. Sur le film Les Vacances de Mr Bean.
4: D'accord.
6: Et à un moment donné, la production m'a demandé, écoute Thierry, puisque t'as des tatouages et tout ça, ils m'ont dit, écoute, si tu veux, on te met sur une affiche, parce que Mr Bean doit faire une cascade à la fin du film. Et ils ne savaient pas quoi mettre sur l'affiche, donc ils m'ont mis moi. Voilà.
4: Alors, t'es en train de dire que là, l'affiche des Vacances de Mr Bean, si je la chope, t'es dessus. C'est extraordinaire. C'est
6: génial. Tout à fait, ouais, je suis sur l'affiche.
4: Ah bah on va tous aller regarder. On va regarder ça. Tu as un petit rituel, puisque nous on offre la machine espresso, hein, la machine Malongo. Thierry,
6: Oui, le petit rituel, c'est, je me lève tous les matins avant ma femme pour lui, pour lui préparer son café.
4: Qu'est-ce que c'est?
3: Mais dis donc, qu'est-ce que c'est que ça?
4: Oui, qu'est-ce que ce romantique,
3: ça? Oh là là là.
4: Un petit peu, alors tu te rends compte.
6: Dès qu'elle bouge, je me lève, je prépare la machine
4: et je fais un café. Oh là là là. Je te souhaite de gagner le très beau séjour à Autun, mais enfin, là, tu peux déjà prévenir que si tu gagnais pas, il y a quand même la machine espresso Malongo. Là, tu pourras te régaler à nouveau. Bon, alors, toi, si t'étais un animal, ce serait pas comme Serena qui a dit un aigle. Toi, tu serais quoi?
6: Moi, un lion.
4: Un lion. Rugir à nouveau de plaisir. Ben oui, le mâle dominant, l'animal le plus fort de la chasse.
3: Oui,
4: chape,
3: oui, hein, allez, ça va.
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1: Alors, Colin, tu as repris la main, tu as 2 points, je suis très contente. On va continuer sur cette lancée. Alors, comme ça, pour l'anniversaire de ta sœur, tu lui as offert une pochette de jeux à gratter. Et dedans, il y avait un faux ticket gagnant à 20 000 euros.
2: Non.
3: On m'a calmé, hein. Normalement, ça va être plus gros la somme.
1: Non mais attends, tu lui as mis dedans un faux ticket. Donc elle regarde, elle découvre qu'elle a gagné 20 000 euros. Elle est comme une dingue. Toi, pendant ce temps-là, évidemment, tu filmes.
3: Exactement.
1: Et alors, qu'est-ce qui se passe-t-il?
3: Et alors, la réaction est assez hilarante. Au début, je voulais vraiment faire une plus grosse somme. Mais c'est vrai, bon, elle n'a pas de problème cardiaque, parce que bon, il ne faudrait pas non plus être débile à ce point-là. Mais je voulais faire une plus grosse somme, on m'a calmé. Et donc, dans une pochette de tickets à gratter, on avait plusieurs, j'avais mis au milieu ce ticket à gratter, faux ticket à gratter. Et donc, alors, elle a gratté les 3 couronnes, abété 20 000 euros. Donc, elle explose de joie. Et donc, au bout de 10 secondes, moi, j'ai pas pu me retenir de rire. Et voilà, elle est très vite descendue, malheureusement.
1: Alors, comme elle est pas, voilà, elle a pas trop digéré d'avoir une fausse joie, elle s'est un petit peu vengée parce que pour ton anniversaire, elle est arrivée avec quoi? Comme cadeau?
3: Avec un nouvel iPhone.
1: Ah voilà.
3: J'avais toute ma famille qui était réunie, et donc elle est arrivée avec une poche du marque d'opérateur et elle m'a amené la boîte de l'iPhone en me disant voilà, on s'est tous cotisés. Donc le retour de la médaille a été très très dur.
1: Parce que t'as ouvert la boîte et il y avait quoi dedans?
3: Il y avait un vieux téléphone.
1: Et oui, il y avait un vieux Nokia avec le serpent, tout ça là. Eh ben, elle s'est bien vengée, bien fait pour toi. Voilà. Enfin, c'est très drôle. Hein. Ceci étant dit, je trouve que c'est une très très bonne vanne. Alors, on va essayer de marquer 3 points de plus avec la question à choix multiple. Je te pose la question, je te propose des réponses. Mon top chrono, tu auras 10 secondes pour me donner la réponse. Tiens, une petite chanson. Avec Monsieur Eddy qui chante Swap d'aujourd'hui. Alors, quel objet a inspiré la forme des premières bouteilles de coca? Une fève de cacao? Une ampoule électrique? Une quille de bowling? Ou les joues d'Éric Bastien?
2: C'est une honte.
1: Donc, quel objet a inspiré la forme des premières bouteilles de coca? Une fève de cacao, une ampoule électrique, une quille de bowling ou les joues d'Éric Bastien? Top chrono, 10 secondes.
3: J'étais tenté de dire les joues d'Éric Bastien, mais on va dire plutôt la fève de cacao.
2: C'est dégueulasse.
1: Pardon. C'est une bonne réponse. Voilà, évidemment, c'est la cabosse de cacao. Et c'est très très bien. Voilà, 5 points pour toi.
2: Oui, j'ai des bonnes joues, on peut mettre plein de choses dedans. Et de la bonne cuisine, peut-être celle que Marie-Laurence prépare pour nous. Elle habite à Calmont, en Haute-Garonne, elle travaille à Toulouse, avec ici Occitanie. C'est vrai que t'es gourmande, Marie-Laurence. Hein, on va se dire les choses.
4: Oui. Ouais. Et oui, hélas.
2: Oh, bon, hélas, c'est une bonne chose. Tu dois ça de ta grand-mère?
4: Ouais. Oui, en fait, ma grand-mère qui était cuisinière dans une famille bourgeoise à l'époque, dans Bourgogne, et puis voilà, et puis ça s'est transmis de génération en génération. Ma maman cuisine très bien, mon papa cuisine très bien, et puis voilà, et puis moi je suis gourmande et je cuisine.
2: Alors tu fais des confits.
4: Je prends des kilos.
2: On est tous là. Mais...
1: Excuse-moi, tu dois ça de ta grand-mère. Alors tu tiens ça de ta grand-mère.
2: Ouais.
1: Ou tu dois ça à ta grand-mère. Excusez-moi, mais il y a un moment donné, des enfants nous écoutent.
2: Merci, Maître Capello.
1: Voilà.
2: Heureusement qu'elle est là. Tu adorais le risotto, ou tu adoras le... Comment on dit?
1: Tu adores, tout simplement.
2: Tu adores le risotto, moi aussi j'adore. Tu as une recette particulière?
4: J'adore.
2: Ouais.
4: J'adore, là par exemple en ce moment avec des asperges, c'est absolument délicieux.
2: Ah là là, oui. Et tu fais des tartes aux asperges d'ailleurs?
4: Oui, tout à fait. Tout à fait, avec une base de parmesan, c'est... Oh là là. Les invités se sont régalés.
2: Oh là, des verrines également, des grillades. Par contre, t'es pas très dessert, moi j'aime un peu déçu, j'aime bien les desserts, moi t'en fais pas du tout.
4: Non, mais je suis très peu en fait, moi, à part le tiramisu et les charlottes, comme ma fille d'ailleurs. Voilà, je suis pas sucrée en fait, je suis plutôt salée.
2: Bah écoute, moi le tiramisu, ça m'ira très bien. Hein. Alors qu'est-ce que c'est cette histoire? Chaque fois que tu vas dans un pays, Dieu sait que tu voyages beaucoup, tu ramènes un éventail.
4: Ouais, mais c'est... Alors, j'ai jamais collectionné. Je comprenais pas pourquoi les gens collectionnaient. Et puis, finalement, je crois que je me suis prise d'affection pour les éventails. Et du coup, chaque fois que je pars, maintenant, j'en ramène un. Et ma foi... Mais c'est pas pour les enfermer dans une armoire. Hein.
2: Bah oui, tu les utilises.
5: Merci.

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1: Alors, Véronique. Oh, Véronique, elle m'a bien fait rire, cette petite anecdote. Il paraît que quand on était petite, on a été au cimetière et qu'on a fait... On a fait des petites bêtises dans le cimetière.
2: C'est pas des bêtises, c'est parce que j'ai fait Robin des Bois, Robin des cimetières.
1: Oui.
2: Quand j'étais petite avec ma cousine, dans les cimetières, il y avait des tombes où il y avait plein de fleurs. Et puis des tombes où il n'y en avait pas, alors on a partagé.
1: T'as partagé, t'as mis des fleurs sur des tombes où il n'y en avait pas. Moi, je trouve ça super mignon.
2: Je crois que les gens, ils n'ont pas trop aimé quand même.
1: Ah, tu t'es fait engueuler?
2: Un petit peu. Et alors, il a fallu remettre. Alors, on a remis comme on ne savait pas remettre. On a remis comme on pensait. Mais on a dit que c'était comme ça. On a remonté en plus.
1: Ah bah oui, bah il y a un moment donné, on ne peut pas tout faire. Hein. Faire Robin des Bois et dire des choses intéressantes et vraies. Hein. Stop. Alors, ma chérie, là, tu as 3 points. C'est super, t'es en tête. Mais est-ce que tu pourras en marquer 3 de plus? C'est la question à choix multiple. Donc, je vais te poser une question sur le parfum Dior. Écoute bien. Actuellement, quelle est la star qui est l'égérie du parfum J'adore de Dior? Alors, écoute bien. Actuellement. Marion Cotillard, Rihanna, Charlize Theron ou moi? Top chrono, 10 secondes.
2: Rihanna,
1: c'est vrai qu'elle est belle. On ne peut pas dire le contraire.
2: Elle est magnifique.
1: Allez, on écoute.
3: C'est pas Marion Cotillard.
1: Voilà, c'est Rihanna, bravo. Tu as 3 points de plus.
3: Christophe.
4: Oui.
3: Est-ce que tu portes du Dior?
4: Je porte pas de Dior.
1: C'est quoi ton parfum?
3: C'est quoi ton parfum?
4: Moi, je porte du Guerlain.
3: Guerlain, Boss, voilà, on en a cité 3. Okay,
4: Guerlain.
3: Très bien.
4: Exactement.
3: Tu aimes bien les sensations fortes, toi, hein, Christophe. Christophe qui est à Saint-Estèse, Pyrénées.
1: Les
3: Pyrénées orientales.
1: Saint-Estèse, dans
5: bien
1: les Pyrénées.
5: Sûr, oui.
1: Je demande pardon aux Pyrénées orientales.
3: Il est gendarme, il aime forcément les sensations un petit peu. Côté manège, alors raconte un peu, Port-Aventura, ça t'a marqué? C'était quelque chose d'assez rock'n'roll.
4: Port-Aventura, c'est génial. C'est un parc d'attractions qui se trouve à proximité de mon domicile et c'est génial. Il y a pas mal de manèges à sensations fortes.
3: Bien sûr.
4: Le Dragon Khan, entre autres, la tour, le Shambhala, c'est top.
3: Et puis le Ferrari Land, on l'oublie pas, on a offert un séjour dans
4: le Ferrari Land, exactement. Juste à côté.
3: T'as fait du parapente avec ton fils à La Réunion quand je parlais un peu des sensations fortes. T'as fait de l'hélico aussi en Guadeloupe. Non, t'aimes bien, t'es un aventurier, quoi. T'aurais pu faire Koh Lanta. Ben oui.
4: J'aurais pu, ouais. J'adore l'aventure, j'adore tout ce qui est un peu sensations fortes. Et ouais, le parapente. Entre autres, à La Réunion, une expérience géniale.
3: J'imagine. Alors, si t'étais un animal, on l'a pas souvent, tu serais...
1: Qu'est-ce que c'est?
3: C'est quoi, ça, Christophe?
1: Ça, on dirait mon cotière le matin qui se réveille, mais bon...
3: C'est un cerf, ça. C'est le brame du cerf, ça.
4: Exactement.
3: Eh oui, et toi tu voudrais être un cerf avec des cornes et tout, des bois là sur la tête.
4: Exactement.
1: Mais pourquoi?
3: Pourquoi?
4: Parce que je trouve que c'est un animal majestueux et qui est assez imposant.
3: Ok. Non mais c'est vrai, c'est majestueux, effectivement.
1: J'adore. Les pauvres, ils sont beaucoup tués par.
3: Ça c'est encore une autre.
1: Par les cazadores.
3: Quel beau talent inutile alors que nous sommes en plein Roland Garros. Tu sais faire plein de choses avec une balle de ping-pong. Mais quoi?
4: Avec les balles de ping-pong, j'arrive à les faire tenir en lévitation en soufflant en dessous de...
3: Bien sûr.
4: En équilibre.
1: Moi, j'aimerais bien aller visiter la gendarmerie de Saint-Estève.
3: Allez, gars, faut que je vous montre un truc, là. Avec ma balle de ping-pong.
1: Écoute-moi bien, la prochaine fois que je vais voir mes copains à Thuir, je passe à Saint-Estève, c'est à côté.
3: Crédibilité de l'adjudant.
1: L'adjudant.
3: Est-ce qu'on peut avoir une vidéo? Tu te filmes en faisant ça, et t'inquiète pas, on saura quoi faire de la vidéo.
4: Non.
1: Ouais, on saura bien quoi.
4: Droit d'auteur.
1: Voilà.
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1: Alors, dis donc, il paraît que on a joué à Daktari en allant ce voyage pendant le voyage de en Namibie.
2: Hein, ben, hein,
1: on a rencontré des animaux sauvages. Qu'est-ce qui s'est passé?
2: Quand on était en Namibie, on a rencontré plein d'animaux sauvages. Et puis un soir, on s'est couché et on s'est fait raccompagner par un ranger parce qu'il n'a pas voulu qu'on rentre tout seul parce qu'on avait une voiture avec la tente sur le toit. Mmh. Et puis quand on est arrivé avec sa petite lampe, il nous dit bon ben vous voyez là c'est un crocodile.
1: Oh bah écoute, il faisait une petite balade du soir.
2: Voilà, donc on est vite rentré dans la tente et puis on n'a pas du tout envie de faire pépé la nuit.
1: Ah bah non, tu m'étonnes, hein. Sinon c'est bah oui hein, c'est sûr que les crocodiles c'est pas très gentil. Alors il paraît que t'es un peu naïve. Un peu la poisse. Tu te fais voler ta carte bleue à Prague, mais tu peux me dire le profil du voleur, s'il te plaît?
2: Ah ben, en fait, c'était dans le bus de l'aéroport, et puis il y a une petite mamie qui nous a demandé, qui nous a dit « Ah, vous êtes français, j'aime bien parler français, je parle pas souvent, j'ai pas l'occasion, il y a... » Et puis quand on est arrivé, ben, on n'avait plus de carte bleue.
1: Et difficile voilà.
2: C'était vraiment une petite mamie à qui on aurait donné le bon Dieu sans qu'on fasse.
1: Et voilà.
2: Surtout qu'il y avait la visite du pape, mais bon, voilà.
1: Et voilà. Tu t'es fait avoir par une petite mamie. C'est les pires mamies. Tu veux que je te dise Les pires, c'est les petites mamies. Alors, ma chérie, nous allons tout de suite marquer 5 points de plus. C'est-à-dire que tu ferais un sans faute, ce serait merveilleux. Tiens, je te mets une petite chanson. Allons parler de crêpes. Je suis affamée, hein, je vous préviens. Alors, quel prénom désigne les célèbres crêpes flambées à l'orange et au Grand Marnier? Comment qu'on les appelle, les crêpes au Grand Marnier et à l'orange, quand elles sont flambées? Top chrono, 10 secondes.
2: Je rappelle qu'on habite à Nantes, c'est les crêpes Suzette.
1: Eh oui, le crêpe Suzette comme Danny Briand. Et oui, les crêpes Suzette, hein, ça a été inventé fin 19e, un flambage réalisé par un jeune apprenti cuisinier. Ça a été un peu comme un accident et du coup c'est resté, bravo, ça te fait 11 points.
3: Je crois que c'est comme la tarte tatin.
1: Exactement.
3: Aussi, c'est un accident. Ouais.
1: Souvent, tu sais, les trucs comme ça.
3: Oui, ouais, ouais. Nous aussi, c'était un accident. C'est rencontré, puis d'un coup, on a fait des missions.
1: Voilà, c'est un truc de dingue.
3: C'est 2 ans, hein, et on est content.
1: Oh là là.
3: Ça fait plaisir.
1: Jamais 203, comme dirait l'autre.
3: Je crois que oui, il ne faut jamais dire Fontaine. Hein. Nous sommes tous d'accord. Christophe, avec ici Roussillon. Alors, Christophe, qui est gendarme, rappelons que c'est un gendarme, c'est un adjudant. Il a rencontré Jade dans le cadre de la patrouille.
1: Ah.
3: Et oui.
4: Ah. Exactement.
3: Allez, raconte, c'est le gendarme se marie, ton histoire ou pas?
4: Pas encore, on vit dans le péché, mais...
1: quelle honte.
4: Non, oui, effectivement, rencontré en patrouille. En fait, elle revenait de voyage en Thaïlande et le collègue de boulot avec qui j'étais ce jour-là a décidé de lui rendre visite. Donc, arrivé à son domicile... On a discuté, elle nous a servi un petit jus à boire, un petit jus d'orange.
1: Petit jus d'orange.
4: Et exactement. Et en quittant le domicile, il y avait son numéro de téléphone affiché sur sa voiture.
3: D'accord.
4: Parce qu'elle est photographe et du coup, j'en ai profité pour récupérer son numéro de téléphone.
3: Oh, c'est l'enquêteur qui parle.
4: Comment ?
3: C'est l'enquêteur qui parle. C'est le mec qui a repéré le numéro de téléphone, bien sûr.
4: Bah oui. Exactement. Et du coup, j'en ai profité pour lui écrire, la remercier. On s'est revu, on s'est jamais quitté.
3: Mais dis donc, j'ai dit que c'était une patrouille. Mais si j'entends bien, c'est un copain, c'est un de tes collègues qui décide d'aller voir une copine. C'est pas, on n'était pas sur une interpellation, là. Hein. C'est pas de la patrouille. Hein.
4: C'était du contact.
3: Ouais, du contact. On allait boire un petit verre de jus d'orange.
1: Jus d'orange dans les Pyrénées. Les gendarmes.
3: Jus d'orange. Vous savez que votre adjudant, il fait souffler les balles de ping-pong. Hein, vous êtes au courant, les gars, dans la gendarmerie. Ouais, sacré Christophe. Bon, Christophe. Christophe qui est un peu un sous-doué aussi. Hein, on en parlera peut-être dans un instant. Mais le gendarme, il a falsifié ses bulletins quand même quand il était gamin. Hein. C'est moche.
1: Ah là là là là là là.
3: C'est moche.
1: Pour pas te faire engueuler par tes parents, c'est ça?
4: Exactement, c'est ça. Pour pouvoir aller au rugby, je falsifie mes bulletins. pour faire croire que j'avais des bonnes notes pour pouvoir aller au rugby avec les copains et profiter.
1: Ouais. Et bah, quand les vraies notes arrivaient, tu te faisais deux fois plus.
3: Surtout qu'il était nul en classe, hein, tu l'assumes. Donc à un moment donné.
4: Exactement. Il n'y a pas à avoir honte.
3: T'es nul toute l'année, bon, et en tous les cas, t'es pas bon, c'est toi qui l'as dit avec t'étais nul. Et d'un coup, tes parents voient que t'as eu 19. Hey, oh, hey, tu les prends pour qui? Hein? Pour du jambon de Bayonne?
1: Ouais, voilà.
3: Ouais, Christophe.

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1: Alors, nous sommes avec Mickaël qui a 4, Estelle qui a 3, Mickaël qui joue avec ici Sud-Lorraine. Mickaël, nous allons parler du fait que tu es un peu taquin avec tes collègues.
2: Tout à fait, oui, même trop.
1: Ah là là là là, ça fait de la blague. Oula. Il paraît qu'une fois t'as entouré de films étirables une voiture de collègues, c'est-à-dire
2: Un rouleau de film, et en plus il pleuvait le jour-là et c'était bien amusant. Je l'ai encerclé, j'ai fait plein de tours avec, et le collègue, quand il est sorti à 16h, il pouvait pas rentrer dans sa voiture et il pleuvait.
1: Ah mon
2: Dieu.
1: Donc
2: la voiture était filmée et tout, donc c'était vraiment rigolo, et je l'ai filmé en plus.
1: Il t'adore donc.
2: Oui.
1: Il paraît que tu caches des outils, tu déprogrammes des machines, c'est-à-dire?
2: Oui, et quand quelqu'un fait un programme sur la machine et qu'il part pour aller soit chercher un outil ou autre, je dirige la machine, je change les cotes. Et du coup, il n'y a pas la même pièce, donc c'est rigolo.
1: C'est hyper rigolo, mais tu mets des bonbons à l'amande dans le café de tes collègues?
2: Aussi, oui. Et ils toussent pas mal après, du coup.
3: Ouais. Il est sympa, celui-là.
1: Mais dis-moi, ils se sont jamais vengés de toi?
2: Non, pas spécialement, non.
1: Ah bon? C'est-à-dire?
2: Non, je sais pas s'ils ont peur, de me refaire la même chose ou non. J'ai pas de farce de leur côté.
1: Je vais appeler immédiatement tes collègues. Je pense que moi, je serais toi, je ferais quand même un petit peu attention.
3: Oui.
1: Parce que toutes ces années à faire des blagues.
3: Je pense qu'ils vont venir le capturer.
2: Oui.
3: Ça s'appelle cap, hein, je le rappelle pour ceux qui nous rejoignent. Voilà.
1: Je demande pardon à la France. Alors, ne ris pas, Mika, ne ris pas. Alors,
2: mais si, c'est rigolo.
1: Bon. Tiens, je vais te mettre une petite chanson. Pour.
2: Oui.
1: Oui. Parce que il paraît que tu as eu une petite aventure quand t'es parti en voyage à l'île Maurice.
2: Oui.
1: Eh oui, parce que t'es bien arrivé avec ta chérie, mais pas les bagages. Alors, qu'est-ce qui s'est passé?
2: Ils m'ont pas suivi, malheureusement.
1: Alors, qu'est-ce qui s'est passé?
2: On est arrivé à Air Mauritius. On attendait comme deux, et nos valises ne sont pas arrivées. Ils étaient restés à Charles de Gaulle.
1: Et donc, comment vous avez fait sans Vincent?
2: On a dû se débrouiller pour trouver des magasins là-bas, pour s'habiller, pour voilà. Donc les vacances commençaient déjà très bien.
1: Ah là là là là, une semaine d'achat pour acheter des nouveaux vêtements qu'on n'a pas forcément, on aime bien. Alors, il paraît que Jenny Lee, elle aimait pas trop, il y avait trop de couleurs.
2: C'est ça.
1: Ah là là, je comprends, c'est terrible.
3: Bah, c'est mieux le noir, hein. C'est comme Zorro, il peut mettre des capes.
2: Zorro.
3: Tu me surpasses aujourd'hui.
2: Il me tacle.
3: Oh, c'est gentil.
1: Alors, tu sais quoi, la meilleure réponse, mon petit chat, c'est que tu vas gagner. Tu vas gagner 5 points tout de suite. Tiens, je te mets une petite chanson.
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1: Alors, comment ça s'appelle quand on voit tout un groupe de poissons qui nagent, justement? On dit c'est.
2: Comment ça s'appelle? Un banc de poissons.
1: Un banc de poissons? Alors, est-ce que c'est vrai? Est-ce que c'est faux? Est-ce que c'est vrai? Est-ce que c'est faux? Eh ben, c'est vrai, oui, bien sûr. Donc ça fait 5, t'as 9.
3: Comment tu l'engueules?
1: Voilà. Mais non,
3: oui, mais bien sûr, non.
1: Je l'engueule pas, je me réjouis au contraire.
3: Chacun son coaching.
1: Ah oui, ça, moi j'encourage, hein, tu sais.
3: Rappelons-nous. Bon, alors, Estelle est en face, là, on va jouer dans un instant pour tenter de marquer 5 points de plus. Estelle a ici Pays de Savoie, Estelle qui a été à Koh-Lanta. Alors, attention, tu n'as pas fait Koh-Lanta l'émission. Tu as été à Koh-Lanta en Thaïlande.
5: Oui, j'ai pas participé à l'émission. Non.
3: Parce que la première édition de Koh-Lanta, l'émission, c'était en Thaïlande, à Koh-Lanta. C'est pour ça que l'émission s'appelle comme ça. Qu'est-ce qui t'est arrivé sur le bateau?
5: On avait prévu de faire une petite excursion à la journée. Donc on est tous partis sur une petite pirogue. Voilà, on avait loué un petit bateau un petit peu traditionnel. Et on allait sur une petite île, on a passé la journée, etc. Donc il y avait une heure traversée, tout s'est bien passé. Et au retour, les guides nous disaient qu'il faut partir une heure avant, enfin même deux heures avant, on prévoit un orage, etc. Donc au lieu de partir à 15h, on est parti à 14h. Bon, dommage, parce que c'est vrai que la journée était belle, on avait bien profité, snorkeling, etc. Et puis, on part, et 10 minutes après, la mer est complètement déchaînée, c'est creux de 6 mètres,

0: Ah, donc on a passé 2 heures dans le bateau à avoir la peur de notre vie. On est arrivé complètement trempé. Et puis
1: bah, ouais, et pareil,
0: le retour
1: pris...
0: a été chaotique.
1: Bah oui, 6 mètres de vague, ta fille a vomi, tout le monde a été trempé. Donc non, c'est pas drôle ça. Oui. Hein,
2: c'est
1: pas drôle.
2: C'est sympa.
0: Ah non, c'est pas drôle.
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5: Je suis parti, juste à temps, t'en fais pas. C'est bien comme ça.
4: Originaire de Normandie, c'est à Concarneau que Grégoire Théry, alias Havre, a décidé de poser sa guitare. Le chanteur, auteur et compositeur signe son premier 5 titres où se mêlent pop-rock et poésie. Nord en est le premier extrait.
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4: Alors, bien sûr, on peut se dire que personne n'a le bon goût universel, mais on peut aussi se rappeler que les auditrices et les auditeurs ont toujours raison. Ah bah oui, c'est une règle de base quand on fait de la radio. Alors, on a décidé, avec toute l'équipe d'ici, de vous consacrer une émission par semaine. C'est votre Décibel. Vous venez non seulement choisir la musique, mais aussi la présenter vous-même. Et si ça vous dit de participer, vous n'hésitez pas. Il suffit d'envoyer un email pour s'inscrire. Notre adresse, c'est Décibel, au pluriel, @radiofrance.com, Décibel avec un S à la fin, @radiofrance.com. Dans le mail, vous mettez la chanson que vous avez envie de partager et puis votre numéro de téléphone pour qu'on puisse vous rappeler. C'est ce qu'a fait Gwen et c'est avec lui qu'on démarre l'émission de ce soir. Salut Gwen.
5: Salut Émilie.
4: Comment vas-tu?
5: Eh bien ça va.
4: Alors, tu ouvres l'émission. Attention, sacrée responsabilité. Hein. Si les gens zappent, c'est ta faute. Et tout de suite, elle met une bonne ambiance. Gwen, t'habites dans le sud de la France, à Toulouse. Très
5: ouais.
4: Exactement.
5: Ouais.
4: Comment va la vie?
5: Eh bien, écoute, elle va bien. On attend avec impatience encore plus de soleil.
4: Ah oui, oui, c'est ça. Et si possible, les vacances qui vont avec.
5: C'est ça.
4: Soyons fous, parce que le soleil, c'est bien. Mais le soleil, quand on n'a rien à faire de sa journée, là, ça commence à devenir très intéressant.
5: Oui.
4: Mais bon. Alors là, justement, c'est une chanson que tu nous as choisie ce soir, qui est parfaite à écouter. Alors, si possible, à la plage, mais au moins en prenant le soleil. Hein.
5: Exactement. D'un groupe que j'avais vu sur scène à Toulouse, à l'Halle de la Machine, donc avec les grosses machines derrière, et c'était absolument un souvenir mémorable. Le groupe, c'est La Femme.
4: Ah, La Femme. Alors, les fans de Clara Luciani ont déjà entendu parler de La Femme, même si c'est un groupe de rock plutôt indépendant, parce que c'est chez eux qu'elle a fait ses débuts, hein, si je ne m'abuse.
5: C'est exactement ça. C'est un groupe qui a vu plusieurs chanteuses dans ses rangs, et ouais. Et donc Clara Luciani tout au début, ouais.
4: C'est ça, parce qu'en fait, les deux leaders de La Femme, c'est deux garçons, c'est Sacha et Marlon. Mais après, il y avait, voilà, selon les compos, selon les chansons, besoin d'une voix masculine ou féminine, ou deux voix ou trois voix. Et Clara, ouais, elle faisait partie de cette équipe-là. Et d'ailleurs, elle est allée leur rendre hommage, parce qu'ils ont donné un grand concert pour dire adieu, hein, parce que La Femme, maintenant, c'est fini. Et elle est venue chanter avec eux.
5: Ouais, et puis ce titre-là, ils avaient mis, bah, c'est leur titre emblématique hein, sur la planche. C'est, ouais. C'est vraiment leur ADN musical. On retrouve un peu de Cold Wave, d'électro, hypnotique, et puis bah, tu te laisses vite emporter. Et moi, j'ai un souvenir majestueux de les avoir vus sur scène où, ouais, c'est clair, tu te laisses embarquer par une énergie. Tu surfes sur la vague musicale, quoi.
4: Mais ouais, et alors tu sais que moi, j'ai eu de la chance. Je les ai vus, c'était donc, je pense, en 2013, aux Vieilles Charrues.
5: Ouais.
4: Donc c'est l'année de la sortie justement du premier album Psychotropical Berlin sur lequel il y a la chanson là, sur la planche. Et en fait au moment de Sur la planche, ils ont sorti une grande planche de surf, alors pas dans la vraie matière des planches de surf, mais plutôt en polystyrène, qui sont jetées dans le public. Et en fait Marlon est monté et il a surfé vraiment sur le public. Il était sur sa planche en polystyrène et le public portait la planche et il a surfé très très loin comme ça dans le public des Vieilles Charrues et puis il est revenu sur scène. C'était un moment un peu fou.
5: Ouais, c'est. Bah, et puis la folie, ça faisait partie aussi du groupe. Hein.
4: Oui, c'est vrai. C'est vrai. Mais c'est une très bonne idée de les ressortir de la malle aux souvenirs, mon cher Gwen.
5: Décidément.
4: Ouais. T'es un bon programmateur. Hein. Heureusement qu'on t'a.
5: Je vais rougir. Juste un passionné.
4: Avant que tu rougisses, j'en profite pour rappeler que tu tiens un compte Instagram de découverte musicale qui s'appelle Inclusique. Vous écrivez tous les que en K, Inclusique. Et là, vous tombez tous les jours, tu mets des nouveautés quasiment. Hein.
5: Ouais, quasiment.
4: Voilà, c'est bien. Ça plaît à l'algorithme et aussi au public, évidemment, parce qu'on adore découvrir de nouveaux artistes. Mais là, c'est un souvenir. Et ben, merci pour le souvenir, Gwen.
5: Avec un grand plaisir.
4: On t'embrasse. Voici La Femme. Sur

0: quelque part entre Hawaï et Biarritz. On était sur la planche avec la femme. 6 albums en tout dans leur discographie. Mais c'est vrai que ils n'ont jamais atteint le côté fou et l'effet de surprise de leur premier album que je continue à vous recommander 13 ans plus tard. Psycho Tropical Berlin. Si vous voulez retrouver un petit peu de la folie de la femme en concert, eh bien allez voir Marlon Manier, ex la femme, donc désormais en solo. Il sera en concert aux Nuits des Guitares de Beaulieu-sur-Mer, un joli festival, le 3 juillet. Il sera aussi au Midi Festival de hier, le 25 juillet.
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0: Et c'est Laurent maintenant qui prend la programmation musicale de l'émission en main. Salut Laurent.
2: Bonjour Émilie.
0: Bienvenue. Oui. Comment ça va Laurent?
2: Ça va bien, ça va bien. Tu es en train de me dire que je ramenais toujours un petit peu autour des années 69, 70.
0: Oui, alors c'est vrai que, alors on a des auditrices et des auditeurs qui passent une fois le dimanche et puis on les entend plus jamais. Après, on en a qui deviennent des réguliers. Et je sens bien que chacun a sa petite marotte. Et effectivement, Laurent, qui passe pas mal de dimanches avec nous ces temps-ci, les années 60, en même temps, Laurent, on va pas se mentir, ce qui est sorti dans les années 60 et qu'on écoute encore aujourd'hui, 60 ans plus tard donc, il y a forcément, voilà, c'est pas un hasard, c'est pas un accident, c'est qu'il y a eu de grandes chansons à cette époque-là, non?
2: Oui, oui, mais il y en a dans tous les temps, hein, d'ailleurs. Hein.
0: C'est vrai, donc, mais je sais pas, je me demande, tu sais, parfois j'écoute des chansons comme ça en 2026 et je me dis, tiens, qu'est-ce qu'on écoutera encore en 2086? Peut-être pas tout.
2: Non, mais on n'écoute pas tout de 60, des années 60.
0: C'est vrai, c'est
2: 70,
0: vrai.
2: Donc voilà. Puis,
0: donc les années 60, Laurent, et alors là, en plus, ce soir, tu nous offres une voix féminine absolument délicieuse. Révèle-nous le nom de la chanteuse, je te prie.
2: C'est Jessie Springfield. Et effectivement, c'est elle que j'avais envie d'écouter, puisque on n'entend pas souvent à la radio.
0: Oui, c'est vrai.
2: Et elle a une voix merveilleuse et je pensais que ça valait le coup. Alors pour ça, j'avais proposé quelques chansons d'elle.
0: Ouais.
2: Et t'as choisi une en particulier, on dira après laquelle. Mais déjà, juste pour parler un peu de Dusty, c'était une chanteuse anglaise qui, dans les années 60, était un petit peu la reine de ce qu'on a appelé la Blue Eyed Soul, la soul chantée par des blancs.
0: Oui, alors je l'ai joliment dit, hein, la soul aux yeux bleus, pour nous faire comprendre ouais. Que voilà, elle n'avait pas la peau noire puisqu'elle avait les yeux bleus.
2: Ouais. Voilà. Et là, Dusty Springfield était... faisait une belle carrière dans ce genre, entre soul et pop. Et en 68, elle avait essayé de passer une marche supplémentaire en signant avec le label Atlantique, un label américain, qui a un très beau catalogue, en particulier de soul, mais aussi de rock et de musique de ce genre. Et pour cette signature, son premier album a été enregistré en novembre 68 à Memphis.
0: Oui, Memphis, Tennessee, sud des États-Unis. D'ailleurs, tu sais que moi, j'ai longtemps cru qu'elle était américaine, Dusty Springfield.
2: Parce que moi aussi.
0: Cet album, mais ouais, Dusty in Memphis, avec la pochette superbe, et c'est son album le plus connu. Et je me suis dit, bah ok, elle est à Memphis, elle est américaine. Eh ben non.
2: Eh ben ouais, voilà. Mais je me fais avoir à chaque fois, même maintenant que je le sais,
0: oui.
2: Je l'oublie. Parce que voilà.
0: Et alors la chanson que t'as choisie, enfin qu'on a choisie du coup, parce qu'effectivement il y avait une grande liste, c'est une chanson particulière, surtout pour le public français.
2: Ouais, parce que c'est un compositeur français.
0: Et ah oui,
2: ce qui n'est pas super intuitif pour un musicien
0: ouais.
2: De sol enregistré à Memphis, mais c'est surtout la musique du film L'Affaire Thomas Crown.
0: C'est
2: avec Steve McQueen et Faye Dunaway, qui était sorti en 68, juste un petit peu avant à l'été.
0: Voilà.
2: Et il y a une séquence fabuleuse, classique, justement avec la musique qu'on va écouter, où Steve McQueen est dans son planeur en train de voltiger dans les airs, et à terre, dans sa voiture, il y a Faye Dunaway qui le regarde. Et évidemment, il n'y a pas de dialogue, puisqu'ils sont chacun, un dans son planeur, l'autre dans sa voiture. Et cette musique est chorégraphiée, il y a juste la musique qui fait le son dans la scène.
0: C'est ça.
2: Et le réalisateur, Norman Jewison, avait monté cette scène-là sur Strawberry Fields Forever des Beatles. Mais évidemment, il n'avait pas gardé ça pour le film. Donc, il a demandé à Michel Legrand, qui faisait la musique du film, de refaire une musique pour cette séquence-là. Et cette séquence-là, ça s'appelle The Windmills of Your Mind.
0: Ouais.
2: En français, c'est devenu Les Moulins de mon cœur.
0: Oui, Les Moulins de mon cœur au lieu de Les Moulins de ton âme.
3: Mais bon, écoute,
2: ça reste dans l'esprit pour une fois. Je veux dire, il y a eu pire comme traduction.
0: Ça nous va. Et puis la version est là, absolument magnifique, signée chantée par Dusty Springfield. Mais vous pouvez aussi trouver une version chantée par Michel Legrand, The Windmills of Your Mind, Golden Globe de la meilleure chanson originale et Oscar de la meilleure chanson originale en 1969. On a été bavard avec Laurent, mais c'est pas grave. Voici Dusty Springfield. Right.

0: Alors si vous tombez dans le vortex des reprises des Moulins de mon cœur, Windmills of Your Mind, vous en avez pour des heures, hein, puisqu'il y a la version de Dusty Springfield que vous venez d'entendre, choisie par Laurent, la version de Michel Legrand, et puis il y a Sting, il y a la chanteuse de Texas, il y a vraiment tout un tas de gens fabuleux qui ont chanté cette chanson. Alors bonne recherche les amis.
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0: Quittons les années 60 et rendez-vous en 1999, l'année où vous avez découvert Britney. Le tournant du siècle, comme on disait à l'époque, où on vendait encore des disques, hein, 115 millions d'albums vendus cette année-là en France. Et David Hallyday qui arrêtait pendant un temps d'être juste le fils de son père.

1999, c'est aussi l'année de la mort de Dusty Springfield, tiens, qu'on vient d'écouter. La mort de Stéphane Sirkis aussi, le frère jumeau de Nicolas d'Indochine. Et c'est également en 1999, la première édition du festival Solidays.

0: Morte. C'est la nouvelle chanson de Zazie et elle sera après-demain, mardi soir, l'invitée de Décibel.
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0: Vous le savez, si vous suivez l'émission de manière régulière, dites donc, j'espère, bande de cancres. Bon, bref, en tout cas, ici, on a une passion, Michel Jonas. Et ça tombe bien, car c'est une passion que nous partageons avec Claudine, qui arrive maintenant. Bonsoir Claudine.
2: Bonsoir Émilie, ravie d'échanger avec vous.
0: Ah, moi aussi Claudine. On est d'accord, ce Michel Jonas, c'est quand même un trésor national.
2: C'est un magnifique artiste,
0: ouais.
2: Au répertoire très diversifié.
0: Oui, c'est vrai.
2: Voilà. C'est vrai. Et c'est vrai qu'on l'associe souvent au jazz, au blues.
0: Oui.
2: Et puis, finalement, on connaît peut-être un peu moins les chansons plus intimistes, plus personnelles qu'il a pu écrire, composer, chanter. Et notamment la chanson Voyageuse que j'ai redécouvert il y a pas très longtemps, triant des cassettes.
0: Ah, j'adore ! Ah, mais c'est trop bien de faire ça. Mais oui, on retombe sur des chansons auxquelles on pensait plus.
2: Exactement. Et je l'ai réécoutée. La cassette fonctionnait impeccable. Voilà.
0: C'était quand même du bon matériel. Hein. Ça, il y a rien à dire. Les cassettes, c'est fait pour durer.
2: Exactement. Et voilà, j'ai redécouvert cette chanson qui nous en transporte dans l'évasion, le mystère aussi. Enfin, elle est tout en délicatesse, cette chanson, j'ai trouvé. Et voilà, ça m'a rappelé tous mes souvenirs de jeunesse.
0: Oh, et j'adore.
2: Où j'étais avec mes parents et mes sœurs. On voyageait beaucoup en train, puis plus tard avec mes amis de jeunesse.
0: Ouais.
2: Voilà, et je la dédie cette chanson à ma fille Claire, qui est une belle et grande voyageuse des temps modernes.
0: Ah, donc cette chanson parle d'elle, alors voyageuse, c'est Claire.
2: Voilà, c'est Claire en quelque sorte, que j'ai retrouvée dans cette magnifique chanson de Michel Jonas.
0: Alors c'est une chanson qui date du milieu des années 70, sur l'album Changer Tout, son deuxième album, hein, donc il est vraiment au début de sa carrière, et pourtant c'est déjà du Jonas, mais ça c'est, voilà, c'est sa patte. Et vraiment Claudine, c'est une super bonne idée d'écouter cette chanson qui ne passe jamais à la radio. Alors si vous le voulez, on y va maintenant.
2: Eh bien,
0: allez, on part en voyage. Voyageuse Michel Jonas, et merci beaucoup Claudine, à bientôt.

0: Voyageuse de Michel Jonas, très très joli choix de Claudine qui nous ramène donc sur l'album Changer tout, qui est un gros tube de Jonas, et c'est aussi sur cet album-là où il y avait les merveilleuses Vacances au bord de la mer. Si vous avez envie d'aller applaudir Michel Jonas, j'aime bien, c'est un peu comme Bob Dylan, il est toujours un peu en tournée. Alors parfois il y a 50 dates dans l'année, parfois il y en a 5-6, mais en tout cas il y a toujours moyen d'aller applaudir Michel Jonas. Il sera au festival Jazz Opale le 19 juin, rendez-vous au Francofolie de Spa. Allez faire un petit tour en Belgique, il y sera le même soir qu'Alain Chamfort. Belle soirée française pour ce festival belge, ça sera le 22 juillet. Et puis Michel Jonas en 2027 avec Jean-Yves D'Angelo, ce sera le 30 janvier à Paris aux Folies Bergères.
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0: Alors, c'est la loi du genre. Hein. Quand on fait des émissions avec des auditrices et des auditeurs, et ben parfois, les auditrices et les auditeurs, on n'arrive pas à les avoir au téléphone au moment où on a besoin d'entendre leur jolie voix. Et c'est le cas de Patricia. Patricia qui nous avait écrit en nous disant « Ce serait vachement bien d'écouter Richard Ashcroft. » Alors oui, c'est vrai que les chanteurs anglais sont pas forcément les plus représentés dans cette émission. Or, on a beaucoup d'amour pour eux, évidemment. Richard Ashcroft, c'est le chanteur d'un groupe et d'une chanson, notamment, que vous connaissez forcément, un tube emblématique des années 90. Richard Ashcroft, c'est le chanteur de The Verve. Et le tube, c'est Bittersweet Symphony.

17, The Verve, Bittersweet Symphony, qui utilise un sample d'une version de 1965 de la chanson The Last Time des Rolling Stones, une version orchestrale orchestrée donc par Andrew Oldham. Et voilà, ça avait fait un petit scandale à l'époque, parce que bon, c'était pas un sample nickel, mais voilà, ça s'est réglé évidemment avec les années. The Verve, donc, ce groupe a un chanteur qui s'appelle Richard Ashcroft et qui est toujours très très très aimé au Royaume-Uni. C'est lui qui a fait toutes les première partie de la tournée de reformation de Oasis, les frères Gallagher. Donc évidemment, il est remonté un petit peu dans le star system, ce Richard Ashcroft. Il va avoir 55 ans cette année. Et écoutez, pour un gars qui se l'est bien collé pendant les années 90, il a plutôt bonne mine. Et notre Patricia, qu'on n'arrive toujours pas à joindre. Non, ça ne marche pas ce soir avec Patricia. Donc elle avait choisi pour vous une chanson d'un album solo de Richard Ashcroft. Très jolie chanson qui s'appelle A Song for the Lovers. C'est absolument magnifique et c'est tiré du premier album solo de Richard Ashcroft, Alone with Everybody, tout seul avec tout le monde. C'est l'an 2000 et c'est toujours absolument magnifique. Richard Ashcroft, merci Patricia.

0: Richard Ashcroft, le chanteur du groupe The Verve, à l'instant Song for the Lovers. Ah, je vous envie, si vous la connaissiez pas, vous venez d'avoir, je pense, un petit choc esthétique extrêmement plaisant. Richie, comme on l'appelle là-bas, sera en concert le 24 juin prochain au Zénith de Paris, concert unique en France. Je suis désolée, j'adorerais vous annoncer une tournée, mais ce serait un mensonge.
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0: Et ici, on ne ment pas. On peut, par exemple, vous certifier que les concerts donnés au Zénith de Paris, trois concerts donnés au Zénith de Paris pour les 50 ans de carrière de Renaud, étaient formidables. Comment on le sait? Parce que Franck, que vous avez d'ailleurs régulièrement au téléphone, si vous participez à Décibel, il y était. Et donc, il nous a dit que c'était fabuleux, qu'il y avait du son, il y avait de la lumière, il y avait des images, il y avait une belle ambiance, un public absolument heureux, et une liste d'invités qui était, écoutez, celle qui était annoncée. Alors que parfois, on nous ment, justement. On nous dit, il y a plein d'invités. Et puis, total, il y a trois mecs de The Voice. Non, là, c'était vraiment classe. Il y avait Olivia Ruiz, Gauvin Cerce, il y avait Pascal Obispo, les Souchons, père et fils, Élodie Frégé, Francis Cabrel, Kali, etc., etc. Et quand je dis etc., etc., le premier etc., c'est Axel Red. Et le deuxième etc., c'est Jean-Louis Aubert. Donc, c'est vous dire le parterre de stars qui était là pour rendre hommage à Renaud. Renaud qui était sur scène et qui participait. Il était pas simplement spectateur de ce concert hommage, il a participé. Bref, c'était tellement bien que la chaîne de télévision publique France 4 a annoncé que le concert avait été filmé et qu'il serait diffusé pour tout le monde après les grandes vacances. Voilà, à la rentrée de septembre. Alors vous entendrez des choses formidables.
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0: Vos chansons préférées de Renaud, j'ai enquêté, il y a dans mon HLM, il y a aussi ces chansons plus personnelles et plus tragiques aussi, comme cet hommage à Coluche.

0: Les 50 ans de carrière de Renault, c'est quelque chose. Alors je vous propose de fêter ça en écoutant Les Béton sur l'album du même nom. On est en 1977.
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1: C'est vraiment génial, les chansons de Renaud. Là, j'allais dire, on peut en faire un film, mais même plus, on pourrait en faire une saison, une série, vous savez, plein d'épisodes, quoi. Les bétons, c'était trop délicieux. Et le concert, donc, des 50 ans de carrière de Renaud sera à voir à la télé sur France 4 au mois de septembre.
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1: Alors tout à l'heure, je mettais la pression à Gwen en lui disant attention, c'est toi qui choisis la première chanson, si les gens zappent, c'est de ta faute. Mais je pourrais mettre aussi une drôle de pression sur les épaules de Roland, qui a la lourde tâche de choisir la dernière chanson de l'émission, la dernière impression. C'est un petit peu comme le petit café et la mignardise au restaurant, hein. Si ça c'est pas bien, les gens s'en souviendront. Bonsoir Roland, ça va ?
3: Bonsoir Émilie, comment vas-tu? On se un beau dimanche, du mois d'août presque, hein, parce que la chaleur est revenue.
1: Ah bah oui, chez toi évidemment. Où est-ce que tu habites déjà, Roland?
3: À Agen. Bordeaux et Toulouse.
1: Bah oui, évidemment que chez toi.
3: Avec l'accent du sud.
1: Au mois de mai, c'est comme chez nous au mois d'août, oui, c'est à peu près ça. Alors, mon cher Roland, la dernière chanson de l'émission ce soir, c'est une chanson américaine.
3: Exactement, j'aime tellement la pop américaine et le groove de la musique noire américaine, black pour faire moderne.
1: Oui, pour faire bilingue, exactement.
3: Et cette chanson, c'est en fait c'est l'un des premiers tubes de la sœur de mon idole de toujours, depuis que j'étais tout petit, c'est la sœur de Michael Jackson, c'est Janet Jackson.
1: Ah, Janet, elle est
3: Jackson,
1: partie.
3: Oui,
1: Janet
3: ouais.
1: Jackson.
3: Et c'est son premier tube, et quel tube! Et pour te dire une petite anecdote rapide, oui. J'avais un Walkman à l'époque, je le mettais à fond dans mes oreilles, j'ai failli me cramer les tympans avec ce titre-là, de Janet Jackson, Nest. Où elle dénonce le harcèlement de rue et toutes ces choses-là, qui ne date pas d'hier malheureusement, mais on a fait un tube extraordinaire, un tube digne de Bidit ou de Bad.
1: Ah oui, carrément. Ouais, toi tu la mets au niveau du frangin Michael sur.
3: Ah oui, je la mets totalement au niveau, et d'autant plus que Janet et Michael Jackson étaient très complice dans la vie, et lorsque son grand frère est mort, pour elle ça a été vraiment un désastre, quoi. Mais pour tous ses grands fans également, tout comme moi, mais c'est vraiment quelque chose qui fait danser, et moi comme tu sais, j'aime tellement faire danser tes auditrices et auditeurs que je n'ai pas hésité à sortir ce tube du grenier.
1: Alors, c'est parti, c'est la dernière chanson de l'émission. Et oui, la dernière impression sera excellente grâce à Nasty. On est en 1986 avec Janet Jackson. Roland, tu danses et nous aussi, ok?
3: Je danse avec tout le monde. Allez, sur la piste de danse. Allons-y.

0: Nasty, c'était sur le troisième album de Janet Jackson en 1986. Le disque s'appelait Control. Et Décibel, c'est terminé pour ce soir. Merci à l'équipe de l'émission, Iris Guitoni, Sarah Bécard, Elodie Bianca Maria, Yanis Kalem et Franck Moilier. Je vous retrouve demain à 20h pour un Décibel forcément délicieux avec Pascal Obispo qui vient de sortir son nouvel album, Héritage numéro 2.
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4: Bonjour, bon dimanche, sous vos applaudissements, c'est Willy vient déjeuner chez vous, numéro 1056. Bonjour la tribu.
5: Bonjour.
4: Alors, qui est là aujourd'hui? Nicolas Malabeuf, notre enfant de la télé. Bonjour mon bon Nicolas.
5: Bonjour Willy, bonjour tout le monde.
4: Et Fabien Imo, notre geek. Bonjour mon Fabinou.
6: Bonjour Willy, bonjour à tous.
4: Et bienvenue à tous. Merci d'avoir choisi votre émission utile sur votre radio utile. 55 minutes pour apprendre, comprendre et s'amuser de l'actu avec nos invités, nos chroniques, notre musique, nos cadeaux. C'est la Sainte Auréole aujourd'hui, hein, parce que vu la chaleur, il va y avoir des auréoles sous environ tous les bras de France. Donc n'hésitez pas, mettez ce qu'on appelle du déodorant. Allez-y les gars.
6: Où l'avez-vous hein,
4: où l'avez-vous? Voilà, en tout cas, on embrasse les auréoles qui nous écoutent. En attendant, vite, notez bien les deux dossiers du jour. Dans un instant, c'est le doux mois pour déclarer au fisc son revenu 2025. Oui. Si vous habitez, bah oui, Fabien ne l'a pas fait, mais si. Si vous habitez dans les départements de 1 à 19, la date limite de la déclaration est passée. Oh. Pour les autres, il nous reste encore quelques jours. Alors, à quoi servent les impôts? Comment faire si j'ai dépassé la date limite? Planquer son pognon dans les îles Caïmans? Comment faire? Toutes les réponses dans une minute avec Jérôme Cahuzac, notre invité. Oh. T'imagines? Et à 12h30, tout autre chose. Passé 50 ans, il est de plus en plus difficile de trouver un emploi. La discrimination à l'embauche des 55-64 ans en France, mythe ou réalité? Eh bien, ne manquez pas le témoignage de notre invité dans 20 minutes. Et bien sûr, vous le savez, vous faites partie de cette tribu. Je vous le dis tout le temps, mais tant pis, je dirai jusqu'à ma mort. Vous faites partie de cette tribu. D'abord sur le groupe Facebook. Alors, mon
6: pour nous retrouver, vous tapez Youpi la vie avec Willy Rovelli, vous tombez sur nous et vous avez la parole. Le sondage du dimanche à l'occasion oui, de la fête des voisins qui est ce vendredi.
4: Alors, vendredi, la fête des voisins.
6: Qui vous énerve le plus chez votre voisin?
5: Il y en a beaucoup.
6: Alors, dans le sondage, on retrouve les travaux, les soirées, voisins trop curieux, le stationnement gênant ou rien, mes voisins sont parfaits. Alors. Et bien, pour l'instant, plus de 20% pour voisins trop curieux.
4: Ça cause.
6: Dites-nous aussi en commentaire, il y a des trucs très rigolos comme Evelyne qui a posté « J'habite à côté du cimetière. »
4: Pas bruyant.
6: Et surtout, on peut faire du bruit, il ne se paye pas. Donc, continuez à réagir, c'est complètement gratuit. Pour nous retrouver, vous tapez sur Facebook « Youpi la vie avec Willy Rovelli ».
4: Moi, je vous l'ai déjà dit, hein, j'ai acheté un appart dans un endroit que j'adore, mais je déteste tous mes voisins.
5: Vous ne parlez à personne.
4: Je parle à personne, mais je vous jure. Je suis dans des immeubles de 8 étages. Donc, il y a du monde, hein. Je ne parle à personne, que des cons. Mais franchement, un immeuble de cons.
6: À Paris en même temps.
4: En même temps, c'est à Paris aussi. C'est pas bête. Réagissez aussi. Tiens, 08, je les embrasse, ils m'écoutent peut-être.
6: On embrasse tous les Parisiens.
4: On embrasse tous les Parisiens. 0810 055 056. Tiens, appelez-nous, parlez des voisins, des impôts. Est-ce que vous avez galéré si vous avez entre 55 et 64 ans pour trouver du boulot? Bah, venez réagir. On veut juste vous faire un petit coucou. Vous êtes les bienvenus et vous repartez.
5: Eh bien, c'est notre voisine à nous, on vit en coloc avec elle depuis des mois. Oui. C'est la carte carburant qui vaut 100 euros et le tirage au sort, c'est
6: utile en ce moment.
5: Ah oui,
6: utile en ce moment, les 100 euros de carburant.
4: Utile, très utile, très utile. Merci, est-ce qu'on a fini?
5: On a donné.
4: Allez, démarrons, allez.
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4: Allez, ouvrons notre premier dossier. Bonjour Gilles Bossiger.
7: Bonjour.
4: Bienvenue ici, mon cher Gilles. Vous êtes le président de l'Ordre des experts comptables de Paris-Île-de-France. Alors, on est donc dans la période où il faut remplir avec joie et bonne humeur notre déclaration d'impôt. Déjà, mon cher Gilles, tiens, ça sert à quoi de payer nos impôts? Il va où, mon argent?
7: Eh bien, tous ces impôts sont absolument indispensables pour financer les services publics. Voilà. Le principal poste de dépense de l'État, c'est l'éducation nationale.
4: C'est utile.
7: Pour les jeunes enfants, jeunes têtes blondes. Ouais. Il y a aussi la défense, c'est malheureusement un sujet d'actualité, poste de dépense qui augmente, la police, la justice, et puis le financement de la dette, parce que notre pays est endetté, donc il faut des impôts pour rembourser cette dette.
4: Aïe, aïe, aïe, c'est vrai qu'on est le pays où on le paye, on entend tout le temps qu'on paye le plus d'impôts, c'est vrai ça?
7: Ouais, alors en fait, on confond souvent les impôts avec les prélèvements obligatoires, puisque en fait, ce qu'on paye le plus dans ce pays, c'est pas des impôts, mais ce sont des cotisations sociales.
4: Ah, c'est des cotisations.
7: C'est encore autre chose, parce que les cotisations servent à payer notre assurance maladie, nos retraites, la dépendance, etc.
4: Ouais. Mais par exemple, tiens, on va prendre un cas. Prenons deux cas de figure. Tiens, regardez. Là, il y a Nicolas Malabeuf qui est là. Il est célibataire.
5: C'est vrai.
4: D'accord. Et puis Fabien Hémo.
5: Il est bientôt célibataire.
4: Et Fabien Hémo est bientôt. Sa chérie va partir dans pas longtemps. Mais Fabien Hémo, donc lui, il a un enfant. D'accord. Alors, si je gagne 100 euros. Alors, Nicolas, célibataire, il gagne 100 euros. Fabien Hémo, il gagne 100 euros. Il a un enfant. Combien je paye d'impôts là-dessus? À peu près.
7: Alors, si vous gagnez que 100 euros, bah vous ne paierez pas d'impôts, hein, parce que vous ne serez pas imposable.
4: Sur 100 euros, je voulais dire. Voilà, bon, on s'est compris.
5: Proportionnellement.
4: On s'est compris, voilà.
7: Ça peut aller de 0 à potentiellement 49%.
4: D'accord.
7: De votre revenu d'ensemble.
4: Oh, c'est-à-dire que sur 100 euros, je vais donner 49 euros.
7: Exactement, pour les contribuables les plus riches.
4: Oh là là là. Bon, alors Gilles, non, moi je ne veux pas.
5: Je refuse.
4: Je refuse. Est-ce qu'il y a des manières de tricher? Non, je plaisante. Bon, je sais que vous ne pouvez pas le dire. Bon, est-ce que, tiens, cette année, est-ce qu'il y a un ou deux trucs qui changent, je ne sais pas, là, dans les impôts, un truc important, là, donnez-nous un ou deux trucs très importants qui ont changé cette année?
7: Oui, alors il n'y a pas de grosses modifications. Ouais. Dans les petites nouveautés, il y a le doublement du plafond pour bénéficier de la réduction d'impôt sur les dons que vous faites aux organismes qui aident les personnes en difficulté. La Croix-Rouge, etc. Et le plafond qui était de 1 000 euros historiquement est passé à 2 000 euros. Donc, pour avoir un petit peu plus de réduction d'impôt là-dessus. Après, on a plutôt des mauvaises nouvelles parce qu'on a
4: une
7: flat tax qui augmente, qui passe de 30 à 31,4%. On a la fiscalité sur tout ce qui est Airbnb, location saisonnière qui augmente avec un abattement qui est réduit de 20 points. Et puis on a quelques cases supplémentaires à remplir sur cette déclaration, notamment sur le crédit d'impôt service à la personne, qui est un des crédits d'impôt les plus utilisés par les Français, où il faut mettre un petit peu plus d'informations sur les dépenses qu'on a fait. On nous demande plus de détails sur ce qu'on déclare dans ce crédit d'impôt. Bon. Mais pas de transformation pas de grosses nouveautés. Ouais.
4: Là, je le disais, pour ceux qui habitent dans les départements de 1 et 19, il fallait déclarer cette semaine. Les autres ont encore quelques jours. Si j'ai dépassé le délai, ça claque, je suis puni tout de suite?
5: Non.
7: Bah oui, il y a quand même un délai à respecter. Vous pouvez vous retrouver avec des pénalités.
4: Mais 10%,
7: c'est très clair. Et donc, si jamais vous n'avez pas tout, vous êtes un peu à l'arrache, n'hésitez pas à faire votre déclaration, la valider en l'état, parce que l'administration fiscale réouvrira en juillet le service pour pouvoir la modifier à ce moment-là. Il est important de respecter la date limite à laquelle vous êtes soumis, donc qui était effectivement la semaine dernière pour les premiers départements.
4: C'est
7: encore une échéance là ce mois-ci, le jeudi 28, pour une autre partie des Français. Puis le 4 juin pour les derniers, notamment la région parisienne.
4: Le 28 mai, c'est les départements du 20 au 54. Et les 2A et 2B, c'est jusqu'au 28 mai. Et après, du 55 au 974-976, jusqu'au 4 juin. Pourquoi c'est jamais simple, en fait? 4 juin, 23h59. Hein. Faites pas les couillons. Hein. Toi, tu vas attendre le dernier moment. Moi aussi, parce qu'on se dit, cette attente, tu vas peut-être pas payer. Mais si, en fait.
5: Mais vous payez beaucoup.
4: Je paye trop, Gilles. J'en ai marre, Gilles. Est-ce que je peux vraiment rien faire?
7: Il faut regarder la déclaration dans son entièreté, parce qu'il y a beaucoup de cases, beaucoup de...
5: Il y a trop de
7: petites choses à aller récupérer à droite à gauche, mais c'est vrai que c'est un travail fastidieux.
4: Je peux t'assurer que je vais les récupérer.
5: Vous pouvez lui faire confiance, il peut grappiller.
4: 10 centimes, je les récupère, j'en ai rien à faire. Gilles, merci beaucoup, infiniment d'être passé. Vous voyez, sympa, Gilles.
5: Très sympa,
4: mon Gilles. Gilles, expert comptable, président de l'Ordre des experts comptables de Paris-Île-de-France. Voilà, donc faites pas.
5: J'ai envie de payer mes impôts grâce à Gilles.
4: Merci beaucoup. On parle de quoi dans un instant, mon Fabien?
5: L'actu web avec une info concernant Mireille Mathieu, qui n'est pas contente du tout.
4: Oh là là, bon.
5: Elle s'est fâchée, elle a mis un coup de pression à une entreprise bretonne.
4: Explication
5: dans un instant.
4: 0810 055 056. Appelez-nous, c'est la libre dans l'antenne du week-end. On vous attend juste après Germaine Jackson.

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2: Allez, les midi 16 sur votre radio ici. Merci d'être avec nous de plus en plus nombreux. Merci infiniment. Fabien Aymon, notre geek alors.
3: Il est l'heure de la mise à jour. Toute l'actu web est le sujet le plus commenté là depuis ces dernières heures sur les réseaux sociaux. C'est le soleil, la chaleur.
2: Ah, bah, il fait chaud.
4: Laisse-moi vivre comme
3: jamais.
2: Moi, j'aime bien la chaleur.
3: Ouais, je sais. Depuis 2-3 jours, les températures sont très chaudes partout en France. Résultat, sur les réseaux sociaux, les femmes prennent la parole. Certaines utilisatrices font un rappel à l'ordre aux hommes. Écoutez.
5: Petit rappel pour vous, messieurs, il fait de plus en plus chaud. Une jupe, un short ou une robe n'est pas une invitation.
6: Oh, petit message pour la gente masculine. On en a marre de tout le temps se prendre des réflexions à deux balles venant de vieux tontons à qui on n'a vraiment pas demandé leur avis.
3: Non, c'est une triste réalité. Dès qu'il fait chaud, les femmes ont le droit à des réflexions dans la rue. Plusieurs applications d'entraide qui permettent de signaler justement ce genre de situation de harcèlement de rue, comme The Sorority ou Oumai, notent une hausse des alertes dès qu'il fait chaud. Non, mais c'est quand même triste. Malheureusement, chaleur rime avec lourdeur. Toujours dans l'actu web, vous vous souvenez, il y a quelques semaines, je vous avais parlé d'une brasserie bretonne qui avait une de leurs bières John Lennon. Yoko Ono, l'épouse de John Lennon, avait demandé l'arrêt immédiat des ventes de cette bière. Eh bien, une autre personnalité a fait la même demande. Oh. Cette fois, c'est une chanteuse française. C'est Mireille.
2: Il y a la bière Mireille Mathieu.
3: Non, c'est la bière Mireille Mafieux. dit la bière brune de contrebande. Bah écoutez, l'avocate de Mireille Mathieu, elle est pas contente.
7: Oh, c'est déstabilisant pour elle quand même qu'on puisse faire commerce une image un peu dégradante de son nom et de son image en fait.
3: Bon, bah voilà, la bière Mireille Mafieux n'existe plus. C'est dommage que les artistes le prennent mal. Perso, moi j'aimerais bien une bière qui porte mon nom. Hein. Moi j'aime bien me faire mousser. Allez, on termine avec la réplique de la semaine. Réplique signée Sophie Davant. Elle était invitée dans le Maillon Faible cette semaine, jeu animé par votre ami Olivier Mine. Écoutez, Sophie Davant a perdu ses moyens sur cette question.
8: Sophie, la première question vaut 100 euros. Top chrono. Selon l'expression, où se met-on le doigt quand on se trompe?
9: Compliqué celle-là.
10: Dans le cul.
3: Dans l'œil, ben voilà, pas mieux. Non. La séquence a beaucoup fait rire les internautes. Merci Sophie pour cette séquence qui restera dans les annales de la télé.
2: Merci beaucoup mon bon Fabien. Dis donc, vous êtes engueulés pendant la chanson les deux là. Pourquoi vous êtes engueulés?
11: On peut pas tout dire non plus.
3: On parlait des impôts.
2: Ah voilà, parce qu'il paraît que Nicolas, tu envoies tous tes impôts à ta mère.
11: Oui, c'est ma secrétaire.
3: Il fait rien.
2: C'est pas possible,
11: je
2: fais rien du tout.
11: Sans elle, c'est vrai.
2: C'est ta mère qui remplit les impôts.
11: Bénévolement.
2: Même pas, elle prend un petit pourcentage.
3: Non, il fait pas de paperasse en fait, Nicolas.
2: Toi, tu fais tout, c'est ta femme.
11: Non, il fait rien du tout. C'est fleur.
3: Je fais tout à la maison, à la baraque. T'étais là hier soir.
11: C'est sa concubine qui fait tout.
2: Alexandre, tu es là?
12: Salut,
2: Alex. C'est toi qui remplis tes impôts. C'est toi qui remplis tes impôts ou pas? Ou c'est pas toi?
12: Je le fais faire par ma maman. Hein.
2: Ah, bravo.
3: C'est le frère de Nicolas.
2: Quel âge tu as, Alex?
12: 36.
2: 36 ans et c'est encore sa mère qui fait les impôts. C'est extraordinaire. Bravo, Alex. Il a tout compris. Tu voulais réagir sur quoi, mon Alex? Sur les voisins, je crois, c'est ça?
12: Nous on est à côté d'une maison de retraite.
2: Alors ils sont bruyants ou pas?
12: Non, c'est très calme. Ouais.
2: Mais tu l'as fait exprès de te mettre à côté de la maison de retraite ou c'est le hasard?
12: Non, au départ il n'y avait pas de maison de retraite, ils ont construit une après du coup.
2: Mais du coup est-ce qu'il y a des désagréments?
3: Des odeurs?
12: Non.
2: Il y a rien.
3: Bon, moi.
12: Non, il n'y a rien.
3: Tranquille, t'es
12: peinard. Franchement. Je suis peinard.
2: Mais t'es dans une.
12: On voit des petits couples quand même qui se forment.
2: C'est pas vrai. Mignon, mais avec des petits vieux, des petites vieilles qui se.
12: Oui, tout à fait. Ouais.
3: Plus, plus on vieillit, apparemment, plus on est coquin.
2: Oui, il paraît qu'on est hyper coquin. Il paraît qu'avec l'âge, on n'a plus rien à perdre. En même temps, on s'en fout. Hein, voilà.
3: Je connais une personne justement qui travaille dans une maison de retraite et apparemment, le soir, ça tac, les chambres,
2: pas mal. Ah, pour la nuit de noces. Bon, bah écoute, c'est bien.
12: Et je connais quelqu'un qui travaille dans cette maison de retraite et elle me disait que la libido chez les anciens était très développée.
2: Ben, ah, bien sûr, mais moi, plus je prends de l'âge, je rattrape tout le retard.
3: Vieux cochon.
2: Alex, merci beaucoup d'être passé nous voir.
12: Je fais un petit bisou à ma femme, c'est son anniversaire.
2: Et, pourquoi tu lui parles pas? Que tu passes par la radio? Si, tu lui parles quand même. D'accord. Eh ben, l'embrasse aussi. Tu t'appelles d'où? On t'a pas dit.
12: J'aime bien savoir. Avignon.
2: Ouais. Bah, Alex, on t'embrasse fort. Et bah, tu embrasses ton épouse de notre part. Alors, bon anniversaire à elle. Elle s'appelle comment?
12: Elle s'appelle Céline.
2: Et bah, on embrasse Céline. Merci beaucoup. Hein. Tu repars évidemment.
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2: À tout à l'heure, Alex. On t'embrasse fort. Merci beaucoup. Allez, dans un instant, on vous présente un invité pas banal parce qu'on aime vous présenter des invités pas banaux.

0: C'était Govincers avec Silence Radio.
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0: Allez, comme promis, place à la personne pas banale du dimanche. Bonjour Guillaume Boudot.
3: Bonjour Willy, j'espère que vous allez bien.
0: Bah, ça va très bien mon cher Guillaume, merci infiniment. Vous êtes le directeur marketing et événementiel d'un café pas banal, lui aussi à Villeneuve-d'Ascq, à quelques pas de Lille. C'est quoi ce café ?
3: Exactement, alors c'est le café, le The Voice Café, le café de l'émission The Voice.
0: Voilà.
3: Ce qu'on propose au The Voice Café, bah, ouais. C'est de venir chanter, de venir profiter de la musique de manière immersive dans les décors de l'émission The Voice.
0: Quand on y va, on se sent comme dans l'émission, quoi, comme des graines de star. Est-ce qu'il y a les fameux fauteuils rouges là.
3: Exactement, on a le fauteuil des coachs dans génial. Le restaurant, on a aussi le buzzer, c'est le burger rouge de l'émission, on va jusqu'au bout avec une scène, avec même des événements qui sont organisés.
4: Et vous avez le Nikos ?
5: Mais le loup.
3: Ah oui. Ah non, on l'a pas malheureusement.
0: Bah, prenez au moins une feta salakis, ça peut remplacer.
5: Une salade.
0: De toute façon, voilà, c'est grec quand même. Et donc, ceux qui rêvent de faire l'émission The Voice par exemple, il y a aussi des castings par exemple pour faire l'émission ?
3: Exactement. Alors, au The Voice Café, on organise différentes soirées. On a des soirées karaoké, blind test, des concours de chant. On a les fameux castings pour participer à la prochaine saison de The Voice. J'ai juste une petite question à vous poser, Willy. Est-ce que vous avez envie de participer à la prochaine saison de The Voice et de tenter un petit casting ?
0: Pas de problème.
5: Ah oui.
0: Mais franchement, ouais. Allez, tu veux que j'essaye là ?
3: Ah bah, je vous propose de chanter alors.
4: Bon courage pour les oreilles.
0: Non.
4: Il va pleuvoir.
0: Tu vas voir,
4: ça va saigner.
0: Non. Écoute-moi bien. Cendre de lune, petite bulle et d'écume. Perdu dans le vent, je brûle et je m'enrhume. Je suis libertine. Je suis une catin. Je suis si fragile qu'on me prenne la main.
4: Bravo,
0: c'est bien. C'est pas mal.
4: Ah ouais. Franchement, je me retourne.
0: Tu te retournes pour vomir.
4: Voilà.
0: Je m'en fous.
3: Il faut un peu se projeter, mais ce que je vous propose, c'est de vous donner rendez-vous.
0: Faut se projeter.
3: Merci Guillaume. À Villeneuve-d'Ascq dans les prochaines semaines.
0: Eh, franchement, c'est vachement bien. Non mais c'est le seul The Voice Café de France, mais qui
3: Exactement.
0: Est vraiment certifié. C'est le vrai The Voice.
3: Tout à fait. Tout à fait. On travaille en collaboration avec la production,
0: avec TF1
3: sur le projet.
0: C'est vachement bien.
3: Et l'idée, c'est de pouvoir en développer d'autres dans d'autres agglomérations françaises et faire chanter toute la France.
0: Et pourquoi vous l'avez ouvert en premier à Villeneuve-d'Ascq ? C'est le hasard ou pourquoi plus cette ville ?
3: Le premier à Villeneuve-d'Ascq, alors on a une très grande communauté de personnes qui regardaient l'émission dans le nord de la France.
0: Okay.
3: Donc on s'est dit, trouver la chaleur des nordistes pour ce premier The Voice Café.
0: C'est
3: et du coup, l'idée, c'est maintenant d'aller dans les autres villes.
0: Et donc vraiment, il y a des gens qui rêvent d'être chanteurs, chanteuses, et qui viennent chez vous, qui viennent dans le café, passer le casting, s'entraîner, entre guillemets, et puis voilà. Et donc, vous leur donnez aussi des petits conseils quand vous sentez le truc.
3: Voilà, exactement. On a des coachings. De toute façon, la meilleure expérience, c'est la scène. Donc, les gens viennent chanter. Et typiquement, cette année, 4 talents de la saison actuelle, saison 15 de The Voice, sont issus des castings du The Voice Café.
0: Donc, c'est révélateur pour
3: les événements qui sont organisés au The Voice Café.
0: Bravo, mon cher Guillaume. Bah, bravo. Donc, Guillaume Boudot, directeur marketing événementiel du The Voice Café à Villeneuve-d'Ascq. Bravo. Voilà, peut-être que les talents de demain sont peut-être chez vous. Merci infiniment, mon cher Guillaume. Et à très bientôt.

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2: Allez, partons gaiement vers la deuxième demi-heure de votre talk show du dimanche. Alors ici, c'est comme la messe du dimanche,
3: mais non, pas pareil.
2: Sinon, c'est la même chose. Dans un instant, on va parler discrimination à l'embauche des seniors. Il faut bosser plus, mais passer 50 ans, on veut plus de nous. Alors comment qu'on fait, dis-moi? On va en parler dans un instant. Et votre tribu est là, notre enfant de la télé, Nicolas Malabeuf, et notre spécialiste web, Fabien Hémot. Vous êtes encore jeune, vous, n'avez pas peur de tout
4: moi,
2: ça.
4: Moi, ici, mais... c'est mon premier travail, en
2: ici,
4: plus.
2: Ici, c'est ton premier boulot, bravo. Mon Nico, c'est fou, hein, ça, hein, mon Fabinou. Ah, oui. Le jour, il y a des potes à Fabien qui sont venus. Et alors, le coup de pelle, hein, quand non? Il y a un coup de pelle.
4: Je ne dis rien. Qu'est-ce qu'il y a?
2: Non, mais...
4: Moi, je n'ai plus d'amis, c'est officiel.
2: Non, mais c'est terrible. Tu sais, quand t'avances dans l'âge et que t'as pas vu tes amis depuis longtemps, quand tu les revois, des fois, il y en a qui ont une gueule, tu dis, enfin, je suis pas aussi moche que. Je suis pas aussi vieux, hein.
4: Non, mais après, Fabien est très bien conservé. Alors, faut le dire.
2: Mais il y en avait qui avaient des coups de pelle, des amis.
4: Je pensais que c'était le père de ses potes, moi.
2: On les embrasse, ils nous écoutent encore.
4: Ils nous écoutent plus, mais il y avait certains coups de pelle.
2: Bon, alors. Réagissez sur le groupe.
4: Réagissez sur mes amis, sur le groupe Facebook. Youpi la vie avec Willy Rovelli, ça c'est le nom du groupe, c'est complètement gratuit. Le sondage du dimanche à l'occasion de la fête des voisins qui est ce vendredi. Et qu'est-ce qui vous énerve, tiens, le plus chez votre voisin? Donc on a beaucoup de commentaires. Phil vient de poster, comme Willy, je ne parle à personne. Tous des cons.
2: Que des cons. Ah oui, d'habiter dans mon immeuble, alors peut-être. Que des cons.
4: Francis, j'ai des voisins crado qui nous attirent des rats. Qui m'a écrit aussi, ceux qui déplacent les meubles comme si
2: c'est horrible.
4: Et pour plus de 20% sur le groupe, c'est des voisins trop curieux.
2: Ah oui, c'est curieux. Ah d'accord. Okay, ouais,
4: donc continuez à réagir, c'est complètement
2: j'aime
4: gratuit.
2: J'aime bien le truc des voisins. Peut-être qu'on le refera aussi samedi prochain, j'adore ça.
4: Le groupe Facebook, c'est Youpi la vie avec Willy Rovelli.
2: Voilà, et puis 0810 055 056. Appelez-nous, tiens, si vous avez aussi des voisins cons, tout ça. Réagir aux impôts, si vous avez du mal à bosser, passer 50 ans, ou faire un petit coucou. 0810 055 056. Et vous repartez.
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2: Dans 25 minutes, quel stress. Mais d'abord, si vous n'avez pas suivi l'actu, pas de panique, l'actu vous suit. Il est temps pour moi de mettre
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2: Et on commence avec un point Patrick Bruel. Ma bite. Oh. Hier, la ville de Liège en Belgique a décidé... Pardon. Hier, la ville de Liège en Belgique a décidé de suspendre la citoyenneté d'honneur de Patrick Bruel. Liège le suspend. Bah, c'est normal, il a quand même poussé le bouchon un peu loin. Après, selon ses accusatrices, c'est pas sa citoyenneté d'honneur qu'il faudrait suspendre, c'est Patrick Bruel lui-même et par les couilles. En Thaïlande, un groupe de 22 moines bouddhistes a été arrêté avec 110 kilos de cannabis. Et oui, et pourtant, la bœuf ne fait pas le moine. Mais leur avocat va plaider non coupable. Ils auraient confondu Bédo et Bouddha. La députée écolo Sandrine Rousseau propose de renommer Entrecôte cadavre de vache. Bah oui, bonne idée. Pourquoi pas aussi renommer miel par jus de fion d'abeille et renommer impôt par braquage. L'aéroport international de Palm Beach en Floride s'appellera aéroport Donald Trump dès le 9 juillet. La différence entre un avion et la cote de popularité de Trump aux USA, c'est que la cote de popularité de Trump, elle ne décolle pas. Après, je connais un président français qui a fait l'inverse. Il avait pris le nom de l'aéroport international Charles de Gaulle. En Haute-Garonne, un cobra à lunettes venimeux échappé d'on ne sait où est activement recherché dans la ville de Castelginestre. Il y a donc actuellement deux serpents dangereux en liberté en France. Le cobra dans la banlieue de Toulouse et la teub de Patrick Bruel. Pour le faire revenir au bercail, il ne reste plus qu'à trouver un charmeur de teub. Aujourd'hui, c'est la journée mondiale de la tortue. Pardon. C'est la journée mondiale de la tortue. Voilà, j'y vais à son rythme, maintenant elle ne va pas comprendre. La tortue qui était d'ailleurs le surnom de Bernadette Chirac, qui a fêté cette semaine ses 93 ans. Elle qui a lancé l'opération Piège jaune, on doit être plus dans l'opération Couche jaune. Là, il y a 3 ans, j'avais adoré le film Bernadette, moi, avec Catherine Deneuve dans le rôle de Bernadette Chirac. Ah ouais, c'était bien la preuve qu'une vieille vaut Deneuve. Enfin, la question du jour. L'aéroport de Palm Beach appellera donc aéroport Donald Trump. Est-ce qu'en hommage à la nourriture préférée du président, les avions se poseront sur un tarmac Donald's? Vous avez 2 heures. Allez, heureusement, dans 221 jours, c'est fini 2026.
4: Bravo.
2: Voilà, mes amis. Voilà, et bon anniversaire Bernadette Chirac. Donc 80.

0: Ah, il veut pas y aller. Il veut pas y aller. Parce qu'on parlait, pendant Thierry Pasteur. Merci Thierry, excusez-moi, on n'a pas écouté ce que tu as raconté. Mais ça avait l'air intéressant. Mais on parlait du film Michael, que je suis allé voir trois fois.
1: J'y suis allé.
0: Fabinette y est allé.
1: Ah, j'ai adoré.
0: Il a adoré. Pourtant, t'es pas fan.
1: Non, c'est pour ça que j'ai appris plein de choses du coup.
0: Voilà. Et Nico, il veut pas y aller.
2: Je reconnais le talent, mais voilà, j'ai jamais été fan.
0: Mais enfin, tu peux y aller quand même.
1: Ces chansons.
0: Voilà, les chansons et que des tubes.
1: Ah,
0: pas tirer à voir le biopic sur Thierry Pasteur.
2: Ah, ça, je préfère.
0: Voilà.
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0: Allez, ouvrons notre nouveau dossier. Bonjour Jean-Jacques Richard.
4: Bonjour.
0: Est-ce que vous êtes allé voir le film Michael, Jean-Jacques Richard? Non.
4: Non, pas encore.
0: Allez, on va discuter quand même, mais attention. Hein. Bienvenue ici, vous êtes l'auteur du livre Je suis vieux et je vous emmerde. J'adore ce titre aux éditions Librinova. Un véritable coup de gueule que vous passez contre une société qui ne veut plus de seniors au boulot. Alors, c'est tiré de votre parcours en deux mots. Hein. Votre société dépose le bilan après le Covid. Vous aviez quoi, 52, 53 ans, en pleine forme, diplômé, une
4: 55
0: belle...
4: ans,
0: diplômé, une belle carrière, vous pensiez trouver du boulot facilement, et là, bim, la douche froide. Expliquez-nous.
4: Et là, effectivement, c'est la douche froide. J'envoie 33 CV, avec bien évidemment, en cochant toutes les cases,
0: ouais.
4: en ayant pris le grand soin d'adapter mon CV à chaque candidature, ainsi de suite, dans les règles de l'art.
0: Et puis là, rien, quoi.
4: Aucune réponse.
0: Non, mais le pire, c'est aucune réponse, c'est ce que vous disiez, quoi.
4: Aucune réponse.
0: Voilà.
4: Aucune réponse.
0: Voilà,
4: zéro réponse.
0: Voilà, vous dites... Hein,
4: Allez-y,
0: Jean-Jacques, pardon.
4: Oui, en fin de compte, c'est ce silence qui a déclenché une forme de colère, et puis ce fameux poste « Je suis vieux et je vous emmerde » qui a fait beaucoup de bruit sur LinkedIn.
0: Ouais.
4: C'est le silence qui m'a véritablement agacé.
0: Ouais, c'est ça, vous dites « Le silence a envahi ma confiance », quoi.
4: Ah, mais complètement. Alors, ça a envahi ma confiance à un moment donné, mais ce titre « Je suis vieux et je vous emmerde », c'est justement un signe de révolte,
0: ouais.
4: en disant « Ah, d'accord, vous me rappelez pas, vous me contactez pas, vous me dites pas non, vous me dites rien du tout, eh bien, moi, je vais vous montrer que même si vous me

0: considérer comme vieux, que je vais continuer, voilà. Que je vais continuer à me battre.
1: Parce que vous dites, les algorithmes écartent les CV qui sont trop fournis. C'est-à-dire que quand on reçoit un CV qui est bien fourni, tout de suite l'algorithme dit, ouh là là, c'est bizarre, le mec, comme il a beaucoup bossé, il doit avoir 2000 ans, quoi. Oh, bah alors que c'est illégal, c'est illégal de faire ça en plus, hein.
0: Absolument, c'est de la discrimination pure et simple. L'algorithme est malin et les entreprises, et certaines entreprises, je ne vais pas surtout pas faire de généralité, mais certaines entreprises sont malines. Elles vont chercher les dates de diplôme. Même si vous ne mettez pas votre âge sur le CV, ainsi de suite, ou votre photo, en allant chercher les dates de diplôme, eh bien, vous rendez compte, vous pouvez calculer, l'algorithme calcule immédiatement, en quelques millièmes de seconde, votre âge.
1: Et il y a des préjugés donc liés à l'âge au travail. C'est quoi ces préjugés, Jean-Jacques ?
0: Ah ben c'est trop cher, trop peu rigide, trop expérimenté. Vous vous rendez compte,
2: c'est dingue, ça.
0: Vous avez des recruteurs qui vous disent vous êtes trop expérimenté. Ça veut dire quoi ? Vraiment ? Donc c'est plein de mais vous le dites très bien, c'est plein de préjugés. Les préjugés que les seniors ne pourraient pas collaborer avec des juniors. Et ça vient d'où ? On a élevé des enfants, on s'est adapté à une société qui a été vraiment hyper mouvante pendant des années. On a traversé des crises et on pourrait pas s'adapter. Ouais. Au contraire, je dirais même que les seniors sont les rois de l'adaptation. Ouais. On s'adapte, on a plus d'ego, on a. Voilà.
1: Et puis c'est comme s'il y avait la prime à l'expérience n'existait pas, quoi. Oh.
0: Ouais. Mais elle n'existe plus du tout.
1: Elle n'existe plus.
0: Pour certaines entreprises, c'est la prime à la jeunesse. Alors, attention,
1: c'est
0: moi,
1: très
0: dans
1: bien
0: mon
1: aussi,
0: discours,
1: bien
0: je
1: sûr.
0: Je suis extrêmement bien carré sûr. Dans mon discours. Il n'y a pas d'opposition bien avec sûr. La jeunesse. Ah. Aucune bien opposition. Sûr. C'est une complémentarité.
2: C'est ça,
0: une entreprise qui réussit, c'est une mixité entre de la jeunesse et de l'expérience.
1: Regardez-nous.
2: On est la preuve.
1: Regardez-nous dans cette émission, mais effectivement, je suis
0: absolument. Moi, c'est pour ça que j'étais ravi de répondre à votre invitation.
1: Mais pourtant, là, on n'a pas le choix, parce qu'avec le recul de l'âge du départ à la retraite, il va bien falloir en embaucher des seniors. Donc vous dites quoi ? Tiens, par exemple, vous aviez un employeur devant vous, là, vous lui diriez quoi ? Parce que c'est à lui, là, de faire les choses, là.
0: Ce que je viens de vous dire à l'instant, c'est de la mixité. Il faut de la mixité. On parle de pyramide des âges. Mmh. En haut de la pyramide, vous avez des seniors. Et les seniors sont très peu représentés dans l'entreprise. Il faut créer des silos. Des silos dans l'entreprise, à savoir que chaque tranche d'âge puisse être représentée de manière équivalente.
1: Ouais.
0: C'est l'équilibre. On doit une entreprise doit rechercher l'équilibre et pas l'opposition et pas la jeunesse est super.
1: Oui, qu'on soit tous ensemble, bordel, tous ensemble. Jean-Jacques,
0: absolument.
1: Restez avec nous une petite seconde. Je vous présente Corinne. Ça va, Corinne ?
3: Oui, bonjour Willy. Bonjour tout le monde.
1: Ça va, ma coco ?
3: Oui, ça va, je suis exactement d'accord avec lui. Plusieurs CV envoyés, toujours pas de réponse.
1: Aïe. Et tu peux nous donner ton âge, Corinne, à peu près,
3: près 57.
1: 57 ans. Et ça fait combien de temps que tu essaies de trouver du boulot ?
3: J'ai du travail, mais je recherche autre chose pour avoir plus d'heures et avoir un meilleur salaire. Et dès que j'envoie des CV, je vois bien que ça répond pas. Ou j'ai des entretiens et il n'y a pas de suite, quoi. Il n'y a rien.
1: Parce que toi, tu sens, Corinne, que dès l'entretien, tu sens que ça va pas le faire parce que tu as 57 ans. Tu le sens, ça ?
3: Il le laisse pas trop voir parce que c'est de la discrimination, mais je pense que.
2: Tu le ressens.
3: On le ressent, de toute façon. Hein.
1: Tu recherches quoi ? C'est quoi comme boulot que tu recherches ?
3: Moi, je cherche un poste de secrétaire, mais avec plus d'heures, parce que là, je fais que 20 heures par semaine.
1: Et c'est où ? Tu es où ? Dans quel coin ?
3: Moi, je suis à côté d'Issoire, dans le Puy-de-Dôme. Hein.
1: Bon, alors, à Issoire, dans le Puy-de-Dôme, si vous cherchez une secrétaire, du coup, il faudrait quelques heures en plus, c'est ça, de tes 20 heures, ou un plein temps ?
3: Ou un plein temps. Avec plus d'heures, même dans la vente,
1: alors,
3: dans le commerce, n'importe.
1: Même dans la vente, allez, appelez-nous, embauchez-nous. Je m'y engage, je vous promets qu'elle est bien. Je mets tout.
2: Je me porte garant.
1: Corinne, tu fais pas la con, Corinne, après. Hein, s'il te plaît.
3: Non, promis. Ouais.
1: Alors, je me porte garant de Corinne. Donc, c'était à Issoire, dans le Puy-de-Dôme.
2: Appelez-nous.
1: Corinne, elle mérite de travailler. Jean-Jacques Richard, vous faites quoi là maintenant ? Vous bossez maintenant ? Oui.
0: Alors j'ai retrouvé un emploi que j'ai quitté. Et aujourd'hui j'écris, je navigue.
1: Et bah bravo pour ce coup de gueule. Je suis vieux et je vous emmerde aux éditions Librinova. Merci infiniment d'être passé nous voir. Bravo. Et effectivement, dis donc, la France, on est mauvais élève pour l'emploi des 55-64 ans. On est 17e des États dans l'Union européenne. T'imagines ?
0: Absolument.
1: Incroyable. Merci mon Jean-Jacques. Merci beaucoup. Passez un bon dimanche.
0: Merci Willy. À bientôt. Vous aussi.
1: Et on embrasse Corinne également. Tu repars avec ta sélection pour la carte carburant. Exactement. On parle de quoi avec toi dans un instant, mon bon Nicolas ?
2: Eh bien, tous aux abris, je vais sortir mes balles jaunes dans un instant. Mais tu ne les habilles pas.
1: C'est pour ça.
2: Vous allez être impressionné.
1: C'est pour ça qu'il est célibataire. On savait qu'il y avait un problème.
4: Les balles jaunes, ça ne tire pas.
1: Tout de suite.
4: Moi, ça me fait pas rêver.
1: Ah non, la chine. Les balles jaunes, quoi ? T'as pas envie d'y jeter un coup d'œil ?
2: Oh non.
1: Voici Lola Young.

0: Young, merci. Eh oui, merci.
1: Merci beaucoup.
0: Merci, merci de rien.
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0: Ah, les 12h49, quand il y en a mal, il y a mal à bœuf. Nicolas Malabœuf, nous ferons de la télé à l'heure.
4: Eh bien, aujourd'hui s'ouvre la 125e édition de Roland-Garros. On va donc parler rugby. La première fois que les caméras de télévision se sont installées à Roland-Garros, c'était en 1946. Et alors, ça avait porté chance. Cette année-là, c'était un Français qui avait remporté le tournoi. Ça n'arrive plus. Il s'appelait Marcel Bernard.
0: Ah, Marcel Bernard.
5: De Roland Garros, finale des championnats de France internationaux de tennis. Marcel Bernard à gauche entre sur le court en compagnie de son adversaire le Tchèque Drobny. Et le match commence. Marcel Bernard d'abord au fond du court perd les deux premiers sets. Puis il monte au filet.
4: Rendez-vous compte, c'était il y a 80 ans. Et alors les récompenses étaient bien moindres qu'aujourd'hui. Marcel Bernard avait remporté des bons d'achat pour des articles de sport, ainsi qu'une médaille en métal argenté, mais qui n'était pas prête lors de sa victoire, donc il l'avait reçue quelques mois plus tard seulement. Et alors ce n'est qu'en 1960 que la télé retransmet en direct la finale de Roland. Elle oppose l'Italien Pietrangeli au Chilien Ayala. La finale était commentée par Georges Decaune. Et alors lors du match, l'Italien menait 2-7-1. Le suspense était à son comble, mais le match dure plus longtemps que prévu. Donc Decaune tente d'appeler la régie pour savoir s'il continue la retransmission.
6: Pietrangeli mène par 3-6, 6-3. 6-4, c'est pas très bien ce que je dois faire vis-à-vis de la régie de la télévision. Je demande une seconde pour prendre mon casque et appeler le car, de façon à ce que je sache si je dois continuer tout à l'heure. Est-ce que vous m'entendez dans le car, est-ce que je continue ? Bon, nous sommes en train de demander des directives à Cognacé. Bien entendu, je pense que nous sommes tout à fait disposés à rester, mais je pense qu'il y a un tas de programmes qui sont prévus depuis fort longtemps.
4: Et donc le match avait été interrompu, les Français n'ont jamais pu voir la fin du match, et le lendemain, des dizaines de milliers de téléspectateurs avaient envoyé des lettres pour rouspéter contre cette interruption. Et alors cette année, c'est le tout dernier tournoi de Gaël Monfils, qui n'était pas très bavard quand Nelson Monfort le questionnait.
7: Gaël, bonjour et bienvenue, allais-je dire, sur ce cours central que vous connaissez bien, mais le problème c'est que vous ne le connaissez pas de récemment. Comment vous sentez-vous ?
8: Je me sens bien.
7: Ah, on ne va pas faire trop long.
0: Non.
4: Merci Nelson. Et alors, à Roland-Garros, il y a même eu des émissions qui ont été délocalisées. En l'an 2000, Michel Drucker avait les pieds dans la terre battue pour inaugurer le cours central avec son émission Tapis Rouge sur France 2.
9: Bonsoir à tous, bienvenue à Roland-Garros.
0: Magnifique.
9: Le plus beau central sur terre battue du monde. Monsieur Chirac va l'inaugurer demain. Et ce soir, vous êtes les premiers à le voir de près. Et pour commencer ce tapis rouge exceptionnel, c'est sa grande rentrée, Michel Sardou.
4: Sous une pluie battante, Michel Sardou avait ouvert la soirée en interprétant chanteur de jazz. Puis Drucker recevait des joueurs de tennis et des artistes, notamment Hardy, Dutronc, Bruel, Cabrel, Michel Leb aussi. Il y avait même eu un duo entre Hélène Ségara et Pierre Perret, c'est original. Et Obispo était confondu avec André Agassi. Et enfin, le petit potin sonore.
0: Précise bien de quoi il s'agit.
4: Oui, alors celle que vous entendez, c'est la Russe Maria Sharapova qui joue au tennis. Un de ses cris a été enregistré à 101 décibels. C'est plus bruyant qu'une tondeuse à gazon.
0: Ça me rappelle des soirées. On parlait des voisins là. Est-ce qu'il y en a qui sont disposés par ça?
10: Oui,
0: par les tac-tac.
10: Non, on n'a pas eu de ça. Mais par contre, Gwen nous a envoyé un message. Gwen à elle. Moi, j'ai pas de souci avec mon voisin. Je l'ai épousé il y a 6 ans.
0: Ah,
10: ça c'est beau ça.
0: Voilà,
10: on l'embrasse
0: tous entre voisins. Est-ce que vous connaissez Bugs Matter?
10: Ah non.
0: Bah,

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1: De retour ici, c'est où il vient déjeuner chez vous. On passe à table tous ensemble le samedi et le dimanche en direct entre midi et 13h. Mais vite, ce sont les 5 dernières minutes.
2: Déjà
1: 5 minutes avant, c'est les 5 dernières minutes. Alors zoom sur une bonne initiative avant de partir. Bonjour Grégory Loïs.
3: Bonjour.
1: Bienvenue ici mon cher Grégory, vous êtes le directeur adjoint du programme Viginature et avec une application qui s'appelle Bugs Matter, vous demandez aux automobilistes qui le souhaitent de participer à une étude. Laquelle ?
3: Ouais. Alors en fait c'est hyper simple, c'est un suivi des populations d'insectes volants.
1: Ouais.
3: C'est une idée qu'on a piquée aux Anglais avec leur accord.
1: Ouais.
3: Il s'agit avant chaque trajet de nettoyer sa plaque avant.
1: Voilà.
3: D'activer l'application, de faire son trajet et en fin de trajet de prendre une photo de la plaque pour regarder s'il y a des impacts dessus.
1: Voilà. Donc, avant de partir, on nettoie sa plaque d'immatriculation, on fait son trajet, en arrivant, on photographie la plaque pour voir donc les insectes, le nombre d'impacts, les impacts d'insectes qu'il y a eu dessus. On peut en tirer quoi comme conclusion de ça quand on voit ces impacts ?
3: Alors en fait. Il y a à peu près 40 millions d'automobilistes en France, il y a un peu plus d'un milliard de kilomètres de voies carrossables, et donc on a des échantillonnages un peu partout, c'est un peu comme des coups d'épuisette d'un insecte volant, des coups d'épuisette de filet à papillon, si vous voulez, et on va en tirer des variations d'abondance au cours de la saison, au cours des journées, et surtout dans les paysages traversés. Et donc, on va pouvoir voir quels sont les endroits où on a plus ou moins d'insectes.
1: Ah, voilà.
3: Et comme c'est un projet qu'on va faire sur plusieurs années, tout au fil des années.
1: Voilà. Donc, c'est que les insectes. Un morceau de sanglier ou de cycliste, ça ne marche pas. C'est que les insectes.
3: Non. Que les insectes.
1: Voilà. Donc, l'application, donc, elle voit le nombre de kilomètres parcourus, s'il pleuvait, si c'était la nuit, etc. Les trucs comme ça, voilà.
3: Tout à fait.
1: Voilà.
3: Et donc,
1: ça donne une indication, donc, sur la santé, le nombre des insectes. Parce que des insectes, le fait qu'il y en ait moins pour nous humains, ça signifie quoi pour nous les êtres
3: Alors,
1: humains
3: pour nous humains ça signifie que c'est pas une super bonne nouvelle d'une part il y a à peu près 70% de ce qu'on mange qui a bénéficié d'un insecte pour la pollinisation, donc la fructification et la reproduction des plantes.
1: Ouais.
3: Ensuite, les insectes, ils participent beaucoup à la décomposition de la matière organique, donc du recyclage. Ouais. Et puis, eux-mêmes, ils sont le socle, si vous voulez, de tout un tas d'autres bestioles qui se nourrissent d'insectes. Donc, ça fait des effondrements en cascade.
1: Ouais.
3: Et enfin, le dernier truc, c'est que finalement, il semblerait que les insectes, c'est la meilleure protection contre les insectes. Les insectes auxiliaires sont des gros contrôleurs des populations des insectes ravageurs.
1: Voilà. Et donc, vous parliez des Anglais, parce qu'il y a eu ce programme-là en 2021 au Royaume-Uni. Il en était sorti. C'est ça la conclusion qu'on était sorti, c'est qu'effectivement, il y avait moins d'insectes.
3: Ouais, tout à fait. En fait, sur les 4 années, alors c'est une conclusion pour l'instant, c'est encore en cours d'analyse. C'est des traitements un peu compliqués au niveau statistique. Et donc, ils ont publié un rapport en mettant leurs premières conclusions. Et les premiers constats qu'ils font, c'est moins 20% d'insectes par an pour 4 années consécutives. Donc, c'est assez drastique comme déclin. Hein.
1: Ouais.
3: Et donc, ce serait bien qu'on ait les données sur le continent.
1: Ouais.
3: Donc, en France, je pense que ça va essaimer dans les autres pays parce que les Anglais sont vraiment prêts. Ils nous ont assistés pour la traduction.
1: Donc,
3: ils sont prêts à disséminer le projet.
1: Voilà. Pour le moment, vous avez quoi? 13 000 personnes, un peu plus de, non, presque 15 000?
3: C'est ça, 13 000 personnes.
1: 13 000.
3: Mais on a déjà près de 300 000 km parcourus. Hein, ça prend pas mal.
1: Mais on espère en avoir encore un petit peu plus. Voilà.
3: Voilà, c'est ça. Là, il y a des grands week-ends. Il va y avoir les départs en vacances. Alors, ça s'arrête fin septembre.
1: Fin septembre,
3: parce qu'après, faute d'insectes. Alors, peut-être que les années prochaines, on va continuer jusqu'à fin octobre parce qu'il fait quand même un peu meilleur dans le sud de la France qu'en Angleterre.
1: Exactement.
3: Mais jusqu'à fin septembre, il faudrait profiter des trajets, des congés, etc.
1: Donc, ça s'appelle. Ça s'appelle
3: Bugs Matter.
1: Voilà, l'application s'appelle Bugs Matter, B-U-G-S, plus loin, M-A-D-T-E-R. Voilà, si vous voulez donc participer à ce
3: programme. Peut-être on peut passer un petit message. Aux entreprises qui ont des flottes, on est prêt à coopérer.
1: Ah voilà, c'est ça.
2: Super.
1: C'est une bonne idée. Merci mon cher Grégory. Grégory Loïs, directeur adjoint du programme Viginature, qui met donc en application l'application Bugs Matter pour compter les insectes.
2: Bravo.
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6: manger.
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3: Bonjour et bienvenue dans votre magazine Ma France, par ici les économies. Alors maintenant, vous le connaissez, notre objectif, hein, chaque semaine, c'est de vous redonner du pouvoir d'achat. Aujourd'hui, on va partir en vacances ensemble. Chouette, mais quels moyens de transport, quelles assurances, quels sont les bons plans du moment? On va tout vous dire avec notre invitée. Bonjour Sophie Kouane.
4: Bonjour Valère, bonjour à tous.
3: Vous êtes rédactrice en chef adjointe des hors-série de 60 millions de consommateurs. Je vous propose pour commencer de répondre à une première question de Françoise qui vit dans la Vienne.
5: Bonjour Françoise, j'habite dans la Vienne, juste à côté du Futuroscope. Alors nous, pour voyager sans galère, quand on part en vacances, en général, on prend des locations du dimanche au dimanche. On fait ça depuis très longtemps. Comme ça, il y a moins de monde sur les routes, on est tranquille et surtout, il n'y a pas les camions à doubler. On prévoit aussi un pique-nique dans la voiture, comme ça, on s'arrête où on veut parce que c'est pas toujours facile de trouver un endroit pour acheter à manger. Et puis comme ça, on perd moins de temps. Sinon, maintenant qu'on n'a plus d'enfants à charge, on part aussi en dehors des vacances scolaires, un grand avantage, parce qu'il y a moins de monde et on peut louer au dernier moment, selon la météo, on va à tel ou tel endroit. Et puis en plus, c'est moins cher. Voilà nos petits conseils du jour. Au
3: oui, c'est vrai Françoise que ce sont des conseils, c'est pas vraiment une question, vous faites bien de le préciser. Merci en tout cas pour votre témoignage. Alors Sophie Kouane, partir le dimanche, un petit encas dans la voiture et hors vacances scolaires, là on est pas mal côté pouvoir d'achat ou pas?
4: Ah, Françoise, elle a tout bon et puis surtout elle est flexible. Et ça, la flexibilité dans les dates, c'est essentiel si on veut des bons plans pour les vacances. Évidemment, l'important c'est aussi de bien intégrer tous les coûts de ces moyens de transport quand on projette un petit peu ses vacances. Pas seulement se dire je vais prendre le train d'un point A à un point B, mais il faut se rendre jusqu'au train, il faut compter parfois les bagages quand on prend un avion, le prix du parking, le métro, et tout ça, ça vous fait votre enveloppe réelle pour le transport. C'est important parce que typiquement le coût des bagages, notamment aérien, ça alourdit fortement la note. Un bagage en soute, par exemple, c'est entre 18 et 130 euros, selon les compagnies. Donc c'est pas rien.
3: Oui, c'est vrai. Il y a beaucoup de frais cachés, c'est un peu ce que vous dites, mais on va y revenir. Sophie Kouane, vous êtes rédactrice en chef adjointe des hors-série de 60 millions de consommateurs. On va évoquer donc tous les sujets utiles pour profiter de nos vacances sans se ruiner cet été, si bien sûr on a la chance de partir, en commençant peut-être donc par le moyen de transport, justement. Comment on décide d'y aller de telle ou telle façon pour pas se ruiner justement d'un point A à un point B?
4: Alors, il y a plusieurs choses à prendre en compte. D'une part, est-ce que vous êtes seul ou en couple, ou vous avez des enfants? Tout de suite, en termes de volume de bagages, ça va pas être la même chose, et la quantité de bagages va peser sur le budget du transport. Prendre en compte les différents coûts annexes. Par exemple, un coût typique, les Ouigo, qui sont le moyen de transport le plus économique, le tarif low cost de la SNCF, eh bien, quand vous avez des bagages supplémentaires, vous devez payer un surcoût. Ça c'est une chose à intégrer.
3: Ça veut dire que finalement, avant de décider du moyen de transport, il faut prendre le temps de comparer, c'est ça l'idéal ?
4: Oui, alors vous parlez à une journaliste de 60 millions de consommateurs, donc évidemment la comparaison des différents produits, elle est essentielle et ça vous permettra vraiment de savoir où vous allez. Je parlais tout à l'heure du Ouigo, on peut même comparer au sein de la SNCF un tarif Ouigo et un tarif sur un TGV Inouï qui est réputé être plus cher, suivant la destination et le jour où vous allez le prendre, vous n'aurez pas forcément des tarifs si avantageux que ça en Ouigo.
3: Donc premier message, prendre le temps nécessaire avant, anticiper, comparer, notamment sur les moyens de transport. Bon, on est souvent attaché à la voiture aussi en France, notamment quand on part pas trop loin, les destinations un peu stars, notamment pour l'été. D'abord c'est la France, il y a aussi l'Espagne, l'Italie, c'est vrai qu'on peut imaginer y aller en voiture. Est-ce que c'est un bon choix budget ?
4: Alors ça reste un bon choix de budget malgré les hausses de coûts récentes du carburant. Là encore, c'est intéressant de faire des simulations, mais en particulier pour les familles, on a parlé de la question des bagages, mais la question des équipements encombrants comme la poussette, ça permet aussi d'alléger la note de ce côté-là. Bon, pour les couples et les personnes seules, là encore, on a fait des simulations, c'est nettement moins intéressant de prendre la voiture. On pourra éventuellement aller vers le covoiturage qui permet...
3: Oui, ça c'est pas mal.
4: Voilà, c'est une solution pour alléger...
3: Quand on est que deux dans la voiture, quand on a une place ou deux.
4: Absolument. Néanmoins, vous ferez vraiment des économies d'échelle en prenant une solution à laquelle on pense pas toujours, le car. Il faut savoir que les compagnies de car n'ont pas du tout répercuté les hausses de coûts du carburant. Et là, vous allez avoir des tarifs qui sont facilement 3 fois moins chers qu'une voiture, beaucoup moins chers que le train, avec parfois des trajets qui sont moins longs que le train. Donc, c'est une solution à envisager.
3: Et puis, on peut partir assez loin en bus. Hein. Moi, je me rappelle de mes années étudiantes, j'avais fait Avignon, Tanger, j'imaginais en bus.
4: Ah oui, moi, j'étais allée à Prague. Donc, vous voyez.
3: Non, c'est vrai qu'on peut aller loin en bus. Tiens,
4: effectivement.
3: C'est un autre tips intéressant. Pour réserver des billets d'avion ou de train, bon, il commence à être tard hein, pour les vacances d'été, mais est-ce qu'on peut quand même faire des bonnes affaires en dernière minute?
4: Oui, bon, faut quand même reconnaître qu'en dernière minute, c'est moins facile de faire des bonnes affaires, à moins d'être comme Françoise, votre auditrice du début, qui est flexible. C'est-à-dire, si vous êtes flexible, que vous pouvez partir en semaine sur des trains moins fréquentés, là, vous aurez des chances d'avoir encore des billets pas trop chers. En revanche, si vous partez en pleine période scolaire un samedi, remontez vos manches pour prendre des trains pas chers en dernière minute.
3: Vous savez, quand on achète des billets de train, d'avion, d'ailleurs de bus, hein, mais surtout train et avion, Sophie Kwan, on a souvent, maintenant, on nous propose des assurances annulation. Alors sans doute parce que dans ce cas-là, on peut changer d'avis, se faire rembourser, mais c'est pas très clair cette histoire-là. Est-ce qu'il faut prendre une assurance annulation? Est-ce qu'on a le droit d'annuler? Comment s'y retrouver?
4: Alors, bah évidemment, vous avez le droit d'annuler. Sur les Ouigo, l'annulation n'est pas possible. Hein. Vous ne pouvez que vous faire rembourser, échanger les billets, pardon. Mais attention, quand vous prenez une assurance annulation, c'est pas j'ai changé d'avis, je vais prendre une autre date. Le changement d'avis n'est pas couvert par l'annulation, hein, hélas. Les annulations, c'est très encadré. Décès dans votre famille, maladie impactant gravement un autre membre de la famille, un licenciement, une catastrophe naturelle. Et ça, il va falloir le prouver, notamment au niveau de la maladie, ne sont pas couverts les maladies qui se déclarent alors que vous aviez déjà une maladie chronique, par exemple. Vous avez un diabète, vous faites une hypoglycémie importante, ça c'est la conséquence d'une maladie qui existait déjà, l'assurance annulation ne fonctionnera pas non plus. Donc attention, l'assurance annulation, elle a quand même beaucoup de limites.
3: Oui, c'est ça. Faut pas la prendre comme ça, en se disant c'est bon, comme ça je suis libre, quoi, en gros. Notre carte bancaire, elle peut aussi jouer le rôle d'une assurance, hein, si on a payé avec.
4: Absolument. C'est même quelque chose qu'il faut regarder avant même de partir en voyage, c'est de faire le point sur les garanties des cartes bancaires. Elles peuvent faire beaucoup de choses. Les possesseurs notamment de la carte Visa et de la carte Mastercard haut de gamme ont des garanties assez fortes. Hein. Vous pouvez vous faire rembourser 5 000 euros avec la Visa, 10 000 euros avec la Mastercard, avec un problème d'annulation de dernière minute. Elle donne même lieu à des indemnités si c'est le transporteur qui a annulé. C'est-à-dire récemment, on a eu des lecteurs qui se sont plaints de la compagnie Volotea qui avait annulé des vols de dernière minute. Eh bien ça, typiquement, la carte bancaire, si vous avez payé avec, peut vous couvrir. Elle peut même vous indemniser un petit peu plus en cas de perte de bagages par une compagnie aérienne.
3: Si on part à l'étranger, c'est bien d'avoir notre carte vitale européenne. Hein. J'ai découvert ça et ça permet de voir des frais éventuellement médicaux pris en charge.
4: Absolument. Alors, c'est une carte gratuite que vous demandez à votre caisse d'assurance maladie. Alors, prévoyez quand même 3 semaines de délai pour l'obtenir. Et elle est intéressante parce que dans les pays européens, elle vous permet d'être pris en charge dans les mêmes conditions que l'assuré du pays. À condition évidemment d'être soigné par un professionnel de santé du service public. Et à ce moment-là, vous paierez le même type de somme qu'en France, par exemple.
3: Et pour rester à l'étranger, il faut faire attention aussi aux forfaits téléphoniques et puis aux frais bancaires. Hein, parce que dès l'instant qu'on passe une frontière, on peut se voir appliquer une surfacturation sur ces deux outils du quotidien, le téléphone et la carte bancaire.
4: Oui, les surfacturations sont fréquentes, mais attention, il faut faire le distinguo entre la zone Europe, la zone économique européenne à laquelle on inclut la Norvège, l'Islande et le Liechtenstein. Dans cette zone-là, il n'y a pas de frais supplémentaires, c'est interdit au niveau des forfaits téléphoniques. Ça inclut souvent dans les forfaits le Royaume-Uni, par exemple. Mais la Serbie ou même la Suisse ne sont pas dans les forfaits. Donc attention, si vous allez dans ces pays-là, vérifiez votre couverture ou prenez une couverture supplémentaire. Pour les frais bancaires, c'est la même chose. En zone euro, vous n'aurez pas de frais bancaires supplémentaires si vous tirez de l'argent ou si vous payez avec votre carte. En revanche, dès que vous sortez de la zone euro, ça peut douiller oui, assez fortement c'est... puisque vous allez avoir des frais fixes plus des frais au pourcentage des sommes dépensées. Donc là, une petite astuce, c'est de penser aux banques en ligne avec lesquelles il y a quasiment pas de frais quand on est à l'étranger.
3: Rapidement, dans votre hors-série Vacances et week-ends sans galère, vous avez comparé les modes de transport sur des destinations stars et vous évoquez souvent des prix cachés. Vous en parliez un peu tout à l'heure. Vous pouvez nous rebriefer rapidement?
4: Ah oui, alors méfiez-vous du prix d'appel de 34 euros pour un Paris-Barcelone, par exemple, hein, dans une compagnie low cost. Alors évidemment, ça fait rêver, mais il faut savoir que le bagage cabine va coûter entre 8 et 60 euros. Le bagage cabine, c'est une toute petite valise. Le bagage en soute, il coûtera entre 80 et 130 euros. Vous serez facturé si vous voulez être à côté de vos enfants ou à côté de votre mari ou de votre femme dans l'avion. Donc vous voyez, si vous ajoutez toutes ces tous ces frais, ça va être vraiment une facture importante.
3: Quand on se déplace en voiture, c'est pas toujours facile de se garer. Alors pourquoi ne pas louer un emplacement chez un particulier, par exemple? Bonjour Geoffroy de Villepin.
6: Bonjour, enchanté, merci pour votre invitation.
3: Bienvenue, vous êtes fondateur de Casa Park. Casa Park, quel service est-ce que vous proposez?
6: Alors, casapark.fr, c'est un service qui permet à des voyageurs de se garer deux fois moins cher chez l'habitant, partout en France et dom-tom également, à proximité donc des aéroports, des gares TGV et également donc des ports où quand on a un ferry à prendre, par exemple, pour une île.
3: Ça veut dire que vous proposez à des particuliers de mettre à disposition un emplacement pour que d'autres particuliers y garent leur véhicule, quoi?
6: Exactement, donc ça peut être un jardin, une cour intérieure, un parking extérieur, un garage privatif. Et une fois garé, en fait, l'hôte, nous on les appelle les hôtes, hein, les particuliers qui accueillent donc des voyageurs, une fois garé, vous emmène à destination et viennent vous rechercher au retour. Deux fois moins cher que le parking.
3: Donc on est vraiment sur un emplacement où on met un véhicule et on le laisse pendant la durée du séjour. On est d'accord que c'est pas un parking où on vient trois fois par jour et qu'on utilise tout au long de la journée.
6: Voilà, on le laisse tout à fait la durée de séjour. En moyenne, c'est 7 jours, mais ça peut être 3 semaines, 4 jours, un week-end. On bénéficie de cette solution casapark.fr.
3: Et cette solution, elle est plutôt valable, donc quoi, dans des endroits très touristiques? Est-ce qu'il y a des lieux en particulier où il y a à la fois besoin d'offres et de la demande?
6: Oui, tout à fait. Alors c'est souvent des hubs de mobilité, là où on n'arrive plus à se garer, tout simplement. Donc ça peut être à proximité donc des aéroports comme Roissy, Beauvais, Orly, Nantes également en Bretagne ou dans le sud de la France, mais ça peut être aussi à proximité de certaines villes très touristiques, des plages, des stations de ski. Voilà, dès qu'il y a en fait, si vous voulez, un bateau à prendre, un train à prendre, vous voyez, ça vient solutionner aussi la congestion. Vous savez, quand on a des bouchons, là on sait où se garer, on sait qu'on va on va se garer chez un autre Casa Park.
3: Merci beaucoup Geoffroy de Villepin, vous êtes fondateur même de Casa Park, c'est donc casapark.fr. Merci d'avoir accepté notre invitation. Rapidement, Sophie Kouane, rédactrice en chef adjointe des hors-séries de 60 millions de consommateurs, le logement le moins cher quand on part en vacances?
4: Chez l'habitant, effectivement, via soit les gîtes, soit les plateformes, ça peut être intéressant. Là encore, il faut comparer les plateformes entre elles.
3: Et le camping, c'est pas mal aussi, ça marche bien, non?
4: Ah oui, le camping, à condition de partir en tente ou en caravane, ça peut être vraiment très peu cher. Ouais. En revanche, si vous optez pour un mobilhome, là, ça peut être beaucoup plus important comme facture.
3: Non, le vrai camping, effectivement. Le mobilhome, c'est un peu la maison.
4: Le camping avec la tente, oui, vous pouvez avoir des emplacements vraiment pas chers dans des beaux sites et même en pleine saison.
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3: en version magazine le samedi. Le thème aujourd'hui, des vacances sans se ruiner, avec Sophie Kwan, rédactrice en chef adjointe des hors-séries de 60 millions de consommateurs. Il y en a un là qui vient de sortir, il est en kiosque d'ailleurs, et vous nous y parlez de tourisme, de vacances, mais avec l'œil du pro de la consommation, et donc ça nous aide à mieux choisir, mieux être guidé. Et puis on va accueillir aussi Nicolas Labat, bonjour.
7: Bonjour.
3: Vous êtes fondateur d'Anol. Qu'est-ce que c'est Anol? Donc A-N-O-2-L-E.
7: Oui, alors anol.com, c'est le premier et le seul site qui réunit l'échange et la garde de maison. Le principe est simple, vous allez d'abord créer votre annonce, soit dans la catégorie échanger si vous souhaitez échanger une maison, un appartement, un camping-car ou un mobile-home, soit dans la catégorie garder si vous souhaitez garder des maisons, ou soit dans la catégorie faire garder si vous avez besoin de faire garder votre maison ou votre appartement. Ensuite, vous allez contacter les propriétaires des annonces qui vous intéressent en utilisant la messagerie sécurisée du site. Et lorsqu'un échange ou une garde est envisagé, il ne vous reste plus qu'à compléter et valider le contrat d'échange ou de garde, toujours sur le site.
3: Là, on est d'accord que dans ce cas de figure, il n'y a pas d'échange financier entre les particuliers. Il y a peut-être un abonnement à votre plateforme et c'est tout ensuite.
7: Oui, oui, il y a juste un abonnement donc qui est à 150 euros par an. Il permet d'accéder à toutes les fonctionnalités du site, comme la messagerie par exemple. Mmh. Les échanges et les gardes sont illimités. Si vous ne réalisez pas d'échange ou de garde l'année de votre abonnement, l'année suivante est offerte.
3: Et juste une question là, vous parlez d'échange, pardon, vous parlez d'échange de maisons. Est-ce qu'il faut échanger les maisons en même temps ou il y a un système de points au niveau de la plateforme comme on peut le voir avec d'autres acteurs qu'on avait pu recevoir ici?
7: Oui, alors il y a un système de points, donc c'est les nuitées. Vous pouvez réaliser donc un échange non réciproque.
3: C'est ça.
7: Donc, par exemple, si un membre A souhaite aller chez B et que B n'est pas forcément disponible à cette période, il peut utiliser le système de nuitée pour accueillir A et ensuite les dépenser pour aller chez C. Donc c'est un système de points, c'est okay. Une nuitée égale une nuit pour une personne.
3: C'est hyper clair et donc c'est anol.com. Merci beaucoup Nicolas Labat pour cette présentation, c'est hyper intéressant et l'échange de maison fait partie des solutions. L'économie collaborative d'ailleurs en général, non Sophie Kwan, fait partie des solutions pour trouver notamment un logement pas cher entre particuliers.
4: Ah bah alors l'échange de maison c'est de plus en plus plébiscité, ouais. Puisque effectivement ça permet de faire diminuer très fortement le coût des vacances.
3: Oui, oui.
4: Alors bon, il faut passer le cap de prêter sa maison à des inconnus. Voilà, une fois que vous avez passé ce cap-là et que vous avez retiré de vos placards les affaires pour laisser place aux affaires de vos
3: invités
4: finalement,
3: oui,
4: vous pouvez effectivement réduire considérablement la facture, découvrir d'autres pays et finalement le coût, toutes les plateformes demandent un coût d'inscription, hein, celle de Anol est dans la fourchette des 130 à 150 euros par an, ce qui est quand même un coût très modique pour un logement de vacances.
3: Moi c'est génial, moi cet été je pars en Hollande en échange de maison pendant 3 semaines, je ne serais jamais allé dans cette région. Et c'est ça qui est super avec l'échange de maison, c'est que ça permet de visiter des régions parfois un peu moins touristiques. Voilà. Et donc vraiment l'échange de maison, je pense que c'est une vraie solution budget pour bien se loger. Alors si vous le voulez bien, Sophie Kwan, rédactrice en chef adjointe des hors-séries de 60 millions de consommateurs, avant de nous quitter, vous allez vous prêter au jeu de notre quiz, le vrai faux, pour finir avec les idées claires sur ce thème des vacances. Vrai ou faux, réserver un billet d'avion le mardi permet toujours de payer moins cher?
4: Non, c'est faux, c'est une légende urbaine.
3: C'est noté. Les assurances de carte bancaire couvrent automatiquement tous les problèmes en vacances?
4: Eh ben là, non plus, hélas. On aimerait, hein.
3: Les compagnies low cost facturent parfois les bagages cabine. Vrai ou faux?
4: Alors c'est faux, elles les facturent toujours.
3: C'est à noter, ça fait
4: partie. Oui, le bagage cabine, c'est le bagage qui est dans les compartiments au-dessus de vous. Le seul qui n'est pas facturé, c'est le tout petit sac que vous mettez sous le siège.
3: Ah oui, là, faut vraiment le savoir. Bon, on peut utiliser ces chèques vacances uniquement pour payer un hôtel, vrai ou faux?
4: Bah faux, on peut l'utiliser pour plein de prestations différentes. C'est vraiment valable dans beaucoup d'endroits.
3: Vrai ou faux, en Europe, on peut utiliser son téléphone sans hors forfait dans tous les cas?
4: Alors c'est vrai, c'est un des meilleurs moyens pour sauf si en Europe vous considérez l'Europe géographique et que vous incluez la Suisse par exemple.
3: Et puis vrai ou faux, prendre une assurance annulation est toujours indispensable pour un billet de train ou d'avion?
4: Ben non, si vous avez une carte bancaire, ce sera vraiment inutile de prendre une assurance supplémentaire.
3: Et vous nous le disiez à juste titre, attention, il ne faut pas penser que prendre une assurance annulation qui coûte de l'argent va permettre d'annuler n'importe comment, quoi. Il y a plein de conditions restrictives.
4: Ah, il faut toujours lire les petites notes en bas de page.
3: Merci beaucoup en tout cas pour vos éclairages, Sophie Kouane. Je le rappelle,
4: merci,
3: vous êtes rédac, chef adjointe des hors-série de 60 millions de consommateurs. Je ne fais pas la liaison Picard-H, n'est-ce pas? Voilà, j'espère qu'en tout cas vous y voyez plus clair, vous qui nous avez écoutés. Pour écouter l'émission, mais aussi toutes les autres, c'est sur ici.fr. Alors la semaine prochaine, soyez à l'écoute, on va s'occuper de nos plantes, fleurs et potagers. Et puis j'attends vos questions par ici, leséconomies@radiofrance.com.

0: Film en tant qu'actrice et réalisatrice. Bonjour Agnès Jaoui.
1: Bonjour.
0: Et merci d'être avec nous et surtout bravo pour ce film merveilleux, L'objet du délit, qui sort mercredi au cinéma. Je le dis clairement, moi je suis assez sincère sur mes ressentis. Uh-huh. C'est l'un des meilleurs films que j'ai vu cette année. Donc vraiment félicitations, j'encourage tout le monde à aller le voir mercredi prochain. Donc un petit mot de l'histoire, elle nous embarque dans les coulisses d'un opéra de Mozart, Les Noces de Figaro. Alors déjà les répétitions sont sport entre les désirs d'une metteuse en scène qui ne connaît rien à l'opéra, des chanteurs aux égos surdimensionnés, des techniciens à cran, mais ça tourne vraiment au drame lorsqu'éclate une accusation d'agression sexuelle.
2: C'est la situation aussi agressée.
3: Ça m'étonne pas de lui.
4: Ah bah voilà.
5: Mirabel veut inscrire dans la mise en scène une image forte du patriarcat.
6: Donc il en faut deux en plus.
7: Et deux, et plus quoi ?
8: Deux bites ! Elle veut plus de bites !
9: Si vous voulez bien vous adosser à la colonne de gauche, par exemple.
10: Vous voulez que je casse la colonne ?
11: Non mais on peut pas continuer comme ça, faut qu'il soit remplacé, c'est tout.
12: Et on est quelques jours de la première.
13: Moi j'ai les yeux fixés sur mon conducteur, donc j'ai rien vu.
14: De toute façon il s'agit pas de toi Igor.
15: Je vais te ramener, d'accord?
16: C'est à cause de MeToo que les mecs ils osent plus conclure.
15: À cause de qui?
0: Extrait du film L'objet du délit de et avec Agnès Jaoui qui est notre invitée aujourd'hui. Vous avez choisi de tourner ce film donc l'été dernier au cœur du Luberon. En vous replongeant dans les souvenirs de ce tournage et peut-être en fermant les yeux, Agnès Jaoui, quelle est la première image du décor ou du paysage qui vous revient en tête?
10: Les carrières de Lacoste. C'est mon frère Laurent Jaoui qui me les a fait découvrir parce qu'il habite la région et c'est vrai que c'est somptueux, c'est grandiose, c'est minéral. Avec le scope ça va parfaitement et avec un opéra du 18e aussi parce que justement ça lui enlève peut-être le côté sucré ou de
0: oui.
10: d'antan. En tout cas c'est voilà.
0: Dans un théâtre poussiéreux.
10: Oui, oui, exactement.
0: Ça dépoussière.
10: Exactement.
0: Pourquoi ce choix de tourner au cœur d'une carrière naturelle?
10: Le premier opéra que j'ai mis en scène, c'est Tosca, et c'était dans le cadre d'une production qui s'appelait Opéra en plein air. C'est du spectacle vivant, mais alors quand on est en extérieur, c'est encore plus vivant, forcément, puisqu'il y a les éléments, parce que tout s'en mêle. Bon, bref, je tenais à ce que ça se passe en extérieur, et je suis allée là, et je me suis dit, mais oui, il faut que ce soit justement... dans ses carrières, parce que pour tout ce que j'ai dit avant...
0: Où la lumière est incroyable aussi, suivant l'heure de la
10: journée. La lumière est incroyable, les pierres, elles prennent des nuances différentes les unes, selon l'heure du jour, et puis je sais pas, tout est... C'est très beau, ça va toutes ces lignes verticales par rapport au scope, par rapport...
0: Au scope.
10: Le format, pardon, du tournage, ça rythme le paysage, ça rythme l'image, enfin c'est assez exceptionnel comme endroit, et méconnu complètement, donc...
0: Oui, c'est vrai.
10: C'est l'autre intérêt, évidemment.
0: Ça donnera peut-être envie aux gens de venir découvrir. Et il paraît, Agnès Jaoui, que tourner sous votre direction est un pur bonheur. D'ailleurs, je cite Daniel Auteuil qui dit que ça a été divin. Il paraît que vous prenez autant soin des acteurs que des équipes techniques. Alors, c'est ce qu'on va demander à notre métier de l'ombre du jour, qui est à vos côtés. Bonjour, Arnaud Foller.
17: Bonjour.
0: Vous êtes régisseur général pour le cinéma. C'est comment, déjà, de tourner avec Agnès Jaoui?
17: Comme vous dites.
0: C'est divin.
17: C'est divin. Je vais reprendre vos mots. Elle prend soin de ses comédiens et de son équipe technique. Voilà, ça a été un vrai plaisir. Elle a fédéré un effet de troupe, comme on peut avoir au théâtre, même si j'ai jamais pratiqué le théâtre. Et ça a été un bonheur tous les jours, les nuits aussi, parce qu'on a fait des nuits.
0: Ah bah oui, c'est vrai qu'il y a des scènes
17: dans ses carrières. Et du coup, forcément, on a envie de se surpasser pour qu'elle puisse réaliser vraiment le film qu'elle souhaite.
0: Agnès, c'est qui pour vous Arnaud Foller?
10: C'est hyper important la régie. Alors c'est tous les postes sont importants au cinéma. C'est ça qui est bouleversant. Moi, je dis ça parce que vraiment il y a des moments où je suis très émue de voir un Massino pousser la Dolly. Enfin, c'est très beau de voir un travail d'équipe. Et des gens qui sont justement dans l'ombre, ou en tout cas de l'autre côté, qu'on voit pas dans la lumière, mais qui sont tout aussi impliqués, parce que je pense que sans passion, on ne fait pas ce métier. Parce que les gens de la régie, c'est les premiers sur le terrain. Enfin, après, mais c'est les premiers et les derniers. C'est être au courant de tout, c'est être au service de tout et de tout le monde. Enfin, c'est vraiment répondre à des tas de demandes. C'est vraiment un métier d'abnégation et on peut faire avec beaucoup d'argent ou pas beaucoup d'argent comme n'importe qui dans la vie qui va vous recevoir à dîner avec plus ou moins de non mais c'est vrai qui va penser à vous enfin à ce qui se mettra à la place de l'autre ou pas donc c'est un des nerfs de la guerre.
0: Donc c'est une forme de couteau suisse le régisseur général. Qu'est-ce que vous régissez

0: Arnaud Follère.
1: On est au service du film, au service du réalisateur ou de la réalisatrice. C'est de la logistique. Donc que ça soit la grosse logistique, comme là sur le film d'Agnès, pour avoir les autorisations pour tourner aux carrières et mettre tout en place pour que tout le monde, que ce soit l'équipe technique ou artistique, puisse être à l'aise et travailler correctement.
0: Ah oui, parce que le paysage des carrières devait être assez défiguré. Il y a plein de camions et tout pour l'arrivée d'un tournage.
1: Bah, c'est ça, c'est de faire en sorte que les camions soient là sans qu'on puisse les voir pour qu'Agnès puisse tourner partout où elle veut. Mmh. C'est mettre en place tout ce qu'on appelle le HMC, donc habillage, maquillage, coiffure, pour que tous les comédiens et que tout le staff soient confortables et puissent être préparés correctement. Toute la logistique pour l'équipe décoration, parce qu'il y a eu un gros travail de déco sur ce film et sur ce décor-là, ils sont arrivés 2 mois avant le début de tournage.
0: Ah oui, d'accord. Vous avez investi les carrières.
1: On a investi les carrières 2 mois avant pour qu'ils fassent toute la construction des décors. C'est ça, c'est être couteau suisse, être au service de l'équipe, être au service des comédiens. Mon métier, je trouve qu'il est bien fait quand personne me dit rien.
0: D'accord.
1: Quand la journée se déroule et que personne m'a rien dit, c'est que j'ai bien fait mon boulot.
0: Régisseur général, c'est le chef de la régie, en gros.
1: Oui.
0: Comment on devient régisseur général pour le cinéma? Il y a une formation, une école?
1: Il n'y a pas d'école de régie, il y a des écoles de production, il y a des formations pour faire de la production. Moi, je suis rentré via un oncle qui était dans le métier et j'ai appris sur le tas.
0: C'est beaucoup comme ça, non?
1: Oui.
0: Dans les métiers techniques au cinéma.
1: Oui, il y a le son et la caméra, c'est vraiment très spécifique. Donc il y a des formations et des écoles, mais tout le reste de nos métiers, on sait encore de l'oral et de la transmission sur le terrain.
0: Pour en revenir, Agnès Jaoui, au fait que vous prenez soin des équipes, j'ai appris aussi que chaque matin, vous organisiez des séances de relaxation, des exercices de respiration avec vos équipes. C'est vrai, ça?
2: Oui, c'est vrai. Comme ça, tout le monde est concerné. Tout le monde est ensemble et traité exactement à égalité, même si, encore une fois, un tournage, c'est très hiérarchisé. Mais c'est un moment où, là, tout le monde est ensemble. Tout le monde est considéré et concerné, y compris les figurants quand il y en a. Je me dis que c'est bien qu'on respire ensemble, que justement dans un tournage où le temps est compté, où c'est toujours très speed, alors on a vite fait de s'énerver pour rien, et là pareil, c'est pas très efficace et c'est très contre-productif. Donc juste le temps de d'écouter des fois les oiseaux, des fois et de se dire qu'on peut quand même prendre le temps, on a toujours prendre le temps de pas s'énerver ou de réfléchir, et c'est pas si grave, on fait un métier génial. Ça change la donne, moi je trouve.
0: Vous avez participé à ces exercices
1: bien
0: de respiration,
1: sûr,
0: Arnaud?
1: Oui,
0: c'est la première fois que vous faisiez ça sur un tournage?
1: J'ai participé, comme toute l'équipe, tous les comédiens, tout le monde à ces séances, et ça fédère. Ça fédère, et effectivement, le fait d'être ensemble, d'écouter, de réécouter, même si on l'a lu la feuille de service, le déroulement de la journée, ça pose quelque chose et ça permet à tout le monde de partir sur une journée, je pense, tout le monde du même pied.
0: Agnès Jaoui, vous interprétez donc une grande cantatrice dans ce film, à l'image de Eya Edara ou Tiphaine Davio. Même si vous savez chanter, vous avez été doublée. Comment ça se passe pour faire croire qu'on est chanteuse d'opéra?
2: C'est pas un J'ai été playback. Doublée à moitié.
0: Oui,
2: il y a aussi de ma voix quand même.
0: Oui, oui, c'est vrai.
2: C'est vrai que c'est Julia Baumier, notamment les aigus, tout ça, qui a aussi enregistré ma voix, si je puis dire. Enfin, voilà, c'est nos deux voix mélangées, grâce à Katia Boutin, un autre... métier de l'ombre, puisque elle travaille au montage son.
0: J'imagine que c'est pas juste du playback basique, en fait, quand on veut se faire passer pour une chanteuse d'opéra.
2: Oui et non, enfin oui, mais c'est aussi effectivement beaucoup dans le corps, parce que vous sentez pas si vous, enfin, en se tenant pas droit, parce que la respiration aussi, elle est capitale.
0: Ah ben pour le
2: elle
0: coup.
2: Est pas prise de la même façon. D'ailleurs, souvent, on fait des respirations beaucoup plus courtes. Enfin, on a des phrases musicales qu'on n'arrive pas du tout à tenir comme une chanteuse professionnelle. Et des fois, elles ont dû revenir, les chanteuses, pour respirer un peu plus que ce qu'elles font, elles, naturellement.
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0: Ça tourne avec l'actrice et réalisatrice Agnès Jaoui, qui nous compte les coulisses de tournage de son excellent nouveau film L'Objet du délit, en compagnie de son régisseur général Arnaud Follère. Et c'est l'heure de passer à vos souvenirs sensoriels de tournage. Agnès Jaoui, quelle odeur retenez-vous de ce tournage dans les carrières de Lacoste?
2: Ah, Un truc qui sent le cumin, les immortels, ça s'appelle.
0: Une fleur.
2: Ouais, c'est une fleur qui s'appelle immortelle aussi et qui a un parfum mais insensé.
0: Et qui vous rappelle donc ce tournage.
2: Ouais.
0: Arnaud Foller, quel est le son qui vous a marqué pendant le tournage de L'Objet du délit?
1: La bande son du film, c'est surtout avoir eu le privilège d'être présent avec l'ingénieur du son, Yvan Dumas, quand il a enregistré cette prise de son. On s'est retrouvé un soir tout seul dans les carrières, plus personne, tout le monde était parti, et on était tous les trois avec son Perchman à juste être posé dans les carrières et à entendre
0: Les Noces de Figaro.
1: Les Noces de Figaro, c'était splendide.
0: Quel accessoire ou objet retenez-vous de ce tournage?
2: Oui,
0: je me doute de ce que vous avez.
2: Oui, les phallus.
0: Non, mais alors on peut en dire un mot de ces colonnes qu'on voit sur l'affiche, dans la bande-annonce, on spoil pas trop. Ça a été un choix dès le départ d'avoir
2: Je me souviens. Après, j'avais vu une mise en scène des noces où il y avait comme ça. Et là, ils étaient dans des phallus, mais en mousse. Il y avait des gens dedans et ils se baladaient un peu partout. Il y avait même un vagin à un moment sur scène. Enfin bon, alors je l'ai pas fait. Mais c'est vrai que tout d'un coup, ça m'est venu et je me suis dit, alors là, c'est pas le même genre de phallus. Oui, il y avait toute cette métaphore sur la virilité. Enfin, sur le masculin, quoi. Qu'est-ce que c'est? Qu'est-ce qu'on en fait?
0: Là, en l'occurrence, on l'expose sur scène. Ils sont fabriqués en quoi?
2: Ben les premiers c'était du
1: polystyrène.
2: Du polystyrène, mais il était hyper lourd quand même. Ah non, il était pas si lourd, mais quand même.
1: Mais c'est toute la patine et
2: Mais t'as raison.
0: Ouais, c'est bien fait.
2: Et les seconds c'était une espèce de mousse. Ils faisaient leur vie, on peut dire. À un moment, on les retrouvait quand même.
0: Et qu'est-ce que ça devient des accessoires de tournage comme ça? Est-ce que c'est détruit? Est-ce que vous les récupérez pour chez vous? Est-ce que...
2: Ben on a essayé de les refourguer.
1: On a essayé.
2: Et
1: ça a été stocké.
2: Et voilà, la production en a pris un ou deux dans la boîte de prod.
0: Comme objet de déco. Ah oui.
2: Et puis il en reste, hein, si vous voulez. Pour votre jardin.
0: Les phallus sont au placard, donc.
2: Ouais.
0: Agnès Jaoui, avec quoi avez-vous envie que les spectateurs repartent après avoir vu votre film?
2: Avec l'envie de parler avec les autres, de débattre. Et puis Mozart dans la tête, bien sûr.
0: Bien sûr. L'objet du délit, c'est mercredi prochain au cinéma avec Daniel Auteuil, Tiffaine Davio, Aya Idara, Jacques Weber, Claire Schuss, Patrick Mille, Lucie Gallo. Quel beau casting! Vous vous êtes fait plaisir. Ça devait être incroyable, non? Le tournage avec toutes ces troupes de théâtre.
2: Ce qui est incroyable, c'est qu'ils étaient tous aussi gentils que excellents acteurs et actrices. Donc ça a été un grand bonheur.
0: Et donc, vous êtes aussi dans ce film et à la tête de sa réalisation. Merci infiniment, Agnès Jaoui, d'avoir été avec nous. Bravo pour ce film choral qui traite, je le rappelle, d'un sujet brûlant d'actualité avec autant de finesse que d'humour et que vous dédiez à Jean-Pierre Bacri. Merci à Arnaud Foller d'avoir été avec nous et nous avoir présenté votre métier de régisseur général.
1: Merci à vous.
0: Vous repartez en tournage?
1: Je suis en prépa actuellement,
0: oui. Vous bossez tout le temps. Les métiers techniques sont tout le temps en tournage. On le sait parce que c'est compliqué de les avoir en plateau ici.
1: On essaye.
0: Ça tourne, c'est terminé pour aujourd'hui et ça revient la semaine prochaine avec Aya Idara qui sera notre invitée pour le film Mata qui elle aussi revient du festival de Cannes, évidemment. Très belle journée à l'écoute de votre radio ici.
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4: Gabriel, tu brûles mon esprit.

0: Un titre qui restera résolument l'un des plus grands succès portés par Michel Sardou dans les années 80. Souvenez-vous de Musulmane et que vous retrouviez ce matin ici. Est-ce qu'on a le jingle qui repart ou qui repart pas, Enzo? Allez, on est reparti, c'est parti, voilà.
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0: Ici, dès 6h, pour votre réveil de fête des mamans, nous sommes là, absolument, c'est-à-dire l'équipe de votre dimanche. Fabien à la rédaction en chef, Enzo à la technique, au standard Dylan pour vous accueillir aujourd'hui, et Valentine Letess pour l'actualité. Bonjour Valentine.
3: Bonjour François-Xavier, bonjour à tous.
0: Dans l'actu ce matin, la fête dans un nuage de fumigène.
3: Le Paris Saint-Germain garde sa couronne, deuxième sacre en Ligue des champions de foot, suivi d'une nuit parfois tendue dans certaines villes de France.
0: Détails et reportages dans un instant.
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0: Dimanche 31 mai, très beau début de journée. Ici, il est 6h, bonjour. Les infos, Valentine, à la une, la fierté, la joie et les larmes.
3: Paris, champion d'Europe, après 120 minutes proches de l'asphyxie et un suspense jusqu'à la toute dernière seconde.
4: Pour ce pénalty, peut-être vainqueur et on est dans les étoiles, le Paris Saint-Germain, une nouvelle fois. Mathieu Sapola face à Gabriel.
5: Ça... Ah oui, mais oui, mais oui.
3: Les larmes, l'émotion de notre journaliste Bruno Salomon, grâce à qui vous avez vécu en direct hier soir sur votre radio ici et sur ici.fr, le deuxième sacre consécutif du Paris Saint-Germain en Ligue des champions de foot depuis la Puskás Arena de Budapest, mais aussi dans les fan zones et dans l'antre du Paris Saint-Germain et Massarango, le Parc des Princes et ses 48 000 supporters.
6: Les refrains, on commence à les connaître. Ce sont les mêmes que l'an dernier. Mais il y a cette année une nouvelle expression.
7: Back to back.
8: Back to back, c'est magnifique.
9: Back to back, merci l'équipe.
6: Back to back, deux sacres d'affilée. Seuls 8 clubs l'ont fait avant le PSG.
10: De faire un back to back qui n'est pas arrivé depuis le Real de Zidane, enfin, vraiment, ça nous inscrit au 21e siècle comme un club historique.
6: Rare en Europe et inédit en France.
11: Il y avait Marseille qui faisait à jamais les premiers et tout. C'est bon, là, maintenant on est à deux de toute façon, donc il ne peut plus rien dire.
6: Une deuxième étoile rendue d'autant plus savoureuse par le scénario du match et des tirs au but.
11: Penalty, ça a été incroyable. J'ai vu tout le monde, ils étaient pas bien, ils étaient tous pas bien et j'ai crié, je me suis cassé la voix. J'ai des acouphènes de ouf.
6: Et les supporters parisiens ne sont pas rassasiés.
12: D'autant plus avec la nouvelle version de la Ligue des Champions. Je pense qu'il n'y a pas beaucoup de clubs qui reproduiront ce qu'on a fait.
13: Et on va encore en ramener d'autres et encore.
6: Hormis le Real Madrid il y a 10 ans, il faut remonter aux années 70 pour voir un club remporter 3 fois de suite la Ligue des Champions.
3: Une deuxième étoile sur le maillot du PSG. Moins brillante ce matin après des violences dans une quinzaine de villes de France. 416 interpellations au total et 7 policiers blessés, dont un grave dans la ville d'Agen. Premier bilan dressé dans la nuit par le ministre de l'Intérieur, Laurent Nunez, qui n'a pas l'intention malgré tout de gâcher la fête ce dimanche.
14: Il n'y aura pas de remise en cause des festivités qui vont se tenir sur le Champ de Mars. C'est un autre événement. Vous prenez l'exemple de ce qui s'est passé dans Paris. Aujourd'hui, vous avez eu plusieurs rassemblements festifs dont la très grande majorité se sont bien passés. Et d'ailleurs, vous noterez qu'il y a eu 4 tentatives de blocage du périphérique qui, à chaque fois, ont entraîné des interventions extrêmement rapides des forces de l'ordre qui ont débloqué systématiquement la situation. Le trophée va être exposé pour les supporters du Paris Saint-Germain sur le Champ de Mars où 90 000 personnes sont attendues. Avec un périmètre de protection, c'est-à-dire pour rentrer, il faudra être fouillé. Donc, ça n'est pas le même événement. Donc, il n'y a pas de raison de ne pas maintenir la manifestation sur le Champ de Mars.
3: La parade des footballeurs face à la Tour Eiffel, c'est à partir de 14h.
0: Et dans une atmosphère plus respirable ce dimanche, Valentine.
3: Oui, les premiers orages d'hier après-midi ont entraîné une chute bienvenue des températures. C'est la fin de ces vigilances orange, la canicule. Plus aucun département n'est concerné ce matin après plusieurs jours de chaleur record.
0: 6h03 sur votre radio ici, un investissement spectaculaire.
3: 75 milliards d'euros pour construire dans le nord de la France des data centers, des centaines de serveurs informatiques dédiés à l'intelligence artificielle. L'investissement du japonais SoftBank est tout simplement, selon son président, le plus important en Europe pour cette technologie. Et si la France a tiré son épingle du jeu, c'est grâce à la production d'électricité particulièrement abondante sur notre territoire, décarbonée à 95% et indispensable à ses serveurs. Et puis il y a l'inestimable, l'amour de sa maman. C'est la fête des mères, Cupaya Guerrero, et les enfants ont tout préparé.
2: Certains sont sûrs de ne pas gâcher la surprise, comme Lou et César.
7: Une robe, mais elle savait le cadeau. On est allé dans le magasin avec elle.
2: Il y a aussi ce qui a été soigneusement préparé à l'école.
8: Un porte-clés, des lettres, des poésies.
7: En protection, j'avais fait des cadeaux pour la fête des pères et la fête des mères.
2: Au-delà des cadeaux, ils ont surtout un message à lui faire passer.
7: J'adore maman.
9: Meilleure maman et tu dois rester comme ça.
2: On continue notre petite balade. Je croise Carla, 6 ans, en robe d'été, qui tient la main de sa maman. Alors, pourquoi c'est la meilleure?
15: Elle m'achète des coloriages de Stitch.
2: C'est aussi avec maman qu'on passe nos meilleurs moments, comme nous raconte Aïlia, 5 ans et demi.
16: Le moment où on est allé voir les papillons, ils ressemblaient comme des fleurs qui volaient.
2: Et comme en amour, on ne compte pas.
17: J'ai déjà fait un cadeau, mais je vais lui en faire un autre. J'ai préparé tout seul.
2: Alors, pour toutes les mamans,
18: je t'aime maman.
19: Je t'aime maman.
20: Je t'aime maman.
2: Et pas besoin d'attendre la fête des mères pour le leur dire. Bonne fête à toutes les mamans.
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3: Allez, je le redis.
0: Allez-y.
3: Bonne fête maman.
0: Voilà.
3: Bonne fête à toutes les mamans.
0: Faut qu'on le dise. Voilà, vous avez été contrainte et forcée, Valentine Le Tess. C'est fou
3: je
0: quand même.
3: Je vais déjà. Je vais pas le faire tous les jours.
0: Là, voilà,
3: on l'adore, on l'embrasse. La météo, François-Xavier. Ça y est, c'est la fin de cet épisode caniculaire.
0: Oui, Valentine, nous avons cette air océanique arrivée par la façade ouest du pays ces dernières heures. Il embarque avec lui de l'humidité qui occasionne en ce dimanche une grisaille assez présente sur la moitié nord, surtout du côté de la Bretagne et de la Normandie, mais aussi du sud de la Gironde jusqu'au Pays Basque, où l'on retrouve d'ailleurs à nos entrées maritimes, déjà présentes hier samedi. Et puis en après-midi, ce sont les orages, vous l'avez dit, qui prennent de nouveau le relais avec ces coups de tonnerre qui vont se faire entendre à l'est entre la Saône-et-Loire et la Drôme. Dans nos autres régions, un temps calme et plutôt ensoleillé. Pour vos températures du dimanche, on se rapproche donc des normes de saison avec le clap de fin de la canicule. En matinée, nous avons donc 19 degrés pour Aurillac, 20 degrés à Biarritz, 21 à Roubaix, 23 à Chaumont, 24 pour Bourges, 27 à Bastia, 28 à Nîmes, et en après-midi des valeurs échelonnées entre 23 et 30 degrés. On atteindra un pic quand même à 33 degrés, ce sera du côté de Montpellier. 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
0: Aux côtés de Tears for Fears, Duran Duran ou encore Depeche Mode, cette formation britannique qui a démarré en 1981 est véritablement l'un des porte-étendards du mouvement New Wave. Vous les connaissez sous le nom de Talk Talk, et pour votre réveil du dimanche, retrouvez leur immense classique It's My Life sur votre radio ici.

0: pour accompagner les premières minutes de votre dimanche de fête des mamans. Un grand classique, il est signé Talk Talk, It's My Life sur votre radio ici.
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0: Reconnaissons-le, Valentine, nous passons beaucoup de temps assis au travail, dans les transports et aussi à la maison.
3: Assis et donc immobile. Mmh. Du coup, aujourd'hui, un défi et pas n'importe lequel. Le défi 30.2.
0: 30.2 minutes pour être en forme. À relever par vous, ce fameux défi est fixé bien sûr par notre coach Nordine Attam. On le retrouve à 6h15. Et puis après les États-Unis, cap sur Taïwan pour le youtubeur Hugo Décrypte. Une destination, vous le savez, qui vit sous la menace constante d'une invasion militaire de la Chine. Nouveau magazine à découvrir ce soir à 20h45 sur France 5. Il s'appelle En tension à Taïwan avec Hugo Décrypte. Un format de 30 minutes, original et percutant, dans la droite lignée du style Hugo Décrypte. On le retrouve à 6h20 au micro de Patrice Gascoigne pour vos coulisses télé. Et puis pour la musique de votre dimanche matin, se prépare Jacques Higelin. Ça rime.
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0: Oui, un petit brin de poésie ce matin, sorti du chapeau, mais surtout tombé du ciel, évidemment. Ce sera sur votre radio ici, juste avant les infos de 6h30. À ma montre, et pour le moment, il est 6h11. Tout de suite, une actu de vos territoires. Merci d'ailleurs à l'équipe d'ici Mayenne qui nous apprend, Valentine, que la commune de Parnay-sur-Roc, qui est située à quelques kilomètres de Laval, va s'essayer l'été prochain aux caisses à savon.
3: Ah oui, les tacos, vous voulez dire.
0: Exactement, ces fameux tacos, comme on les appelle aussi. Alors, première édition de Parnay en fait des caisses, vous allez tout comprendre. Notez bien quand même dans votre agenda, avant toute chose, ça va se passer le dimanche 5 juillet. Et à cette occasion, pilotes et bolides amateurs vont prendre le départ près du terrain de foot local pour une course absolument mémorable à bord de ce qui est, on le rappelle, un véhicule sans moteur, hein, Valentine, on est d'accord, et qui se déplace par la seule force de la pesanteur sur une piste en pente.
3: Excusez-moi, j'étais déjà en voiture. En bref, le 5 juillet, vous ramenez juste votre bonne humeur et la gravité s'occupera du reste.
0: Mmh, absolument, pour un spectacle sur une ou plutôt des pentes savonneuses, bien sûr.
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0: Un volume 2 disponible depuis la semaine dernière. Seconde partie donc du nouvel album de Pascal Obispo, Héritage, et ce duo surprise avec Francis Cabrel. Vous découvrez ce matin Il faudrait que pleuve l'amour grâce à votre radio ici à 6h13. Bienvenue à vous.

0: Les meilleures nouveautés de votre printemps 2026 sont bien sûr sur votre radio ici, la preuve dès votre réveil ce matin. En duo Pascal Obispo, Francis Cabrel, il faudrait que pleuve l'amour. Et à 6h16, en pleine forme, grâce à des gestes simples au quotidien et surtout grâce à notre coach Nordine Attab. Bonjour Nordine.
1: Bonjour.
0: Et si on se dimanche, on ne vous demandait pas de faire du sport, mais simplement de vous lever. Et oui, parce que Nordine, vous nous lancez ce matin un défi simple qui est attesté dès maintenant.
1: On passe beaucoup de temps assis, au travail, dans les transports, à la maison. Bref, nous restons trop souvent, trop longtemps, sans bouger. Alors aujourd'hui, je vous propose un petit défi, le défi 30.2. Qu'est-ce que c'est ? Toutes les 30 minutes, vous vous levez pendant 2 minutes. Pas besoin de tenue de sport, pas besoin de matériel. Juste se lever et bouger un peu. Et ce, du matin au soir, à partir du moment où vous vous levez, jusqu'à l'heure de se coucher. Et peu importe l'endroit où vous êtes. Alors bien sûr, durant ces 2 minutes, on va pas rester statique, hein. Par exemple, vous pouvez effectuer de la marche active sur place ou dans la pièce. Pendant 2 minutes, vous marchez, vous vous déplacez et vous relancez le corps. Et grâce à ça, vous allez améliorer la circulation sanguine. Bref, c'est un réveil musculaire et bien entendu, bah, ça dure 2 minutes.
0: C'est cohérent jusque-là. Mais seulement 2 minutes, Nordine, ça change vraiment quelque chose ?
1: Alors oui, parce que c'est répété plusieurs fois dans la journée. On casse les temps d'inactivité, on relance la circulation sanguine et on réveille les muscles. Et surtout, on remet du mouvement dans une journée trop souvent figée. Alors, ça me donne une idée de autre défi, alors toujours à l'intérieur de ces 2 minutes-là, mais cette fois-ci pour pouvoir délier le haut du corps. Et pour ça, on se relève et à partir de là, vous allez dessiner des cercles avec les épaules. En haussant les épaules, vous passez vers l'avant, vers le bas et vers l'arrière. Et comme ceci, vous effectuez quelques cercles en marche avant et quelques cercles en marche arrière. Et bien entendu, durant 2 minutes. Et grâce à ça, vous allez détendre la partie haute du dos, avec notamment les trapèzes. Et bien entendu, vous améliorez votre posture. Au final, on ne cherche pas la performance, mais la régularité. On casse les longues périodes assises, et je vous assure que 2 minutes peuvent faire la différence si on les répète. Donc aujourd'hui, on se relève pour le défi. Allez, à vous de jouer.
0: Merci Nordine Attab. Et vous qui nous écoutez, pour prolonger ce défi lancé par Nordine, sachez que notre coach vous attend sur notre site ici.fr. Et puis vous avez bien sûr toujours nos podcasts, forme et bien-être. Ça c'est du côté de l'application Radio France. 6h18, vos chansons préférées toute la journée sur votre radio ici. À l'occasion de la fête des mamans, oui, mais pas seulement. Et on reste fidèle à notre promesse ce matin en écoutant ensemble How Deep Is Your Love, chanté bien sûr par les Bee Gees.

0: dose d'amour parfaite en ce jour de fête des mères, les Bee Gees, pour vous souhaiter un charmant réveil. Audi Peace Your Love sur votre radio ici. Bienvenue.
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0: 22, les médias n'ont aucun secret pour lui et le petit écran plus particulièrement. Bonjour Patrice Gascoin.
2: Bonjour François-Xavier, bonjour à tous.
0: Pour nos coulisses télé de ce dimanche, Patrice, vous avez eu la possibilité de rencontrer le célèbre youtubeur Hugo Décrypte. Hugo qui va maintenant décrypter justement les grands bouleversements mondiaux, c'est sur France 5.
2: Hugo Travers, plus connu sous son nom de youtubeur Hugo Décrypte, se rend sur le terrain. Alors on le retrouve où pour son nouveau magazine sur France 5?
3: Je viens d'arriver donc à Taïwan, une île de 23 millions d'habitants qui vit sous la menace quotidienne d'une invasion chinoise. Et ce qui pourrait se passer ici pourrait littéralement plonger le reste du monde dans une guerre mondiale.
2: Hugo Travers nous plante le décor de En Tension à Taïwan avec Hugo Décrypte, le nouveau magazine qu'il présente sur France 5, un magazine court, une petite demi-heure, mais rythmé, passionnant, parce qu'Hugo, il est sur le terrain à la rencontre de la jeunesse taïwanaise qui continue de vivre malgré cette menace permanente de la Chine. J'ai réussi à croiser Hugo entre deux tournages pour lui demander si un jeune de bientôt 30 ans comme lui, s'il posait des questions comme un vieux routard de l'enquête. Hugo Décrypte, et répond.
4: Je pense qu'il y a des très bons vieux routards, comme on peut dire. Simplement, je pense que certains codes peuvent être un peu différents. Je pense que moi, il y a des éléments de vigilance qui peuvent être importants, qui est de s'assurer que toutes les questions que je pose et les réponses aussi, et la façon dont on les amène, restent accessibles au plus grand nombre. Ensuite, dans le cadre de la série documentaire qu'on fait là, il y a eu un enjeu d'aller voir un certain nombre de jeunes qui sont directement impactés. Et donc, ça mène parfois à des rencontres qui sont parfois touchantes, qui sont parfois surprenantes, avec une jeunesse, effectivement, qui peut avoir mon âge ou qui est même parfois plus jeune. Qui se retrouve directement impacté par des sujets dont on entend parler tous les jours.
2: Qu'est-ce qui change entre faire une vidéo sur sa chaîne YouTube et faire une vidéo sur une chaîne, en l'occurrence France 5?
4: C'est pas évident comme question, parce que je pense qu'il y a des choses qui peuvent exister, qui sont communes dans certains cas. Certes, c'est quelque chose qui emprunte certains codes des réseaux sociaux, etc. Et en même temps, c'est quelque chose qui peut très bien se regarder à la télévision ou sur une plateforme, etc. Et je pense que c'est lié aussi à l'évolution des usages. Aujourd'hui, YouTube, c'est une plateforme où les contenus sont longs, où les contenus sont souvent vus depuis une télévision et pas forcément depuis un smartphone. Et donc à partir de là, il y a certes des choses qui peuvent se différencier, mais il y a aussi des choses qui sont communes. Et à partir du moment où on essaie d'amener un sujet de la bonne façon, d'aller rencontrer des personnes qui peuvent être touchantes, qui peuvent être inspirantes, ça, je pense que ça peut intéresser tout le monde, quel que soit finalement l'endroit où c'est diffusé.
2: Hugo Travers, alias Hugo Décrypte, réussit son passage sur le terrain et ce soir sur France 5 avec En Tension à Taïwan. Quant à moi, c'est Sans Tension que je vous retrouve demain pour de nouvelles coulisses télé.
0: À demain, toujours très détendu, Patrice Gascoin. 6h24 sur votre radio ici, dans moins de 6 minutes. C'est le retour de l'info. Avec vous, Valentine Letès, l'actu française et internationale résumée en 90 secondes. Et puis à 6h32 dans l'info du jour, Valentine, c'est ce back-to-back.
5: Notre nouvelle expression préférée pour parler de la performance du Paris Saint-Germain. Un an après leur premier titre en Ligue des Champions, les Parisiens ramènent encore une fois la coupe à la maison.
0: Grande soirée de suspense à revivre ensemble dans 6 minutes. Avant tout ça, votre horoscope minutieux précieusement préparé par Catherine Viguier. Et tout de suite, Jacques Higelin, tombé du ciel, mais rattrapé au vol par votre radio ici. Ouf.
6: Tombé du

0: Vous écoutez ici et tôt ce matin, Jacques Higelin avec l'inoubliable tombée du ciel. 6h28, bonjour Catherine Viguier.
1: Bonjour François-Xavier.
0: Avec vous l'horoscope de notre dimanche 31 mai 2026, jour de la fête des mamans. Catherine, question, est-ce que la lune est belle?
1: Ah oui, elle est pleine, c'est la pleine lune au Sagittaire. Bélier, l'occasion de vous dépayser et de vous enrichir en rencontrant d'autres gens. Taureau, vous prenez soin de votre esprit et de votre corps. Et oui, soyez votre meilleur ami. Gémeaux, il se passe quelque chose d'important sur le plan relationnel. Soyez attentif. Cancer, on loue votre gentillesse. Vous êtes au service de tous, de toutes, sans vous oublier d'ailleurs. Lion, vous êtes félicité, plébiscité, sans doute aimé aussi, et vous réagissez avec brio, avec classe. Vierge, votre foyer est super valorisé, il va falloir vous adapter, famille et lieu de vie. Balance, alors c'est une très belle journée, hein, libératrice, prenez l'air, bougez, cultivez-vous. Scorpion, une belle journée pour vous aussi, dédiée à votre trésorerie, avec de bonnes opérations. Sagittaire, avec une pleine lune qui vous insuffle un nouveau souffle, c'est à vous de jouer. Capricorne, au second plan en attendant d'être en pleine lumière, soignez vos mots, M-A-U-X. Verseau, vous allez aimer ce jour, il vous réussit, avec des alliés hyper fiables à vos côtés. Poisson, on vous fait une proposition pour un avenir plus attractif, plus intéressant. Et pour nous tous, on retrouve et on la suit, notre petite flamme.
0: Et on vous remercie de nous aider à briller, parce que c'est le cas. Catherine Viguier, un horoscope qui est à retrouver signe par signe sur l'application ICI. Bienvenue à vous qui nous écoutez. Beau dimanche, 31 mai, vous écoutez ICI. Il est 6h30, toute l'actualité en France et dans le monde. Place aux 90 secondes, c'est avec vous, Valentine Letess.
2: L'étoile brille sur le Paris Saint-Germain et sur ses joueurs, comme Désiré Doué, sacré pour la deuxième année consécutive champion d'Europe.
3: J'aime trop ce club. J'aime trop ce club. Et c'est pas fini. La deuxième, elle est là. Et on va continuer à bosser. Et on ira chercher la troisième.
2: Comme le Real Madrid de Zidane il y a 10 ans. La victoire du PSG au tir au but face aux Anglais d'Arsenal, c'est l'info du jour dans un instant. Le ciel craque et les températures chutent. Ce pic de chaleur caniculaire touche à sa fin ce dimanche avec l'arrivée depuis hier après-midi des orages. Un homme armé de 2 couteaux tué hier par un policier. Nous sommes à Bobigny en région parisienne où hier 3 agents interviennent pour un différend entre voisins. À leur arrivée, la victime a foncé sur eux, précise la préfecture. Avez-vous des lardons dans votre réfrigérateur? Des lots de plusieurs marques font l'objet d'un rappel. Saint-Albi vendu chez Lidl, Monique Ranou dans les rayons d'Intermarché ou encore d'Auchan. Le manque de sel dans ces lardons ne garantit pas leur bonne conservation, précise Rappel Conso. La France fume moins. C'est la bonne nouvelle de cette journée mondiale sans tabac. Moins d'un adulte sur 5 désormais s'allume une cigarette chaque jour, selon l'Observatoire des drogues et des tendances addictives, le plus faible niveau depuis les années 2000. Et puis c'est l'ultime représentante du tennis français à Roland-Garros. Diane Paris s'est qualifiée hier pour les 8e de finale du tournoi. Une première en grand chelem dans la carrière de la Française de 23 ans.
0: 6h32, l'info du jour, Valentine, vous l'avez évoqué à l'instant, bien sûr, c'est le deuxième sacre du Paris Saint-Germain.
2: Vainqueur de la Ligue des champions de foot pour la deuxième année d'affilée, toute l'Europe a tremblé de la Puskás Arena de Budapest au camp des loges de Saint-Germain-en-Laye, berceau du Paris Saint-Germain, où 13 000 supporters ont suivi cette finale contre Arsenal, finalement soldée, Nicolas Joly, par une séance de tir au but.
4: La foule est pressée contre les grilles, les yeux rivés sur l'écran géant. Des parents, des enfants, des anciens, tous crispés jusqu'au moment fatidique, les tirs au but.
5: On perd des points de vie avec des tirs au but comme ça. Vous vous sentez comment là? Tendu, mais ça devrait le faire.
4: Un agent de sécurité arrose les supporters avec un jet d'eau. Il fait chaud, l'atmosphère est lourde jusqu'à la délivrance. Les drapeaux s'envolent, les gens se prennent dans les bras. Thomas a les larmes aux yeux. Le grand gaillard est un supporter de longue date.
6: Depuis 2002, depuis que je connais le football, on a souffert des années, des années, des années. Et maintenant, on va remporter deux de suite. C'est incroyable.
7: Partout, c'est chez nous. Partout, c'est chez nous. Partout, c'est chez nous. Partout, partout. champion, mon frère.
5: Ça fait quoi de vivre ça dans le berceau du PSG, là où tout a commencé?
7: Ah, c'est exceptionnel. Le PSG, notre PSG, il a gagné deux fois la Ligue des Champions. C'est exceptionnel ce qui se passe. On va profiter. Merci aux joueurs. Et on espère que l'année prochaine, ils nous feront la même. Ils nous ont régalé. Merci de voilà. Saint-Riquet. Merci tout le monde.
8: Paris, vive Auteuil. Paris.
7: Paris.
8: Paris.
7: Paris.
2: Voilà, les Parisiens qui ramènent Paris. On le sait maintenant.
0: Ça y est.
2: Les Parisiens ramènent la coupe ce dimanche. Les joueurs sont attendus à partir de 14h sur le Champ de Mars pour présenter leur trophée à près de 100 000 spectateurs avant de rejoindre l'Élysée en fin d'après-midi, puis le Parc des Princes pour une grande fête avec leurs

0: avec ces coups de tonnerre qui vont se faire entendre à l'est entre la Saône-et-Loire et la Drôme. Dans nos autres régions, un temps calme et plutôt ensoleillé. Pour vos températures du dimanche, on se rapproche donc des normes de saison avec le clap de fin de cette canicule. En matinée, nous avons 19 degrés à Saint-Flour, 20 degrés pour la Cano, 21 à Chantilly, 23 à Strasbourg, 24 à Saint-Étienne, 27 pour Porto Vecchio, 28 du côté de Nice. Et en après-midi, des valeurs échelonnées entre 23 et 30 degrés. On atteindra quand même encore un pic à 33 degrés. Ce sera du côté de 7. 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
0: Artiste au large sourire et au pas nomade, la chanteuse Zazie partage son temps entre la Grèce, la Bretagne et Paris, dans la capitale précisément. Elle vit, figurez-vous, dans une ancienne fabrique de moutarde, pleine de caractère, parfaitement à l'image de sa discographie, gorgée de chansons bien relevées. Échantillons tout de suite sur votre radio ici, avec un point, c'est toi ?

0: du très bon sur votre radio ici, servi sur le plateau de votre petit déjeuner ce matin. Vous y trouvez par exemple Zazie avec Un point c'est toi.
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0: Et nous sommes le dimanche 31 mai, c'est la fête des mamans. Aujourd'hui, on vous le rappelle, et votre radio ici, Valentine, a bien évidemment pensé à tout pour faire plaisir à nos mamans.
3: Bonne fête à toutes les mamans.
0: Exactement. Petit rappel important, on vous embrasse bien fort toutes les mamans de France et de Navarre. 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Et c'est désormais notre incontournable du week-end. Il vous

0: 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Côté musique, vous aurez droit à Alain Souchon si vous restez avec nous.
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0: Alain Souchon, et on avance, classique à écouter forcément sur votre radio ici. 6h40, comment utiliser une intelligence artificielle en toute sécurité? Dans Vie numérique et vie privée, ce matin, Valentine Letesse, vous nous expliquez comment nous en servir sans pour autant mettre en danger nos données personnelles.
2: Et commencez par bien choisir votre IA générative. Toutes ne proposent pas les mêmes fonctionnalités, elles vous sont détaillées dans la politique de confidentialité. Certaines vous obligent par exemple à créer un compte, d'autres non, je vous les recommande. Vous pouvez aussi les tester avant de faire votre choix, notamment grâce au site du gouvernement Compare IA. Vous pouvez comparer donc les réponses des différentes intelligences artificielles disponibles sur le marché.
0: Okay.
2: Claude par Anthropique, le chat développé par Mistral ou encore DeepSeek. Mais n'oubliez jamais, peu importe l'outil, toutes les IA peuvent se tromper. Il est donc essentiel de vérifier les informations fournies par une intelligence artificielle. Je vous conseille aussi d'activer le mode source. À chacune de vos questions, l'IA vous donnera les liens internet des informations qu'elle vous a fournies. L'option est déjà automatiquement activée, par exemple sur ChatGPT.
0: Et lorsqu'on utilise ensuite une intelligence artificielle, à quoi est-ce qu'il faut faire attention?
2: À tout ce que vous écrivez, insiste la CNIL, la Commission nationale de l'informatique et des libertés. Évitez de partager des données personnelles dans vos prompts. C'est le nom des textes et des questions envoyées à une IA. Ne lui donnez pas votre nom, votre métier précis ou encore votre adresse. Attention également aux documents partagés, un bulletin de salaire, une analyse biologique. Toute information sera stockée. D'abord pour améliorer les IA. Leur développement ne s'arrête jamais, même si vous pouvez de plus en plus souvent vous y opposer dans les paramètres d'utilisation. Elles sont aussi conservées, ces données, lorsque vous avez créé un compte sur l'un de ces outils, pour que l'IA vous réponde par rapport à vos conversations précédentes. Si vous lui avez déjà confié que vous aviez un petit ami, par exemple, et son nom, elle sera capable de vous parler de votre ami Christophe. Voilà pourquoi il est aussi conseillé de régulièrement supprimer ses traces, son historique et son compte lorsqu'on n'en a plus besoin.
0: Et à ce propos, comment repérer vos traces sur Internet et les effacer? On vous répond bien sûr sur ici.fr, page vie numérique, vie privée. Votre chronique qui sera de retour samedi prochain avec Valentine Letesse, s'il vous plaît, à 6h38 sur votre radio ici.
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0: 16h43, vous avez choisi ici, merci de rester fidèle. Place tout de suite au meilleur de Stéphane Bern avec son voyage dans le temps. Ce matin, nous sommes au temps des premiers animaux exotiques.
7: Comment faire plaisir à un roi de France? Mehmet Ali, vice-roi d'Égypte, a une idée saugrenue. Offrir une girafe à Charles X. Au mois d'octobre 1826, Zarafa, venue du Soudan, débarque à Marseille. C'est la toute première girafe à voir la France et c'est un cadeau qui prend de la place, près de 4 mètres de haut. C'est sûr qu'en termes de présents diplomatiques, on est loin de l'ambassadeur qui offre à ses convives des Ferrero Rocher.
3: Une expression du bon goût.
7: La girafe passe l'hiver sur place, où elle se porte comme un charme. Au retour des beaux jours, le périple recommence. Elle va relier Paris à pied, enfin à sabots. Sauf qu'elle vient de la savane africaine et elle a froid.
8: La girafe avait une angine.
7: On va alors lui confectionner un manteau de toile cirée et des bottes fabriquées en prévision de l'usure des sabots. En revanche, pas de cache-cou pour la girafe. Sa rue était sûrement trop longue à tricoter. La caravane la plus insolite de l'histoire de France s'élance sur les routes. une girafe emmitouflée, accompagnée de ses gardiens égyptiens et soudanais, d'un zoologue et de 3 vaches laitières pour ses repas. Le voyage dure 6 semaines, plus de 800 km à pied. Dans les différentes villes traversées, Aix, Avignon, Montélimar, Lyon, Fontainebleau, c'est l'émeute. Les foules se pressent pour voir Zarafa, cette créature fabuleuse à la langue bleue. Le 30 juin 1827, elle arrive enfin à Paris, où elle vivra jusqu'en 1845 en laissant des traces. Sa venue en France aura déclenché une véritable girafomania, avec des peintures, de la vaisselle et même des fers à repasser décorés dans un style dit à la girafe. Les cadeaux les plus réussis ne sont pas toujours les plus chers. Ce sont parfois les plus insolites.
0: Ah bah on sait désormais comment vous faire plaisir. Merci beaucoup Stéphane Bern. Voyage dans le temps de retour demain, lundi. Et pour vos inédits, s'il vous plaît, ça se passe sur votre radio ici, juste avant les infos de 8h. En ce qui nous concerne, il est 7h moins le quart. C'est à la une de Rustica cette semaine, ma chère Valentine. Tous les soins pour avoir de belles roses.
2: La reine des fleurs a toujours autant de succès. La rose, c'est 43% de nos dépenses en fleurs coupées chez le fleuriste. Ah. Mais une fois dans un vase, la question c'est comment en prendre soin ?
0: Ben oui, on pose la question bien sûr à notre spécialiste Alain Delavie pour une réponse dénuée d'épines mais digne d'intérêt bien sûr. Alain Delavie, directeur de la rédaction de Rustica qui sera à nos côtés juste après Damiano David qui lui se pique de savoir comment va se dérouler l'été prochain. Next Summer, c'est sur votre radio ici.

0: Il est 6h48, vous écoutez ici. Bonne fête à toutes les mamans et merci à toutes et tous de nous confier votre dimanche matin. Damiano David, à l'instant vous chantez Next Summer.
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0: Tous les soins pour avoir de belles roses. C'est le dossier à la une de Rustica. Cette semaine, explication avec Alain Delavie. Bonjour Alain.
3: Bonjour François-Xavier.
0: Je rappelle que vous êtes le directeur des rédactions de Rustica. Alain, ces deux dernières années, le marché des rosiers de jardin a affiché une belle progression. Pour un débutant néanmoins, quel type de rosier est-ce qu'il est conseillé de planter ?
3: Eh bien, pour un débutant, je dirais un rosier que l'on a qualifié de rosier paysage. Pourquoi ? Parce que ce sont des rosiers qui ne demandent pas beaucoup de soins. Un rosier classique, un rosier buisson, on va le tailler au printemps et on se pose toujours la question de comment le tailler. Uh-huh. On va enlever régulièrement les fleurs fanées. Et souvent, c'est des variétés un peu plus fragiles quand elles sont anciennes. Donc là, le rosier paysage, c'est des variétés de rosiers qui ont été créées et qui sont très costauds, qui poussent. Alors, on en voit quelquefois sur les bords d'autoroutes, ouais, dans les massifs de villes. Et voilà, donc je vous conseille ces rosiers paysages. Après, les rosiers buissons que l'on trouve les plus classiques, prenez des variétés récentes qui ont vraiment des bonnes résistances aux maladies. Comme ça, vous n'aurez pas à traiter et vous aurez beaucoup de plaisir avec tous vos petits rosiers ou vos beaux rosiers.
0: Rosiers paysages, donc, pour les jardiniers débutants. Comment est-ce qu'on entretient ces rosiers avec cette météo changeante, Alain ? Là, c'est vrai qu'on a eu un mois d'avril et un mois de mai, notamment, qui ont été un peu chahutés d'un point de vue météo. Comment ça se passe ?
3: Il y a différentes actions. Donc les rosiers ont fleuri beaucoup plus tôt que prévu. Mmh. Et bien sûr, qui dit fleurs, eh bien, les fleurs se fanent. Et en même temps, on a eu des périodes de pluie. Donc il faut éviter que les fleurs fanées pourrissent et contaminent le feuillage. Donc on coupe les fleurs dès qu'elles fanent.
0: D'accord.
3: Et c'est un geste d'autant plus utile que ça favorise de nouveaux boutons et de nouvelles floraisons. Et puis on va surveiller parce que malheureusement, les rosiers sont sensibles à toute une kyrielle de maladies dites cryptogamiques provoquées par des champignons.
0: Okay.
3: Donc il y a des taches noires sur les feuilles, il peut y avoir un feutrage blanc, on appelle ça l'oïdium ou blanc, il peut y avoir des taches de rouille, tout ça c'est des maladies qui sont provoquées par des champignons,
0: ouais,
3: et diffusées par l'humidité, donc par la pluie, ça accentue. Et là, quand vous voyez ça, bien, il faut traiter préventivement le plus tôt possible, parce que quand la maladie est bien installée, c'est plus difficile de l'enlever.
0: Mmh.
3: Voilà, on surveille, et puis il faut regarder au pied des rosiers s'il n'y a pas un pied de liseron qui vient s'inviter et grimper dans l'arbuste. C'est joli, les fleurs de liseron, mais on veut que des fleurs de rose.
0: On surveille notamment les liserons, on traite, et on retrouve également un focus sur la perte des couleurs dans le cadre de ce dossier à la une de Rustica. Tous les soins pour avoir de belles roses. Merci Alain Delavie.
3: Bonne journée.
0: Alain Delavie, directeur des rédactions de Rustica, le magazine du jardin que vous retrouvez bien sûr chez votre marchand de journaux habituel. 6h51, votre radio ici à vos côtés qui vous offre le titre On avance. Place tout de suite à Monsieur Alain Souchon.

0: Le bonheur, j'en suis certain, pour vous, tout autant que pour nous, de retrouver Alain Souchon sur votre radio ici. C'était En Avance à 6h55. Nous avançons jusqu'en Moselle. Nous sommes à Distroff ce matin et nous y retrouvons Ima. Bonjour Ima.
1: Bonjour Ima.
2: Bonjour François, Xavier et Valentine.
0: Très heureux de vous accueillir, ma chère Ima, sur l'antenne d'ici. Avec votre message en ce jour de fête des mamans, on vous écoute.
2: On va faire une surprise à la maman. Et comme là, ces derniers temps, on voulait aller chercher une machine à laver, c'était une bonne occasion, quoi. Ça sera un cadeau qui lui fera plaisir et qu'elle aura besoin et qu'elle aura voulu. Alors, on lui a acheté une machine à laver.
1: Incroyable. Ouais. Est-ce que vous avez emballé la machine à laver,
2: Ça, c'est un petit peu plus compliqué. Hein.
1: Je vais le croire.
0: Oui, mais alors, vous savez quoi, Ima? Nous, on a Valentine Letesse qui est le spécialiste, spécialiste de l'emballage du coup des machines à laver, avec un joli rose, vous allez voir, c'est vraiment de toute beauté.
1: Non mais je me disais qu'effectivement, si vous aviez prévu de la décorer ou de faire un petit emballage, ça allait être compliqué, mais un gros nœud rose, effectivement, pourquoi pas.
0: Voilà.
2: Oui, aussi, là je suis en train de chercher un beau petit poème qui va avec, ça fera l'affaire.
0: Poème et machine à laver, le combo parfait.
1: Ima, et une attention pour votre maman, pour la soulager au quotidien, c'est super.
0: Exactement.
1: Bravo.
2: C'était comme ça, on en avait parlé. Et puis, ça va être la surprise pour elle.
0: Eh ben, c'est parfait, vous l'embrasserez très fort pour nous. Et nous, on vous envoie votre poste radio directement à la maison. Ma chère Ima, ça c'est pour vous faire plaisir. On vous embrasse bien fort à Distroff, en Moselle. Merci d'avoir été avec nous, Ima. Et à 6h56, le revoici. Alors bien sûr, pour sa revue de presse décalée, mais avant toute chose, et surtout pour nous mettre les points sur les i. Willy Rovelli, bonjour.
3: Bonjour, bonjour. Et on commence avec un point Patrick Bruel.
4: Alors, regarde
3: ma bite. Oh. Hier, le chanteur a annoncé qu'il ne participerait pas à un prochain concert des Enfoirés. À moins, bien sûr, que ce ne soit pour les Restos du cul. Et oui, Patrick Bruel l'a bien compris, hein, il ne faut pas être un enfoiré pour être un enfoiré. Canicule, il n'a jamais fait aussi chaud en France pour un mois de mai. Rendez-vous compte, à un niveau température, c'est comme si on avait vécu toute une semaine dans le slip de Patrick Bruel. Roland Garros, le français Arthur Géa, ennuyé par des problèmes gastriques pendant son match face au russe Kachnakov. Il a été obligé d'aller aux toilettes et a finalement perdu, hein, confirmant ainsi le dicton « Qui va la chiasse perd sa place ?» Et bah, il aurait pu faire sa commission en jouant, c'est vrai, depuis 1983 et la victoire de Yannick Noah, ça aurait été le premier Français qui aurait pu laisser une trace à Roland Garros. Non mais c'est vrai, si on fait ça sur la terre battue, ça se voit moins que pendant une compétition de patinage sur glace. C'est vrai aussi, faut y penser. Un couple en Dordogne découvre qu'un renard lui vole ses boules de pétanque. Il va falloir du coup revisiter Jean de la Fontaine. Un maître corbeau sur son arbre perché tenait en son bec une boule. Maître renard par le métal attiré. Lui t'as à peu près ce langage. Hé maître corbeau, n'est-ce point là une boule au but? Si vous ne l'offrez point, vous êtes un sacré fils de... Il préfère les boules aux poules. Bah, c'est peut-être un renard dyslexique, on ne sait pas. Alors que masser ses boules par une poule, c'est pas un renard, hein, mais Patrick Bruel. Festival de calme, Palme d'Or pour un film roumain qui parle d'un couple roumano-norvégien à qui l'on leur retire la garde de leurs 5 enfants suspectés de maltraitance. Les prix d'interprétation féminine pour un film japonais qui parle d'une actrice de théâtre atteinte d'un cancer incurable et d'une directrice d'EHPAD avant-gardiste. Meilleur scénario pour la chronique d'un père de famille péténiste qui va se transformer en collabo zélé sous le régime de Vichy. Et prix du jury pour un film allemand sur une archéologue sexagénaire qui va tenir tête à la mafia. Putain, on s'est encore bien marré à Cannes cette année. Hein, David Lisnard, le maire de Cannes qui mène une guerre contre la drogue, y compris pendant le festival. Mais il est con, lui, sans coke. Comment tu peux supporter ces films? C'est pas possible. Enfin, la question du jour. Tiens, bah justement, est-ce que les cocaïnomanes de droite votent Marine Le Pen? Vous avez 2 heures. Allez, passez un bon dimanche et à tout à l'heure midi.
0: Merci Willy Rovelli pour ce rappel. Festival de Cannes, fort humoristique, effectivement, cette année. Valentine Letesse, merci d'avoir été à mes côtés. On se retrouve à 7h30.
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0: Et quant à vous qui nous écoutez, bien sûr, c'est l'équipe d'ici matin qui vous attend de pied ferme dans votre région.
5: Oui, enfin, on vous attend quand même gentiment, hein. Bien sûr. Allez, on souhaite aussi, pour commencer cette journée, une très bonne fête à toutes les mamans bretonnes, à nos mamiques. Et bien sûr, toute l'équipe d'ici matin est là, en Bretagne, pour vous accompagner. Mégane à la technique, Tiffaine vous accueille pour vos infos. Éric Bouvet, bonjour.
6: Bonjour Delphine, bonjour à toutes et à tous.
5: Allez, c'est parti pour une belle matinée ensemble.
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5: Vous écoutez Ici Armorique. Nous sommes le dimanche 31 mai, il est 7h. Le journal, Éric Gouvet, on commence évidemment avec le football.
6: Et le Paris Saint-Germain qui a battu Arsenal hier soir à l'issue des tirs au but et qui remporte sa deuxième Ligue des Champions consécutive. Le PSG devient le seul club avec le Real Madrid à avoir réussi cet exploit au 21e siècle. On a fêté ça un peu partout en France et il y a eu des débordements, notamment à Rennes, ville citée par le ministre de l'Intérieur qui évoque plus de 400 interpellations dans le pays, dont 300 pour la seule agglomération parisienne et 7 policiers blessés. Reste qu'une grande fête populaire est organisée à partir de 14h au pied de la Tour Eiffel et une soirée de célébration au Parc des Princes. À Rennes aussi, il y avait du football hier. Une autre compétition que la Ligue des Champions, un tournoi entre prêtres, entre futurs prêtres, ce qu'on appelle des séminaristes venus de toute la France. Et comme tous les ans, ils organisent leur propre Coupe de France. Et cette année, c'était donc à Rennes, le reportage de Justine Leblon.
7: Père Louis, et avec Gaëtan, vous allez faire de l'attaque-défense sur cette passe-là, ok ?
8: Les soutanes sont au vestiaire, place au maillot de foot et aux crampons.
9: C'est une très belle ambiance fraternelle.
8: Derrière le goal, Mackinlove Junior Bastien, arrivé d'Haïti il y a 3 ans pour devenir prêtre.
9: Là, il y a presque toutes les maisons de formation en France. On ne sait pas, c'est peut-être des frères avec qui on va travailler dans l'avenir, donc c'est déjà pas mal de rencontrer les autres.
8: Gaëtan Delmont lui porte les couleurs bretonnes. Il étudie au séminaire de Rennes pour devenir prêtre au diocèse du Finistère.
10: Moi, je suis plutôt en milieu gauche.
8: Sa stratégie sur le terrain, écouter coûte que coûte son capitaine.
10: Bah, c'est un peu comme dans notre vie de foi, notre vie avec le Christ, on lui fait confiance. On aurait peut-être pris une autre décision à sa place, on aurait préféré jouer, mais il nous laisse sur le banc, on lui fait confiance, c'est lui qui a les clés, il sait comment nous gérer. Je pense que les arbitres pourront témoigner qu'ils ont rarement des tournois aussi calmes sur le plan des contestations.
8: Sous son chasuble, Thomas ne peut que confirmer, il faut dire qu'il n'a pas l'habitude d'arbitrer des matchs avec des religieux.
11: Ah, c'est pas... Le niveau technique est différent. On est un peu plus souple sur l'application du règlement aujourd'hui que sur un match de championnat classique.
8: Accueillis sous les couleurs du Stade Rennais, les 300 séminaristes ont joué tous leurs matchs sur les terrains du centre d'entraînement de la Piverdière.
6: Et c'est la communauté Saint-Martin de Mayenne qui l'a emporté en finale face à Rennes. À Vitré, cette fois, beaucoup de pompiers mobilisés hier, une bonne partie de la journée, 75 en tout pour un incendie dans un appartement au-dessus du restaurant Le Bistrot Urbain, rue de la Poterie. Il n'y a pas eu de blessés, mais comme c'était dans le centre historique, les pompiers étaient en nombre pour effectuer une veille appuyée. On vous explique tout ça sur ici.fr. Et puis un homme de 71 ans a été sauvé hier soir vers 20h15 sur la Rance. Les pompiers l'ont secouru alors qu'il était accroché à un rocher à hauteur de la chapelle de Mordruc entre l'écluse du Châtelier et le pont Saint-Hubert.
5: C'est l'heure maintenant de piquer une tête, d'autant que l'Agence régionale de santé vient de publier son bilan 2025 de la qualité des eaux de baignade en Bretagne.
6: 600 plages et plans d'eau ont été analysés et il en ressort que plus de 98% des sites respectent les exigences de qualité fixées par la réglementation européenne. Seules 10 plages sont de qualité insuffisante et 5 sont interdites. Mais qu'est-ce qui est recherché en particulier ? Eh bien, les explications de Benjamin Richard, ingénieur santé-environnement à l'ARS Bretagne.
12: Alors, le contrôle sanitaire des eaux de baignade, c'est avant tout un contrôle de leur qualité bactériologique. Donc la qualité bactériologique, on l'évalue en recherchant deux catégories de germes bactériens. Ce sont des germes qui sont présents dans les matières fécales, qu'elles soient humaines ou animales, et qu'on ne doit donc pas retrouver en temps normal dans les eaux littorales, en tout cas pas en quantité importante. Sur les sites en eau douce, alors on recherche également les paramètres bactériens que je viens d'évoquer, mais on recherche des paramètres complémentaires, qu'on appelle des cyanobactéries, c'est des microalgues dont certaines peuvent libérer des toxines qui sont dangereuses pour la santé humaine et animale d'ailleurs dans le milieu. Et sur les baignades en eau douce, donc une trentaine de baignades en Bretagne, on recherche ces paramètres, qu'on appelle les paramètres du phytoplancton d'eau douce, pour mesurer également les risques sanitaires pour les baigneurs.
6: Ouais, Benjamin Richard, ingénieur santé-environnement à l'ARS Bretagne, et vous retrouvez évidemment ce bilan 2025 de la qualité des eaux de baignade dans la région sur ici.fr. On vote aujourd'hui à Cardrock en Ille-et-Vilaine. On vote enfin car en mars dernier, il n'y avait eu aucun candidat. La commune de près de 600 habitants était gérée en attendant par une délégation spéciale. Mais depuis, l'ancienne maire, Marie-Thérèse Caquin, a décidé de rempiler et de conduire l'unique liste qui se présente donc aujourd'hui. Enfin, deux infos musique. D'abord, Alan Stivell, qui célèbre cette année ses 60 ans de carrière. L'harpiste et sonneur breton, auteur et compositeur, est à l'Olympia à Paris ce soir, là où il avait triomphé en 1972. On l'écoutera ce matin, Alan Stivell, évoquer sa découverte de la langue bretonne. Et puis hier soir, c'était les adieux de Soldat Louis. Le groupe Lorientais donnait son dernier concert au Moustoir, un concert pour le 100e anniversaire des Merlus et qui clôt donc aussi près de 40 ans de carrière pour le groupe de C'est un pays.

0: Et on sera au dernier concert de Soldat Louis hein, tout à l'heure dans le journal de 8h. Hein.
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0: J'adore cette chanson.
2: Ah, c'est génial. C'est toute notre enfance. Voilà, c'est du multigénérationnel. Voilà, c'est vrai que ça fait toujours du bien.
0: Ouais, on est bien d'accord. Pour la météo, ça fait du bien aussi finalement, parce que il fait bien bon ce matin.
2: Oui, c'est vrai que les températures ont bien baissé. C'est beaucoup plus respirable. Ça le sera aussi hein, cet après-midi. Je vous dis tout. Et ciel couvert étant nuageux ce matin, c'est ce qu'on a un peu partout. Quelques éclaircies font leur apparition autour de Bain-de-Bretagne dans le sud des Dividendes et dans les secteurs de Fougères et de Vitré. Mais globalement, le ciel va rester bâché jusqu'en fin de matinée. On relève actuellement 14 degrés au sel de Bretagne et Loudéac, 15 degrés à Redon, Rennes, Vannes et Vitré, 16 degrés à Saint-Brieuc et La Roche-Bernard, 17 degrés à Quiberon. Cet après-midi, un temps variable entre nuages et éclaircies, de petites averses sont encore possibles avec des températures bien plus agréable, comprise entre 19 et 23 degrés. Et puis demain, on aura un ciel encore assez nuageux avec une nouvelle perturbation qui arrivera par l'ouest de la Bretagne avec des températures similaires hein, puisqu'on aura des températures comprises entre 19 et 24 degrés. Votre info trafic de 7h07, pas de difficultés pour le moment sur les routes bretonnes. Ça roule bien, les voyants sont au vert, comme on dit. Et là, pourvu que ça dure, en tout cas, si vous constatez la moindre difficulté sur votre trajet, eh bien faites-le savoir en nous passant un petit coup de fil 02 99 67 35 35.
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2: On va vous offrir une carte cadeau d'une valeur de 30 euros dans moins de 5 minutes. Ah oui, fête des mères oblige, on gâte nos mamans bretonnes. C'est ce qu'on aime faire sur Ici Armorique.

0: Ici Armorique souhaite une bonne fête à toutes les mamans, qu'elles marchent seules ou pas.
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0: Très bon dimanche, bon week-end. Elle commence super bien cette journée avec l'équipe d'ici matin. On a tout prévu pour vous divertir et vous informer. Vos artistes préférés, notre bonne humeur et bien sûr les infos qui parlent de chez vous. Et puis le week-end, vous le savez, hein, on s'intéresse aussi à notre langue française et à ses expressions. Ce matin, on va se remémorer pourquoi on dit une potiche. On rejoint Jérôme Prodhomme dans une minute parce que là maintenant, on joue, oui, pour vous, une carte cadeau d'une valeur de 30 euros, une carte multi-enseigne. Ça marche aussi bien en magasin que sur internet. Vous faites plaisir avec ce que vous voulez. Pour cette fête des mères, c'est plutôt bien. Voilà, par exemple, voilà, un parfum, du maquillage, ce que vous voulez, ce qui vous fait plaisir. Il faut répondre quand même à cette question. Je vais vous citer un petit poème. Oh, l'amour d'une mère, amour que nul n'oublie, pain merveilleux qu'un dieu partage et multiplie, table toujours servie au paternel foyer, à chacun en sa part et tous l'ont tout entier. Elles sont des vers d'un touchant poème. Mais de qui ? D'Éric Bouvet ou de Victor Hugo ? Vous avez la bonne réponse, vous sélectionnez auprès de Tiffaine ce matin, 02 99 67 35 35, pour gagner une carte cadeau d'une valeur de 30 euros. Bonne chance !
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0: Une expression, l'origine d'un mot, Jérôme Prodhomme a sorti ses grimoires pour vous donner l'origine de nos expressions.
5: Et bonjour, entreprise Jojo les Biscottos. Hey, on vient pour le déménagement.
6: Ah oh bah parfait, bah c'est par là.
5: Oh là là, c'est mes mères ici. Hein? Et c'est quoi tous ces bibelots?
6: Oui bah faites attention, c'est fragile.
5: Et ça, c'est quoi par exemple?
6: Une potiche. Bah tiens, vous me faites penser, pourquoi on dit une potiche? Une potiche, c'est un objet ventru, souvent en porcelaine, qui ne sert à rien qu'à décorer. Au 19e siècle, c'était un objet très cher et qui n'avait aucune fonction utile. Il ne servait à rien, même s'il avait coûté un œil. Alors, par glissement... Oh non, ma potiche !
5: Désolé, hein, monsieur.
6: Et bon, bah, je finis par glissement, hein. Les Parisiens ont fini par appeler une potiche quelqu'un qui, comme la potiche, était très joli et coûtait cher, mais ne servait absolument à rien.
5: Et ça là, c'est fragile, ça aussi? Bah,
6: vous ne touchez pas mes chiens de faïence, hein.
5: Comme l'expression?
6: Exactement. On dit de deux personnes qu'elles se regardent en chien de faïence quand elles sont l'une en face de l'autre et qu'elles s'observent attentivement et pas de manière sympathique. Exactement comme ces statues de chiens dont on ornait les cheminées au 18e siècle. Des chiens en faïence, représentés prêts à l'attaque et qu'on mettait l'un en face de l'autre, qu'on utilisait aussi parfois comme presse-livre. Enfin voilà, pourquoi on dit une potiche ou se regarder en chien de faïence alors qu'on ne sait plus vraiment pourquoi. Encore que vous maintenant, vous savez.
0: Eh ben oui, on sait, on se retrouve le week-end prochain. Si vous voulez savoir pourquoi on dit une tarte brûlée, si vous voulez connaître toute l'origine de nos expressions, elles sont recensées sur notre site ici.fr. Ouais, lui célèbre sa maman en chanson. La lune est dédiée ce matin à toutes les mamans bretonnes. Bonne fête des mamies.

0: Christophe Maé avec La Lune sur ICI Armorique. Christophe Maé qui sera en concert le 5 novembre aux Libertés de Rennes. Et vous avez des places de disponibles encore. 7h18, on joue. Bonjour Alain.
1: Bonjour.
0: Vous nous appelez de Vannes dans le Morbihan. Je voulais un petit poème pour commencer, Alain. Je voulais un petit poème pour une carte cadeau d'une valeur de 30 €, hein, multi-enseigne. Allez, je vous me lance dans la tirade. Oh, l'amour d'une mère, amour que nul n'oublie, pain merveilleux qu'un dieu partage et multiplie, table toujours servie au paternel foyer, chacun en sa part et tous l'ont tout entier. Ce sont des vers d'un touchant poème, mais de qui? D'Éric Bouvet, de Victor Hugo?
1: De Victor Hugo, bien entendu.
0: Mais bien sûr, Alain, c'est gagné, bravo, bravo, bravo.
1: Merci.
0: Bon, quel est le programme pour vous aujourd'hui?
1: Aujourd'hui, là, je viens de déjeuner, je vais un peu, pas trop bouger, parce que j'ai des petits ennuis de santé suite à une cure alcool, donc d'habitude, je fais mon footing, mais là, pour l'instant, c'est plutôt du repos.
0: Ah oui, il y a des moments comme ça, effectivement.
1: Il y a des moments.
0: Bon, cette...
1: on va avoir un peu de patience.
0: Ça oui, il faut. Bon, cette carte cadeau alors d'une valeur de 30 € qu'on a le plaisir de vous offrir, vous allez en profiter vous ou vous allez l'offrir, Alain, dites-nous tout.
1: Je vais l'offrir à mon épouse, bien entendu.
0: Ah, sympa ça, hein. Comment elle s'appelle votre épouse?
1: Monique.
0: Monique, on l'embrasse. Elle est à vos côtés déjà ou elle fait encore...
1: Non, elle est encore au lit.
0: Bon, elle a bien raison, c'est dimanche. Elle a bien raison d'en profiter.
1: On avait la fête des voisins hier soir, donc on a traîné un peu plus.
0: Oui, c'est sûr. Bah, ça va lui faire une belle surprise, franchement, au réveil, non?
1: Je m'en doute, quand je vais lui annoncer ça, elle sera très contente.
0: Non, mais c'est sûr. Vous avez une petite idée de ce qui lui ferait plaisir? À votre avis, elle va acheter quoi avec ses 30 €?
1: Oh, je pense que ce sera plus des soins pour le visage ou des choses pareilles. Voilà.
0: Bah, sympa. Voyons, je crois qu'elle va vous sauter au cou au réveil.
1: Je pense.
0: Eh ben, merci Alain d'avoir été avec nous ce matin. C'est un plaisir. Kenavo?
1: Merci Delphine, merci.
0: Allez, un petit peu d'enchantement et de fantastique ce matin dans le coup de cœur littoral. Bonjour Adélaïde Questier.
2: Bonjour Delphine.
0: Vous êtes la responsable du magazine des gens de mer et vous nous parlez ce matin d'un spectacle lumineux qu'on peut observer dans la nature. Et ce n'est pas de la science-fiction, hein.
2: Et tout cela a commencé lorsque j'ai reçu une vidéo de mon ami Fabrice, guetteur d'avions et guetteur de houle. Aucun rapport entre les deux, vous me direz. Mais il se trouve qu'il aime autant observer les formes laissées dans le ciel par les traces d'avions que l'écume des vagues en pleine nuit. En début de semaine, il s'est ainsi retrouvé aux premières loges pour voir déferler sur certaines plages de la Bretagne Sud et Loire-Atlantique un phénomène chimique. C'est la bioluminescence produite ici, renseignement pris auprès de l'Ifremer par des alexandriums ou des lingulodiniums, c'est pas facile à dire. Hein. Concrètement, que voit-on sur cette vidéo? Une mer qui s'illumine d'une teinte bleutée lorsqu'on l'agite. Une fois passé l'effet psychédélique, il est intéressant de connaître les origines de ce phénomène. Ces micro-algues, car c'est bien de cela dont il s'agit, sont en réalité issues du plancton. Elles appartiennent à la famille des dinoflagellés, si chers à notre compagnon amoureux de la mer, Pierre Molot, disparu il y a quelques semaines.
0: Et à quel moment ces espèces deviennent fluorescentes?
2: La bioluminescence peut être comparée à un lanceur d'alerte ou une technique de camouflage provoquée par exemple par l'arrivée de prédateurs ou un mouvement inhabituel. Face à ce stress, les dinoflagellés produisent de courts flashs de moins d'une seconde pour ne pas être engloutis par des crustacés. Et pour que cette teinte bleutée vienne éclabousser un paysage nocturne à l'image d'un tableau de Van Gogh, il faut une conjoncture d'éléments tels qu'une eau à une température suffisamment chaude, une mer calme, peu de vent et des nutriments apportés en nombre avec les pluies des semaines précédentes.
0: Est-ce qu'il y a des endroits dans le monde où on peut observer plus facilement ce phénomène? Est-ce qu'on peut anticiper les choses?
2: Sans aucune garantie, Porto Rico, les Maldives ou encore le lagon de Jamaïque ont leur petite réputation en la matière, mais beaucoup plus écologique, pas besoin de prendre l'avion, la Bretagne se défend pas mal. À noter qu'une application Phénomère permet de centraliser les lieux où l'on peut observer le phénomène. Il est même possible de faire de la science participative en prélevant un échantillon. Il faut donc savoir observer le rivage à la tombée de la nuit et sans doute avoir un peu de chance, ce qu'a su faire la chanteuse Barbara Carlotti, marquée par une expérience enchanteresse lorsqu'elle a eu la chance de nager dans les eaux de Belle-Île au milieu de plancton luminescent. Là, je suis particulièrement jalouse de ce souvenir. Barbara a écrit une chanson qu'elle interprète avec Virginie Efira.
3: Tu aimes regarder la mer.
4: Oui, j'aime regarder la mer.
3: Voir l'horizon quand le temps est clair.
5: Merci Adélaïde, gardons l'œil ouvert cet été, donc à la recherche des Noctulia biolumineux.
2: Oui, et puis vous m'appelez hein, surtout, hein. J'arrive à toute vitesse.
5: On n'hésitera pas, bien sûr. Allez, on poursuit en musique, en dansant si vous le souhaitez. Voilà, soit vous rentrez de fête des voisins, vous avez envie de prolonger la soirée, ou alors, au contraire, c'est sous la douche pour aller faire un footing avant d'y aller de courir. George Benson, Give Me The Night.

0: George Benson sur Essie Armorique, c'était Give Me Tonight. Chaque jour, il valorise les initiatives positives bretonnes. Evan de Bretagne, sa bonne idée, fait un gros plan sur Alan. Ce breton a relié le Népal à la Bretagne sur son vélo. On rejoint Evan pour ce beau portrait à 7h40.
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2: C'est une star américaine qui s'invite sur le titre Le Lac de Julien Doré.
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2: Après l'agitation des plateaux télé et le vacarme de Paris, Julien Doré sature. Il a besoin d'air et se retire dans ses Cévennes natales, loin des projecteurs. Lors d'une promenade au bord de l'eau, il a un déclic. Il compose un morceau qui transpire la contemplation et la simplicité. Ce titre, c'est Le Lac. Et pour le clip, il surprend tout le monde en invitant une icône mondiale, Pamela Anderson.

0: Fan de la première heure, il voit en l'actrice d'Alerte à Malibu le symbole parfait de la féminité et de l'engagement pour la cause animale.
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5: Dans un instant, l'info d'ici, on s'intéresse ce matin au Stade Rennais, au mercato de fin de saison, les tendances. On vous en parle dans 1 minute 30, puisque tout de suite, c'est le 90 secondes avec Valentine Letess.
6: Au bout du suspense et après 120 minutes de jeu irrespirable, le Paris Saint-Germain remporte la Ligue des Champions pour la deuxième année de suite.
7: C'est genre le deuxième meilleur jour de ma vie. Un gros bisou à tous les supporters et vive le PSG.
6: Le 9e club de l'histoire seulement a réalisé cette performance après une victoire contre les Anglais d'Arsenal au tir au but. La fête et ses débordements, plus de 400 interpellations dans toute la France hier soir. Des scènes de pillage à Rennes, Clermont-Ferrand, Strasbourg, Grenoble, des tirs de mortier et des blessés, notamment à Paris, où une voiture a fini sa course dans la terrasse d'un restaurant. Ne mangez pas les lardons dans votre frigo avant d'avoir vérifié le numéro de leur lot sur ici.fr. Un rappel massif et de plusieurs marques est en cours. Par manque de sel, leur conservation est compromise. C'est l'investissement le plus important d'Europe en matière d'intelligence artificielle. 75 milliards d'euros au total dans les Hauts-de-France, annonce du patron de SoftBank. Le géant de la technologie construit de nouveaux data centers, des usines de serveurs informatiques. Plus qu'une Française sur les cours de Roland-Garros, Diane Paris. Pour la première fois de sa carrière, elle disputera les huitièmes de finale d'un tournoi du Grand Chelem. Après sa victoire hier face à la numéro 6 mondiale du tennis, l'américaine Amanda Anisimova. Et puis un rêve d'enfant se réalise pour Victor Wembanyama. Le Français jouera sa première finale de NBA, le prestigieux championnat américain de basketball, qualifié avec son équipe des San Antonio Spurs pour défier les Knicks de New York début juin.
5: Et dans l'info d'ici ce matin, Eric, c'est l'heure du bilan de fin de saison pour les dirigeants du Stade Rennais.
8: Et alors, le club a atteint son objectif avec un retour en Europa League, même si on évoque aussi un peu de frustration avec la dernière défaite à Marseille, au final une sixième place, alors qu'une victoire placerait Rennes sur le podium. Pour autant, le Stade Rennais a déjà dévoilé les premières lignes, de sa feuille de route pour l'été, François Rosy.
9: Oui, avec une première priorité dans le recrutement, attirer des joueurs à forte personnalité, ce dont l'équipe a parfois manqué cette saison dans les gros matchs contre ses concurrents directs, le directeur sportif Loïc Désiré.
10: Les joueurs qu'on va prendre, on veut beaucoup plus de caractère parce qu'il y a des moments où on subit un peu les événements. Il y a des joueurs qui essaient de le faire, mais il en faut un peu plus pour qu'il y ait un groupe plus fort à le faire. Et là, on verra vraiment la différence. Il y a Brice Samba qui a montré beaucoup d'implication au quotidien, lors des matchs, Rongier, Mbolo, mais il en faut encore deux, au moins deux, pour qu'il y ait une base où ils sont tous ensemble et ils emmènent le groupe avec eux.
9: Parmi les postes à pourvoir, Loïc Désiré cite en priorité un défenseur central d'expérience, un profil qui permettrait de former une colonne vertébrale solide pour faire le lien dans le 11 entre le gardien Brice Samba et le capitaine Valentin Rongier, patron du milieu de terrain. Après avoir concrétisé l'arrivée du Lensois Adrien Thomasson, les dirigeants rennais ont désormais pour objectif de finaliser deux recrues supplémentaires d'ici la reprise de l'entraînement le 29 juin prochain à la Piverdière. Un attaquant polyvalent capable d'évoluer sur les côtés et dans l'axe, et notamment ciblé. Pour autant, le président Arnaud Pouille ne prévoit pas de faire des folies cet été côté dépenses.
11: On va continuer quand même à se restreindre sur un certain nombre de points, continuer les efforts tout en étant de plus en plus malin sur ce qu'on fait à travers le mercato. Donc continuer en fait dans la lignée de ce qu'on a fait sur la saison dernière.
9: Arnaud Pouille se veut pour autant rassurant sur les finances du club avec la Coupe d'Europe. Le Stade Rennais s'assure de nouveaux revenus complétés en vue de la saison prochaine par la vente anticipée de Jérémy Jacquet à Liverpool pour près de 70 millions d'euros en janvier dernier. Le budget prévisionnel pour l'année à venir a été fixé à 130 millions d'euros.
8: Et le mercato ouvrira officiellement le 15 juin. Quant aux tendances évoquées par François Rosy, c'est aussi sur ici.fr.
5: Dans le journal de 8h, Eric, on va parler football, baignade et musique.
8: Alors football avec des prêtres qui, comme les joueurs du PSG, ont participé à une belle compétition hier à Rennes. Et baignade avec le bilan de la qualité des eaux sur 600 plages et plans d'eau de Bretagne. Et puis la musique, ce sera avec les soldats Louis qui ont donné leur dernier concert hier chez eux à Lorient. Pour la météo, le soleil a donné son dernier concert aussi, peut-être.
5: En tout cas, ce matin, c'est vrai. On a quand même quelques éclaircies autour de Bain-de-Bretagne, autour de Fougères et Vitré, c'est ça. C'est vrai. Hein, globalement, le ciel va rester bâché jusqu'en fin de matinée. Les températures sont plus respirables aussi. Hein.

0: Nuageux accompagné de pluie et d'éclaircies. Votre info trafic de 7h35, pas de grosses difficultés hein, sur les routes bretonnes. Vous avez actuellement un ralentissement léger à hauteur de Montgermont en Ille-et-Vilaine hein, jusqu'à la chapelle des Fougerets sur le Bas-Vercley. Votre vitesse actuellement est de 4 km/h, donc de léger ralentissement qui devrait se décanter rapidement.
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0: On a envie de colorer votre vie ce matin, mais on le fait en musique avec les Innocents.

0: c'était Les Innocents sur SR Armorique, la radio de votre réveil en Bretagne.
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0: Bon réveil et très bon dimanche avec Ici Armorique. Toute l'équipe d'Ici Matin Week-end est là pour vous accompagner ce matin avec le sourire. On vous passe toute la journée vos musiques préférées, puis on vous informe sur la Bretagne. Votre matinée se poursuit avec votre rendez-vous auto. Ce matin, gros plan sur les assurances, ou plutôt les assureurs, un délicat. Les précautions à prendre, Jérôme Cuc, notre journaliste spécialiste, vous les donne dans 8 minutes, parce que là maintenant, tout de suite, c'est la bonne idée des vannes de Bretagne. Bonjour, bonjour.
3: Bonjour tout le monde, c'est l'heure de la bonne idée, 100% pur beurre. Oh là là, que j'adore quand vous me contactez sur les réseaux sociaux pour me parler de vos projets. C'est exactement ce qu'a fait Alan de Tintaignac, dont la famille est apparemment très fidèle à Ici Armorique. Déjà, merci et bravo, car ça, c'est une très bonne idée. Alan, lui, sa bonne idée, ça a été de relier Rennes au Népal en vélo. Aller voir l'Himalaya en pédalant, rien que ça. Le jeune homme a traversé 16 pays avec son sac à dos et ses sacoches. Il a dormi en camping sauvage ou chez l'habitant quand on l'y invitait. Au-delà de l'exploit et de l'aventure, il a fait ça pour une belle cause. Il récoltait des fonds pour l'association Mécénat Chirurgie Cardiaque, qui permet à des enfants atteints de malformations cardiaques d'être opérés en France lorsqu'ils ne peuvent pas être soignés dans leur pays. Son périple lui a pris 4 mois à raison de 100 km par jour environ. Ce qu'Alan a retenu particulièrement, eh bien, c'est la résilience. C'est vrai qu'il faut apprendre à anticiper la nourriture, l'eau et les endroits où dormir en bivouac. Et puis il y a eu aussi des rencontres avec les locaux qui ont été d'une grande richesse, des échanges simples et authentiques et tellement de cultures différentes. De quoi se rappeler que le monde est beau et qu'il faut aller vers les autres. C'est comme ça qu'on apprend et qu'on grandit. À peine rentré en Bretagne, Alan prépare déjà une nouvelle aventure et pour ça il cherche des sponsors. Il adorerait pouvoir embarquer des marques bretonnes dans sa prochaine expédition et qui sait raconter ses histoires dans des écoles aussi, photos et vidéos à l'appui. D'ailleurs, il a partagé pas mal d'images sur son Instagram, Bikepack Hero, Bike Pack E-R-O. N'hésitez pas à y faire un petit tour et surtout, continuez à avoir de bonnes idées comme ça, j'adore. Ouh là là, j'ai beaucoup parlé aujourd'hui, allez, jingle! Le chiffre du jour, c'est 15 000 tonnes par an, le volume de chips qui sera produit dans la toute nouvelle usine de la marque Bretz du côté de Pontivy. À demain pour une nouvelle bonne idée croustillante.
0: Merci beaucoup Evan. Et oui, demain vous allez rencontrer des octogénaires bretons qui ouvrent leur très beau jardin au public. Et nous, on kiffe, on adore.
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0: merveille, Jean-Louis Aubert sur ICI Armorique. Vous êtes nombreux à nous mettre vos commentaires météo sur la page Facebook. Ce matin, vous pensez beaucoup aussi à vos mamans. Et bien sûr, on les fête ensemble. Donc, bonne fête à toutes les mamans bretonnes, comme vous le dites si bien sur la page Facebook ICI Armorique. Et puis, vos météos, ça donne quoi? Bah, Philippe relève 13 degrés à Saint-Lunaire. Le temps est nuageux là-bas ce matin. Marianne, un ciel variable à Le Ferré avec 14 degrés. Mickaël, 14 degrés avec un ciel nuageux à Pompéan. Julot du 35 à Châtillon en Vendelais, en Chol tout Tristounet, nous dit-il, avec 14,6 degrés. Pascaline nous dit qu'elle a 14 degrés, qu'on respire bien à Trémorel. Dominique et André de Balazé ont un ciel gris, mais 15 degrés. Et puis Sébastien Gemme-Labet, 14 degrés avec un ciel nuageux à Rose-sur-Couesnon. Continuez à nous mettre, bien sûr, vos commentaires météo sur la page Facebook. Il semblerait qu'on adore ça. Le week-end, Benjamin Cuc, journaliste spécialiste de l'automobile pour votre radio ICI Armorique, vous aide à rouler malin. Aujourd'hui, Benjamin, les litiges avec les assureurs automobiles et vous allez nous parler d'un sujet que vous connaissez personnellement.
1: Oui, parce que je l'ai vécu moi-même pour des proches le mois dernier. Mon oncle et ma tante, retraités en Vendée, ont découvert comme beaucoup d'automobilistes qu'un assureur peut parfois devenir beaucoup moins sympathique au moment d'indemniser correctement un véhicule. Dans leur cas, après l'explosion d'un pneu sur la route, l'assureur a considéré qu'il s'agissait d'une panne et non d'un accident. Résultat, refus de prise en charge, puis indemnisation dérisoire et surtout des discussions interminables. Et c'est là qu'il faut être extrêmement vigilant. Parce que beaucoup d'automobilistes acceptent trop vite la première proposition de leur assureur ou de l'expert. Or, très souvent, cette première offre est basse, beaucoup trop basse.
0: Bah, d'accord Benjamin, mais comment on se défend concrètement ?
1: D'abord, il ne faut jamais se contenter de la valeur à la casse proposée automatiquement par certains experts. Ce qu'il faut défendre, c'est la valeur vénale, la valeur réelle, du véhicule. Autrement dit, combien coûte une voiture équivalente sur le marché au moment T. Et là, il faut arriver avec des preuves. Annonce du Bon Coin, de la centrale ou de tout site spécialisé. L'idée est simple, montrer trois annonces comparables. Même modèle, kilométrage proche, état équivalent, équipement similaire. Et dire clairement à son assureur, je veux retrouver la même voiture, débrouillez-vous. Parce qu'en réalité, si vous ne pouvez pas racheter un véhicule équivalent avec l'indemnisation proposée, alors l'indemnisation est insuffisante.
0: Bah, donc il faut négocier alors.
1: Exactement, et souvent pas qu'un peu. Il faut être ferme, précis et documenté. Le secret, ne jamais accepter trop vite. Toujours demander le détail du calcul de l'expert, comparer avec le marché réel, conserver toutes les factures, épreuve d'entretien. Et surtout, ne jamais accepter trop vite la première proposition. Parfois même, il faut attendre la deuxième, voire la troisième offre. Parce que beaucoup d'assureurs négocient comme des marchands de tapis. Ils commencent bas et remontent ensuite si le dossier est solide et si l'assuré connaît ses droits. Malheureusement, c'est bien souvent pas le cas. Et l'assureur compte sur l'épuisement de son client pour l'indemniser à minima. Bonne route.
0: Bah merci Benjamin, et puis rendez-vous chaque week-end à cette heure-ci avec vos conseils pour rouler malin. Allez, on poursuit cette émission avec des infos pratiques, hein, bien sûr, des idées à faire après Bonnie Tyler et It's a Hard Age.

0: It's a Hurt Edge, Bonnie Tyler sur East Armorique. Bonnie Tyler hein, qui reprend le chemin de la scène, elle est en tournée en Europe. Donc si cet été, par hasard, vous passez vos vacances en Allemagne, bah, peut-être que vous tomberez sur un concert de Bonnie Tyler. Pratique locale, utile et sympa, les 3 plus, ici à Armorique. Les travaux se poursuivent sur le site du Gay Landry à Fougères en Ille-et-Vilaine, dans le cadre du projet de restauration de la continuité écologique. Donc jusqu'au 31 juillet, par exemple, la voie verte est totalement fermée entre la rue du Gay Landry et l'intersection avec le chemin de Robinson. La section de voie verte située également entre la rue du Gay Landry et le parking du Nonçon est fermée donc aux piétons et aux cyclistes. Et en raison de la course cycliste Trophée Centre Morbihan, la circulation et le stationnement seront partiellement interdits à Logminé jusqu'à la fin de la course ce dimanche. La ville de Saint-Brieuc, dans les Côtes-d'Armor, engage une modernisation de son éclairage public et ajuste les horaires d'extinction pour optimiser la consommation énergétique et renforcer la sécurité. Les nouveaux horaires d'extinction dans les quartiers hors hypercentre sont les suivants. Du lundi au jeudi, donc plus de lumière entre minuit et 6h. Avant, hein, c'était entre 22 et 6. Et puis du vendredi au dimanche, extinction donc entre 2h du matin et 6h. Avant, c'était minuit à 6h. Donc voilà, petit changement quand même à noter. À suivre votre journal de 8h, ce sera dans 4 minutes, maintenant 5, on peut le dire. Et votre rendez-vous aussi sourire et humour, présenté par Fred Ballard. Ce sera l'humour spécial fête des mères, forcément dit à nos mamans tout ce qu'on a sur le cœur. Ce sera dans une minute.
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5: Chaque jour, Fred Ballard et l'humour en tube vous donnent en fait l'occasion de rire avec les humoristes d'hier et d'aujourd'hui. Aujourd'hui avec Romain Dauduic et Élie Kakou, la fête des mères c'est une occasion en or pour leur dire tout ce qu'on a sur le cœur. La fête des mères, c'est pas qu'une journée à prendre à la légère, non. Il faut s'investir pour rendre hommage à celle qui nous a donné la vie. Et dans l'humour en tube, Fred Ballard, elle a remarqué que c'était pas aussi facile que ça de franchement de trouver le beau cadeau pour honorer sa maman.
6: L'année dernière, ils m'ont offert un couscoussier imitation Chanel, avec le jogging assorti. Mais sur le jogging, ils s'étaient trompés, il avait marqué Chanel.
7: Oui, alors c'est vrai qu'en fonction de la corpulence de la maman, il y a des flocages à éviter. N'oublions pas que par obligation, toutes les mamans ont le sens de l'humour, mais que parfois, quand l'enfant chantonne, la daronne pince sans rire.
8: Avec toi, la fête des mères, c'est tous les jours de l'année.
9: Donne-moi un collier de nouilles, je m'en sers pour t'étrangler.
7: Voilà, c'est un peu cash, mais au moins maintenant, tous les enfants savent à quoi peut servir le fameux collier de nouilles que la maîtresse veut leur faire fabriquer.
8: Quand je pense que c'est toi qui m'as porté pendant 9 mois.
9: Je picole et fumée, c'est pour ça que tu fais 1m3.
8: Avec une mère pareille, même pas besoin d'un papa.
9: Tu viens d'une grosse soirée, t'en as potentiellement 3. Ah, j'aurais dû te

0: 36 ans.
1: Ah, y a pas à dire, hein, l'amour maternel, c'est fusionnel. Et la fête des mères, bah, mieux vaut en profiter avant leurs 26 ans. Après, c'est beaucoup moins marrant.
2: Et voilà, demain, Fred Ballard, on vous retrouve. Cette fois, vous allez nous expliquer l'instinct maternel et paternel, expliquer aux jeunes parents. Donc à faire, autant s'en marrer, même si ça a l'air sérieux comme ça, autant en rire.
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2: Bienvenue sur votre radio locale, ici Armorique, et bonne fête à toutes les mamans. C'est le dimanche, nous sommes le 31 mai, il est 8h. Le journal, Éric Bouvet, on commence évidemment avec le football.
4: Et le Paris Saint-Germain qui a battu Arsenal hier soir à l'issue des tirs au but et qui remporte sa deuxième Ligue des Champions consécutive. Le PSG devient le seul club avec le Real Madrid à avoir réussi cet exploit au 21e siècle. On a fêté ça un peu partout et il y a eu des débordements, notamment à Rennes. Pas loin d'un millier de jeunes ont affronté les forces de l'ordre place Sainte-Anne avec tirs de mortier et jets de bouteilles. Deux magasins ont aussi été attaqué et volé. Le ministre de l'Intérieur évoque plus de 400 interpellations en France, dont 300 pour la seule agglomération parisienne et 7 policiers blessés. Il reste qu'une grande fête populaire est organisée à partir de 14h au pied de la Tour Eiffel et une soirée de célébration au Parc des Princes. À Rennes aussi, il y avait du football hier. Une autre compétition que la Ligue des Champions, un tournoi entre futurs prêtres, ce qu'on appelle les séminaires. Venu de toute la France. Écoutez le père Olivier Lepage, formateur au séminaire de Rennes.
5: C'est un événement convivial, fraternel, ce qui permet de se rencontrer entre nous, qui permet de mieux se connaître. Et puis autour des valeurs du sport, la fraternité, la solidarité, le fait de pouvoir vivre ensemble autour d'une passion commune. Et puis tout au long de l'année, ça permet vraiment de se motiver aussi pour faire du sport entre nous. Et c'est un élément de cohésion. C'est vraiment le sport populaire par excellence. C'est un sport qui rassemble différentes nationalités aussi. Dans notre séminaire, on a des membres d'Haïti, on a des habitants aussi du Togo, du Cameroun, du Sénégal. Donc tout le monde s'y retrouve. Et c'est une grande fierté d'être ici au stade de la Pierre-Verdière, donc le centre d'entraînement du Stade Rennais. C'est une grande chance pour nous. Voilà, c'est l'occasion aussi d'être assez fier de nos couleurs et du Stade Rennais.
4: Le père Olivier Lepage, formateur au séminaire de Rennes, hier au micro ici de Justine Leblon. Et c'est la communauté de Saint-Martin de Mayenne qui l'a emporté en finale face aux prêtres du séminaire de Rennes. À Vitré, beaucoup de pompiers, 75 en tout, mobilisés hier une bonne partie de la journée pour un incendie dans un appartement au-dessus du restaurant Le Bistrot Urbain, rue de la Poterie. Il n'y a pas eu de blessés, mais comme c'était dans le centre historique, les pompiers étaient en nombre pour effectuer une veille appuyée. On vous explique tout ça sur ici.fr. Et puis un homme de 71 ans a été sauvé hier soir vers 20h15 sur la Rance. Les pompiers l'ont secouru alors qu'il était accroché à un rocher à hauteur de la chapelle de Mordruc, entre l'écluse du Châtelier et le pont Saint-Hubert.
2: C'est l'heure maintenant de piquer une tête, d'autant que l'Agence régionale de santé vient de publier son bilan 2025 de la qualité des eaux de baignade en Bretagne.
4: 600 plages et plans d'eau ont été analysés, que ce soit pour des contaminations fécales ou des micro-algues potentiellement toxiques. Et il en ressort que plus de 98% des sites respectent les exigences de qualité fixées par la réglementation européenne. Seules 10 plages sont de qualité insuffisante et 5 sont interdites. Écoutez Benjamin Richard, il est ingénieur santé-environnement à l'ARS de Bretagne.
6: La Bretagne, c'est une terre de baignade, puisque c'est la première région française en volume de sites contrôlés. Et avec la cadence de contrôle qu'on applique en Bretagne, donc une cadence hebdomadaire ou bimensuelle, c'est à peu près 6000 prélèvements et analyses bactériologiques de l'eau qui ont été réalisées en 2025. Environ 98% des échantillons d'eau de baignade ont été conformes aux exigences sanitaires. Et de ce point de vue, l'année 2025 est plutôt une année qui se situe dans la bonne moyenne des 5 dernières années.
4: Comment expliquer la différence d'interprétation des mêmes résultats entre vous et Eau et Rivière de Bretagne ?
6: Alors, l'association Eau et Rivière de Bretagne utilise sa propre méthodologie de classement qui est alternative, qui est différente de la méthode officielle qui est cadrée au niveau européen, et qui est donc la méthode qui est appliquée par l'Agence régionale de santé. Donc, à partir du moment où les méthodologies utilisés sont différents, que les résultats sont forcément nécessairement différents, en tout cas pour une partie des sites de baignade.
4: Ouais, des résultats de l'ARS et de Hauts et Rivières de Bretagne que vous pouvez retrouver sur ici.fr. On vote aujourd'hui à Cardrock en Ille-et-Vilaine. On vote enfin, car en mars dernier, il n'y avait pas eu de candidat. En attendant, la commune de près de 600 habitants était donc gérée par une délégation spéciale. Mais depuis, l'ancienne maire Marie-Thérèse Caquin a décidé de rempiler et de conduire l'unique liste qui se présente donc aujourd'hui.
2: Allez, place à la musique maintenant, la musique de Bretagne, car hier soir, c'était les adieux de Soldat Louis.
4: Ouais, le groupe aux 40 ans de carrière donnait son dernier concert chez lui, à Lorient, au Moustoir. Et pour cette dernière fois, 15 000 fans avaient fait le déplacement, hein, parfois de très loin. Et vous y étiez aussi, Louis Muriot.
0: T-shirt gris du groupe, Laurent est un des premiers arrivés. Il court jusqu'aux barrières de sécurité pour être au premier rang. Soldat Louis, pour lui, ça représente beaucoup.
7: Beaucoup d'émotions, beaucoup de souvenirs avec eux. La rencontre avec mon épouse, malheureusement, elle nous a quittés aussi. Donc ça fait beaucoup d'émotions, ouais. Je pense que la fin du concert, ça va être dur. J'aurais sûrement ma petite larme à la fin du concert, je pense, ouais.
0: Le groupe arrive sur scène avec le bagad de Land Biway avant de faire résonner son rock. Un véritable retour en enfance pour Anthony, c'est avec eux qu'il a vécu son premier concert.
8: J'avais les larmes aux yeux quand je suis rentré dans le stade, je me dis c'est la dernière. J'ai été les voir la première fois, j'avais 9 ans au fort de Bertome, dans le Finistère. Je peux pas louper la dernière, impossible.
0: Et le charme n'a pas pris une ride, Anne regarde les artistes, tape du pied et récite toutes les paroles.
9: Bah, j'adore, il met de l'entrain, il parle des choses de la société, super. On va avoir 4-5 albums et tout le coffret.
10: Ah quand même, donc une grande fan quoi.
9: Ah j'aime bien, ouais.
0: Une dernière communion pour se dire au revoir, parce que Yenel en est sûr, Soldat Louis reviendra.
9: Je pense que ça sera pas la dernière fois, ils vont trouver quelque chose pour revenir.
10: Vous avez espoir?
9: Ah oui, un grand espoir, ouais.
0: Et les fans le promettent, s'il y a un nouveau dernier concert, ils seront au rendez-vous.
4: Et nous aussi, on y sera, hein, comme Louis et Mario qui vous rappelle cette belle soirée sur ici.fr. La musique aujourd'hui, c'est aussi un concert exceptionnel. Ce soir à Paris, Alan Stivell, qui célèbre ses 60 ans de carrière, est à l'Olympia, là où il avait triomphé en 1972. Harpiste et sonneur, auteur et compositeur, Alan Stivell est sur la scène parisienne. Avant d'aller en Espagne et au Portugal cet automne, on l'écoutera ce matin, Alan Stivell, évoqué sa découverte de la langue bretonne.
2: Mot de tennis tout de même, avec une victoire et une défaite française hier à Roland-Garros.
4: Alors, la victoire pour Diane Paris, qui s'est qualifiée pour la première fois de sa carrière en huitième de finale d'un tournoi du Grand Chelem en battant la numéro 6 mondiale, l'américaine Anisimova. En revanche, l'aventure s'arrête pour le jeune Moïse Kouame, celui qui a commencé sa carrière professionnelle à Saint-Brieuc en 2024, s'est incliné en 4-7 face au Chilien Tabilo. Et puis une bonne fête aux héroïnes du quotidien, hein, car c'est la fête des mères aujourd'hui, donc bonne fête à vous toutes les super mamans.
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4: Et c'est pas franchement la fête du soleil aujourd'hui.
2: Non, c'est pas la fête du soleil parce qu'on a un ciel couvert et un temps nuageux ce matin. C'est ce qu'on a un peu partout. Bon, allez, quelques éclaircies font leur apparition autour de Bain-de-Bretagne, dans le sud des Ille-et-Vilaine et puis dans les secteurs de Fougères et de Vitré. Mais globalement, le ciel va rester bâché jusqu'en fin de matinée. On relève 14 degrés au sel de Bretagne et Loudéac, 15 degrés à Redon, Rennes et Vannes, 16 degrés à Saint-Brieuc-la-Roche-Bernard, 17 à Quiberon. Cet après-midi, un temps variable entre nuages et éclaircies. Deux petites averses sont encore possibles, avec des températures bien plus agréables, comprises entre 19 et 23 degrés. Demain lundi, encore un ciel assez nuageux, avec l'arrivée d'une nouvelle perturbation qui arrive par l'ouest de la région. Les températures seront comprises au meilleur de la journée, entre 19 et 24 degrés. Votre infotrafic de 8h08, eh bien ça roule bien, hein, ce matin. Pas de difficultés sur la rocade rennaise. C'est fluide sur la Nationale 12 entre Saint-Brieuc et Rennes. Pas de difficultés non plus. Et puis, même au rond-point du Liézec, vous engagez sur la Nationale 165 dans le Morbihan, sur la Lorient-Vannes, eh bien tout va bien aussi. Et bon, continuez, c'est bien à rouler tranquillement comme ça. En tout cas, quand même, hein, si vous avez la moindre information, un événement inhabituel sur votre trajet, bah, vous pouvez quand même nous passer un petit coup de fil pour nous en informer au 02 99 67 35 35.
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0: Kalumba, Jean-Pierre Madère. 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
0: Très belle journée, c'est Armorique vous accompagne ce dimanche avec de la détente, du sourire et la bonne humeur de toute l'équipe du matin. Et puis on vous passe vos musiques préférées sans oublier l'info près de chez vous. Ici Armorique, c'est détente avec les structures de loisirs de notre région. Ce matin, découverte de la base de loisirs Moulin Neuf Aventure de Rochefort-en-Terre dans le Morbihan. Lieu parfait pour passer un super moment en famille ou entre amis avec de nombreuses activités sur l'eau ou dans les airs. On vous la présente cette structure à 8h20 puis à suivre votre rendez-vous vie numérique, vie privée de Valentine Lottès. Il est question de l'IA ce matin. L'utiliser sans mettre vos données privées exposées, eh bien, ces conseils de Valentine, c'est dans une minute.
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0: Comment utiliser une intelligence artificielle en toute sécurité? Eh bien, dans vie numérique, vie privée ce matin, Valentine Lottès, vous nous expliquez comment nous en servir sans mettre en danger nos données personnelles.
7: Commencez par bien choisir votre IA générative. Toutes ne proposent pas les mêmes fonctionnalités. Elles vous sont détaillées dans la politique de confidentialité. Certaines vous obligent, par exemple, à créer un compte. D'autres non, je vous les recommande. Vous pouvez aussi les tester avant de faire votre choix, notamment grâce au site du gouvernement Compare IA. Vous pouvez comparer donc les réponses des différentes intelligences artificielles disponibles sur le marché. Claude par Anthropique, Le Chat développé par Mistral ou encore DeepSeek. Mais n'oubliez jamais, peu importe l'outil, toutes les IA peuvent se tromper. Il est donc essentiel de vérifier les informations fournies par une intelligence artificielle. Je vous conseille aussi d'activer le mode source à chacune de vos questions. L'IA vous donnera les liens internet des informations qu'elle vous a fournies. L'option est déjà automatiquement activée, par exemple sur ChatGPT.
0: Et lorsqu'on utilise ensuite une IA, à quoi faut-il faire attention ?
7: À tout ce que vous écrivez, insiste la CNIL, la Commission nationale de l'informatique et des libertés. Évitez de partager des données personnelles dans vos prompts. C'est le nom des textes et des questions envoyées à une IA. Ne lui donnez pas votre nom, votre métier précis ou encore votre adresse. Attention également aux documents partagés, un bulletin de salaire, une analyse biologique. Toute information sera stockée. D'abord pour améliorer les IA, leur développement ne s'arrête jamais, même si vous pouvez de plus en plus souvent vous y opposer dans les paramètres d'utilisation. Elles sont aussi conservées, ces informations, lorsque vous avez créé un compte sur l'un de ces outils. Pour que l'IA vous réponde par rapport à vos conversations précédentes. Si vous lui avez déjà confié que vous aviez un petit ami, par exemple, et son nom, elle sera capable de vous parler de votre ami Christophe. Voilà pourquoi il est aussi conseillé de régulièrement supprimer ses traces, son historique et son compte lorsqu'on n'en a plus besoin.
0: Alors, comment repérer vos traces sur Internet et les effacer? On vous répond justement sur ici.fr dans le rendez-vous vie numérique, vie privée. C'est à qui le tour? Mylène Farmer a dévoilé ce vendredi sa nouvelle chanson aux accents électro. Premier extrait d'un nouvel album studio à paraître à l'automne. Je vous laisse profiter de la star avec C'est à qui le tour sur ici Armorique.

0: stacker le tour. Franchement, c'est frais, c'est sympa. C'est le tout nouveau au Mylène Farmer et déjà sur les bonnes ondes de votre radio. Ici, Armorique. Allez, on lit ensemble vos commentaires météo, ceux que vous avez mis sur la page Facebook. La page Facebook Ici, Armorique, bien entendu. Dominique à 18 degrés à la pointe de Ploua avec un ciel laiteux pour le moment. Le camping de Cambourg, un ciel légèrement voilé, donc avec une température agréable, nous dit-il, des 12 degrés. Et bonne fête, bien sûr, à toutes les mamans de Bretagne et d'ailleurs avec des jolies fleurs. C'est plutôt sympa comme cadeau pour la fête des mères. Marianne nous dit qu'à Le Ferré, il fait 14 degrés avec un ciel variable. Marie, à Saint-Nicolas-du-Pelem, relève une température de 13 degrés avec un ciel gris et brumeux. Et puis, oui, c'est vrai, on a aussi Henri qui nous souhaite un bon dimanche. Dans les Ardennes ce matin, il fait 17 degrés et visiblement il fera 28. On nous écoute vraiment partout et ça c'est vraiment génial. Le week-end, ici à Mauric, vous présente les activités de loisirs à faire en Bretagne. Ce matin, immersion à la base de loisirs Moulin Neuf Aventure, basée à Rochefort-en-Terre dans le Morbihan. Bonjour Nicolas Jean.
1: Bonjour.
0: Vous êtes le directeur de ce lieu de sensation et de nature. Alors la saison est ouverte, ça y est. Vous et votre équipe nous reçoivent chez vous jusqu'au 27 septembre. Alors, chez vous, différentes activités hein, dans l'eau, mais pas que, puisque chez vous, ça va du pédalo à la tyrolienne en fait.
1: Oui, c'est vrai qu'en fait, on a la chance d'avoir une grande diversité d'activités. On a une super tyrolienne qui fait 600 mètres de longueur avec deux survols de l'étang, 300 mètres aller, 300 mètres retour. Donc ça, c'est clairement exceptionnel. Et puis, parallèlement à ça, on a aussi plein d'activités en lien avec aussi donc effectivement le nautique par rapport donc à des au pédalo, canoë, kayak, paddle, grand paddle. Et puis on a également aussi la chance d'avoir le tour des temps qui fait à peu près donc 2,7 km en lien avec le cycle. Donc ce sont des rosalies, des cartes à pédales, des chauffeurs du haut, des rosalies, donc, effectivement.
0: Voilà. En fait, ce qui est génial chez vous, c'est que on peut s'amuser dans l'eau, sur la terre ferme, dans les airs, et c'est pour ça que vous mettez le feu.
1: Oui, c'est ça. Oui, clairement. Clairement, c'est aussi pour ça. Et puis la chance que l'on a, c'est aussi qu'effectivement la base de loisirs est située à un quart d'heure à pied de Rochefort-en-Terre, qui est un village très touristique et qui attire beaucoup de monde. Le principe étant aussi d'agir en complémentarité par rapport donc à la découverte de Rochefort-en-Terre et de prendre un grand bol d'air pur dès lors que l'on est à la base de loisirs du Moulin Neuf Aventure.
0: Alors vous organisez beaucoup d'événements aussi, hein, comme des balades à poney ou des apéros à thème. C'est un lieu qui est tourné vers la convivialité aussi, hein.
1: Oui, c'est ça, exactement. Enfin, pour nous, c'est vraiment essentiel. Et vous évoquiez donc à l'instant effectivement les apéros au pédalo. Donc c'est vraiment pour nous quelque chose de très très important, sachant que c'est un petit moment un peu magique qu'on cherche à mettre en place avec des apéros qui sont mis en place en fin de journée, dès lors que la lumière devient un petit peu plus spécifique, avec le soleil qui commence à tomber, et on prépare donc des paniers apéros exprès pour vous, donc pour profiter du lieu de manière un petit peu plus particulière, avec un panier apéro justement qui est fait de manière locale, avec plein de produits donc qui sont rapportés à proximité, et le principe étant effectivement de préparer donc le repas du soir en toute convivialité avec une belle lumière et surtout dans un écrin naturel qui est absolument merveilleux.
0: Eh ben merci beaucoup Nicolas Jean, je vous souhaite un bon dimanche.
1: Merci à vous et puis merci pour ce coup de projecteur sur le Moulin Neuf Aventure.
0: 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Vous avez la bonne réponse? Allez, c'est à vous de jouer. 02 99 67 35 35. On vous accueille pour jouer après Terrain Street Derby et Sign Your Name sur ICI Armorique.

0: Terrence Stratt Darby sur votre radio locale, ici Arborique. Allez, dans un instant, on fait jouer. Maggie va-t-elle gagner ses places? Eh bien, on va le savoir dans une minute.
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0: Bonjour Maggie.
6: Bonjour.
0: Vous nous appelez de Vannes, dans le Morbihan. Alors, cette base de loisirs du Moulin Neuf, elle vous accueille jusqu'au 27 septembre ou jusqu'au 31 mai ?
6: 27 septembre.
0: Mais bien sûr, c'est gagné. Le pass famille, deux adultes, deux enfants pour cette belle balse de loisirs du Moulin Neuf Aventure, c'est gagné. Bien sûr. Voilà.
6: Merci.
0: Bon, je crois que vous allez en faire profiter votre fils, c'est ça?
6: Mon fils accompagne la petite fille, oui.
0: Excellent. Bah, ils vont adorer. Ça va être la belle surprise, ça, franchement, non?
6: Bah, j'espère, oui.
0: Bon, y a franchement pas de raison. En plus, Rochefort-en-Terre, c'est joli comme tout.
6: Oui, et puis c'est pas très loin de Redon où ils habitent.
0: Ah bah voilà. Bon, franchement, pas très loin, pas beaucoup d'essence à dépenser. Un moment inoubliable en famille, vous allez faire carton plein, Maggie, c'est sûr.
6: Ah bah oui, je pense, oui.
0: Mais bien sûr, non, très très belle idée. Bon, on vous souhaite une bonne fête puisque vous êtes maman, donc bah, bonne fête à vous alors.
6: Merci.
0: Au revoir Maggie, ciao ciao.
6: Au revoir.
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0: Votre matinée se poursuit avec l'info d'Ici. On s'intéresse ce matin à un tournoi de foot entre prêtres venus de toute la France. Il s'est déroulé hier à Rennes. Ce sera dans 1 minute 30, puisque tout de suite, c'est le 90 secondes avec vous, Valentine Letesse.
7: Des étoiles plein les yeux, deuxième sacre consécutif du Paris Saint-Germain en Ligue des Champions de foot après une victoire au tir au but contre Arsenal.
8: J'aime trop ce club. Et c'est pas fini, la deuxième elle est là et on va continuer à bosser et on ira chercher la troisième.
7: La promesse de Désiré Doué avant de présenter cet après-midi la coupe aux grandes oreilles sur le Champ de Mars à Paris. La fête dans un nuage de fumigène aussi, plus de 400 interpellations à travers la France et des pillages de magasins à Rennes, Strasbourg, Clermont-Ferrand ou encore Grenoble selon le ministère de l'Intérieur. 7 policiers ont également été blessés. 75 milliards d'euros d'investissement dans les Hauts-de-France. Si le japonais SoftBank choisit notre pays pour construire ses nouveaux data centers, c'est grâce à notre production d'électricité particulièrement abondante, décarbonée à 95% et indispensable à ses futurs serveurs informatiques. Les cigarettes quittent les lièvres des Français. Un chiffre pour l'illustrer en cette journée mondiale sans tabac. Moins d'un adulte sur 5 désormais fume au quotidien. Selon l'Observatoire des drogues et des tendances addictives. C'est le niveau le plus faible depuis l'année 2000. Fin de l'aventure Roland-Garros pour Moïse Kouamé. Révélation du tennis français sur ce tournoi. Le joueur de 17 ans a été éliminé hier soir au troisième tour. Reste une seule tricolore en lice. Diane Paris, elle jouera demain les premiers huitièmes de finale d'un tournoi du Grand Chelem de sa carrière. Et puis n'oubliez pas d'appeler votre maman ce dimanche pour lui souhaiter une très bonne fête des mères.
0: Et dans l'info d'Ici en Bretagne ce matin, on continue de parler football, Eric.
9: Oui, mais pas du PSG, non, d'une autre compétition qui avait lieu hier à Rennes. Un tournoi entre futurs prêtres, ce qu'on appelle des séminaristes, venus de partout. Comme tous les ans, ils organisaient leur Coupe de France. Et cette année, c'était donc à Rennes, à la Piverdière, le centre d'entraînement du Stade Rennais. Le reportage de Justine Leblanc.
10: Père Louis, et avec Gaëtan, vous allez faire de l'attaque-défense sur cette passe-là, hein, ok?
11: Les soutanes sont au vestiaire, place au maillot de foot et aux crampons.
12: C'est une très belle ambiance fraternelle.
11: Derrière le goal, Mackinlove Junior Bastien, arrivé d'Haïti il y a 3 ans pour devenir prêtre.
12: Là, il y a presque toute toutes les maisons de formation en France. On ne sait pas, c'est peut-être des frères avec qui on va travailler dans l'avenir. Donc, c'est déjà pas mal de rencontrer les autres. C'est une très belle ambiance fraternelle.
11: Gaëtan Delmont lui porte les couleurs bretonnes. Il étudie au séminaire de Rennes pour devenir prêtre au diocèse du Finistère.
2: Moi, je suis plutôt en milieu gauche. C'est des matchs très courts, donc il faut plutôt opter pour une formation offensive. Donc, je suis plutôt attaquant, parce que souvent, le premier qui marque le but prend un vrai avantage.
11: Sa stratégie sur le terrain, écouter coûte que coûte son capitaine.
2: Bah, c'est un peu comme dans notre vie de foi, vie avec le Christ, on lui fait confiance. Même si on le voit pas, voilà, c'est ça la foi. Hein. Mais on a confiance en lui qu'il est avec nous. Et là, c'est pareil, le coach, on aurait peut-être pris une autre décision à sa place, on aurait préféré jouer, mais il nous laisse sur le banc, on lui fait confiance, c'est lui qui a les clés, il sait comment nous gérer. Donc la confiance, c'est la clé pour aller loin. Je pense que les arbitres pourront témoigner qu'ils ont rarement des tournois aussi calmes sur le plan des contestations.
11: Sous son chasuble, Thomas ne peut que confirmer, il faut dire qu'il n'a pas l'habitude d'arbitrer des matchs avec des religieux.
13: Absolument pas. Ah, c'est pas... Le niveau technique est différent qu'un match en U17 en nationaux où on sait vraiment des centres de formation. Là aujourd'hui, on voit vraiment que c'est le plaisir qui est avant tout. Et on cite d'ailleurs pas vraiment les mêmes fautes, pas vraiment les mêmes contacts. On est un peu plus souple sur l'application du règlement aujourd'hui que sur un match de championnat classique.
11: Le bonus de jouer en Bretagne, c'est de goûter les galettes saucisses. Un régal pour Jean Novak, arrivé de Strasbourg.
14: Ah oui, oui, oui. Mais on essaie de ne pas tout manger, sinon on va avoir le ventre lourd et avoir du mal à courir, donc on se fait des petits stocks. Et les infrastructures sont géniales et on se sent très bien accueillis.
11: Accueillis sous les couleurs du Stade Rennais, les 300 séminaristes ont joué tous leurs matchs sur les terrains du centre d'entraînement de la Piverdière.
9: Et c'est la communauté Saint-Martin de Mayenne qui a remporté la finale face aux séminaristes de Rennes. Un tournoi des prêtres à revivre sur ici.fr.
11: Et dans le journal de 9h, Eric ?
9: Eh bien, du football avec le sacre du PSG, sacré une deuxième fois en Ligue des Champions, mais des débordements un peu partout en France, et notamment à Rennes. On écoutera le ministre de l'Intérieur et puis de la musique. Et un concert exceptionnel ce soir à Paris, Alan Stivell, qui célèbre ses 60 ans de carrière à l'Olympia, là où il avait triomphé en 1972. On l'écoutera nous parler de sa découverte de la langue bretonne. Pour la météo, Égalec, Marplige, Neke et Brezonek, pas en breton, en français.
11: Oui, pour le coup, là, je ne vais pas vous suivre en breton sur ce coup-là, même si j'ai compris ce que vous m'avez demandé. Hein. C'est un ciel couvert et le temps est nuageux ce matin. Je me retrouve comme ça souvent dans des repas de famille. Je comprends à peu près le contexte et ce qu'on veut me dire, mais je ne peux pas répondre en breton. Voilà.
9: Faut dire Mémestra.
11: Mais oui, ça marche toujours. Ou Yermat, ça marche aussi. Ouais. C'est ce qu'on a un peu partout, hein. Des nuages, il y a un ciel couvert, quelques éclaircies quand même font leur apparition autour de

0: pas de difficulté de circulation dans le secteur, mais bien sûr, restez vigilants.
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0: On va vous emmener dans un ciné-concert exceptionnel dans un instant. Ce sera après France Gall et Hong Kong Star. Voilà, profitez bien, c'est la fête des mères. Profitez de votre maman aujourd'hui.

0: France Gall sur votre radio ici Armorique, c'était Hong Kong Star.
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0: Très bon réveil et bon dimanche. Merci de nous accueillir chez vous. Et comme toujours, on vient avec notre bonne humeur, des chansons et des artistes mythiques. Et puis, bien sûr, on vous informe de ce qui se passe près de chez vous. Pour la suite, on a prévu un peu d'exercice pour vous. Notre coach, ici Armorique Nordinatab, est déjà prêt pour votre prochaine séance de remise en forme. Ce matin, elle vous explique tous les bienfaits de se lever 2 minutes toutes les demi-heures. Le coach vous explique tout à 8h50.

0: Chaque jour, Sur Awake vous présente les événements incontournables de notre région. Ce matin, un ciné-concert exceptionnel. Il va se dérouler le vendredi 5 juin à 20h30 au cinéma Le Scénario de Bain-de-Bretagne. Bonjour Sophie Ferré.
1: Bonjour.
0: Vous êtes directrice et cinéphile passionnée au sein de ce cinéma associatif du Sud Ille-et-Vilaine. Alors franchement, ce ciné-concert, c'est l'événement du mois de juin pour vous, hein. Tout peut arriver.
1: Oui. Tout à fait, nous l'attendons avec impatience.
0: Bon, il y a un lien avec le vinyle aussi dans ce ciné-concert, vous nous racontez ?
1: Ah, exactement. Alors en fait, c'est un groupe qui s'appelle Bon Platine qui organise, qui a en fait créé tout simplement sur mesure ce ciné-concert. Ils vont commander le film sans la bande-son du film, enfin, à part les dialogues bien sûr, et ils vont passer des vinyles. Pendant toute la diffusion du film, voilà, la musique va essentiellement être faite en vinyle, avec quelques morceaux également de musique, de guitare et de basse.
0: Alors, on se parle du film Paranoïde Park, hein, du réalisateur Gus Van Sant, pour situer. Alors, combien de morceaux vont être joués? Dans quel style musical? J'entends guitare, donc plutôt rock peut-être?
1: Pas forcément, enfin, c'est vraiment dans un style... très varié. J'ai eu la chance d'assister à quelques essais et le rendu est vraiment superbe. Les morceaux, je pense une quarantaine de morceaux, enfin en partie. Voilà, ça va être.
0: Ça va être riche et dense, effectivement. Pour ce tiens, parce que c'est vrai qu'un ciné-concert, c'est quand même une manière de vivre le cinéma un peu autrement. Pour ceux et celles qui n'ont jamais fait de ciné-concert, qu'est-ce que vous avez envie de leur dire pour les faire venir et vivre l'expérience avec vous ?
1: Ben justement, si on n'a jamais vécu ce type d'expérience, ben c'est le moment, c'est l'occasion de pouvoir le faire et c'est vraiment, on est plongé dans un univers particulier, c'est du cinéma et de la musique en même temps et c'est totalement, c'est vraiment une expérience à vivre. J'invite vraiment toutes les personnes qui le souhaitent à venir nous voir ce jour-là et je pense que personne ne sera déçu.
0: Un mot du film peut-être quand même, Paranoïde Park du réalisateur Gus Van Sant, histoire quand même de savoir où on met les pieds peut-être, Sophie.
1: Tout à fait. Alors c'est un film qui... alors moi je ne l'ai pas vu ce film, donc je vais le découvrir également.
0: Ouais, génial.
1: Mais c'est un film qui parle du milieu du skateboard. J'ai vu quelques extraits évidemment, comme je vous disais tout à l'heure, mais forcément pour les passionnés de skate, on les invite encore plus à venir nous voir également.
0: Eh ben merci beaucoup Sophie, on vous souhaite un bon ciné-concert vendredi, un bon week-end en attendant.
1: Merci beaucoup, bon week-end également.
0: Et le ciné-concert Paranoïde Park du réalisateur Gus Van Sant avec les Vinyl Lovers, c'est le vendredi 5 juin à 20h30 au Scénario de Bain-de-Bretagne et l'entrée est de 8€.
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0: sur Issa Moek, le groupe Ten Sharp. Eh ben oui, ça fait du bien. Aujourd'hui, dans 2 minutes pour être en forme, Nordine à table, notre coach Issa Moek, vous lance un défi simple à tester dès maintenant.
1: On passe beaucoup de temps assis, au travail, dans les transports, à la maison. Bref, nous restons trop souvent, trop longtemps, sans bouger. Alors aujourd'hui, je vous propose un petit défi, le défi 30.2. Qu'est-ce que c'est ? Toutes les 30 minutes, vous vous levez pendant 2 minutes. Pas besoin de tenue de sport, pas besoin de matériel. Juste se lever et bouger un peu. Et ce, du matin au soir, à partir du moment où vous vous levez, jusqu'à l'heure de se coucher. Et peu importe l'endroit où vous êtes. Alors bien sûr, durant ces 2 minutes, on va pas rester statique, hein. Par exemple, vous pouvez effectuer de la marche active, sur place ou dans la pièce. Pendant 2 minutes, vous marchez, vous vous déplacez et vous relancez le corps. Et grâce à ça, vous allez améliorer la circulation sanguine. Bref, c'est un réveil musculaire et bien entendu, ça dure 2 minutes.
0: Seulement 2 minutes, ça change vraiment quelque chose ?
1: Alors oui, parce que c'est répété plusieurs fois dans la journée. On casse les temps d'inactivité, on relance la circulation sanguine et on réveille les muscles. Et surtout, on remet du mouvement dans une journée trop souvent figée. Alors, ça me donne une idée de autre défi, alors toujours à l'intérieur de ces 2 minutes-là, mais cette fois-ci pour pouvoir délier le haut du corps. Et pour ça, on se relève et à partir de là, vous allez dessiner des cercles avec les épaules. En haussant les épaules, vous passez vers l'avant, vers le bas et vers l'arrière. Et comme ceci, vous effectuez quelques cercles en marche avant et quelques cercles en marche arrière. Et bien entendu, durant 2 minutes. Et grâce à ça, vous allez détendre la partie haute du dos, avec notamment les trapèzes. Et bien entendu, vous améliorez votre posture. Au final, on ne cherche pas la performance, mais la régularité. On casse les longues périodes assises, et je vous assure que 2 minutes peuvent faire la différence si on les répète. Donc aujourd'hui, on se relève pour le défi. Allez, à vous de jouer.
0: Merci Nordine à table. Allez, à suivre des idées de sorties à faire ce dimanche en Bretagne. Ce sera après le dernier Santa recommence-moi.

0: Recommence-moi Santa sur ICI Armorique. Et vous pouvez retrouver sur notre site ici.fr le ICI Live de Santa, celui qu'elle a fait au Grand Bornand en fin d'année dernière. C'est 4 heures de live rien que pour vous, pour revivre l'émotion de l'artiste. Voici quelques idées de sorties pour agrémenter votre dimanche en Bretagne. À Rennes, 30 artistes, artisans, artisanes vous présentent leurs œuvres via une expo. Vous pouvez aussi trouver le dernier petit cadeau pour votre maman aujourd'hui, puisqu'il y a une vente de céramique, de bijoux, de photos et bien plus encore. Rendez-vous pour la balade à Saint-Martin aujourd'hui de 10h à 18h. Toutes les infos sur les réseaux Instagram, vous recherchez les balades. Dans la presqu'île de Ruys, à Le Hézo, un grand vide-grenier est organisé pour l'école du Hézo, l'occasion de trouver l'objet de vos rêves à petit prix tout en soutenant l'école de votre commune. Rendez-vous à la salle de l'Estran jusqu'à 18h ce soir. L'entrée est gratuite. Et puis à Plouane, dans les Côtes d'Armor, c'est jour de Super Loto. Il est organisé par la team Gacelle Racing, animé par JCO, à gagner des bons d'achat jusqu'à 600 euros. La carte est à partir de 3 euros et on vous conseille de réserver via SMS au 06 98 49 21 52 06 98 49 21 52. Rendez-vous à la salle polyvalente dès midi. Le loto, lui, démarre à 14h. Et puis, à suivre votre horoscope, la Lune est alignée à un signe qui envoie des flèches. Catherine Viguet vous en explique les conséquences dans une minute.
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2: C'est un drame qui se cache derrière le titre « Il venait d'avoir 18 ans » de Dalida.
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2: Après le suicide de son compagnon Luigi Tenco, la chanteuse entame une relation passionnée avec un jeune étudiant italien nommé Lucio, alors âgé de 18 ans. Dalida tombe enceinte et subit un avortement clandestin. C'est la proposition de l'auteur Pascal Sevran et l'enregistrement du titre qui ont permis de révéler cet épisode dramatique.

0: La chanson devient très vite l'un des plus grands succès de Dalida, atteignant la première place dans 9 pays et remportant le prix de l'Académie du disque français en 1975.
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6: Local, musique et bonne humeur, et puis thème astral et vos signes avec Catherine Guay, notre astrologue ici à Armorique. Alors Catherine, en ce dimanche 31 mai, est-ce que la lune est belle?
7: Ah oui, elle est pleine, c'est la pleine lune au Sagittaire. Bélier, l'occasion de vous dépayser et de vous enrichir en rencontrant d'autres gens. Taureau, vous prenez soin de votre esprit et de votre corps, et oui, soyez votre meilleur ami. Gémeaux, il se passe quelque chose d'important sur le plan relationnel, soyez attentifs. Cancer, on loue votre gentillesse, vous êtes au service de tous, de toutes, sans vous oublier d'ailleurs. Lion, vous êtes félicité, plébiscité, sans doute aimé aussi, et vous réagissez avec brio, avec classe. Vierge, votre foyer est super valorisé, il va falloir vous adapter, famille et lieu de vie. Balance, alors c'est une très belle journée, hein, libératrice, prenez l'air, bougez, cultivez-vous. Scorpion, une belle journée pour vous aussi, dédiée à votre trésorerie avec de bonnes opérations. Sagittaire, avec une pleine lune qui vous insuffle un nouveau souffle, c'est à vous de jouer. Capricorne, au second plan en attendant d'être en pleine lumière, soignez vos maux, M-A-U-X. Verseau, vous allez aimer ce jour, il vous réussit, avec des alliés hyper fiables à vos côtés. Poisson, on vous fait une proposition pour un avenir plus attractif, plus intéressant. Et pour nous tous, on retrouve et on la suit, notre petite flamme.
6: Merci Catherine Viguet, on vous retrouve bien sûr demain pour un nouvel horoscope. Dans un instant, votre émission Jardin. Vous ne savez pas s'il faut tailler, est-ce que c'est le moment de planter, comment tailler vos arbustes? Eh bien, Philippe Munier, notre jardinier ici à Armorique, a forcément la réponse. Vous pouvez déjà vous inscrire, hein, si vous voulez poser votre question au 02 99 67 35 35. C'est Tiffaine, hein, qui vous accueille et qui prend vos appels ce matin. On parle jardin juste après vos infos de 9h.
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6: Vous écoutez Ici Armorique, nous sommes le dimanche 31 mai, il est 9h. Le journal, Eric Bouvet, on commence évidemment avec le football.
8: Et le Paris Saint-Germain qui a battu Arsenal hier soir à l'issue des tirs au but et qui remporte sa deuxième Ligue des Champions consécutive. Le PSG devient le seul club avec le Real Madrid à avoir réussi cet exploit au 21e siècle. On a fêté ça un peu partout et il y a eu des débordements un peu partout, notamment à Rennes. Pas loin d'un millier de jeunes ont affronté les forces de l'ordre, place Sainte-Anne, avec des tirs de mortier, des jets de bouteilles, des feux de poubelle aussi, et des magasins attaqués, notamment le magasin Transfert qui s'est fait voler plusieurs dizaines d'articles. Écoutez le ministre de l'Intérieur, Laurent Nunez, qui a fait un premier bilan tout à l'heure au milieu de la nuit.
9: Il y avait 22 000 policiers et gendarmes mobilisés sur l'ensemble du territoire national. Il y a eu des débordements et systématiquement, conformément aux instructions qui avaient été passées, les forces de sécurité intérieure sont intervenues systématiquement pour disperser les groupes à risque. Par ailleurs, donc sur l'ensemble du territoire national, on déplore dans une quinzaine de villes, encore une fois c'est un bilan provisoire, un certain nombre de pillages dans certaines villes et ou de dégradations de commerce. Hein, donc c'était à chaque fois quelques commerces dans les villes. C'est ainsi qu'à Rennes, on me signale 4 faits. On en a 2 à Strasbourg. Il y a aussi Clermont-Ferrand, 4 à Grenoble. Voilà, donc tous les chiffres que je vous donne de bilan ne sont que provisoires. Donc à date, il y a eu 416 interpellations, dont 283 ici sur le périmètre de la préfecture de police. Donc 416 pour l'ensemble du territoire national, auquel il faut ajouter 10 interpellations en zone gendarmerie. Je dois aussi vous signaler qu'on a, à date, hein, toujours à date, je reste très prudent, mais on a 7 fonctionnaires de police qui ont été blessés, dont un assez gravement, notamment à Agen, qui a été victime d'un traumatisme crânien, donc lors d'une chute.
8: Voilà, le ministre de l'Intérieur cette nuit, hein, qui évoque donc plus de 400 interpellations en France, dont à Rennes, où il y a eu aussi des débordements et affrontements avec les forces de l'ordre. Reste qu'une fête, grande fête populaire est organisée à Paris à partir de 14h au pied de la Tour Eiffel sur le Champ de Mars, ainsi qu'une soirée de célébration au Parc des Princes. À Vitré, beaucoup de pompiers, 75 en tout, ont mobilisé hier une bonne partie de la journée pour un incendie dans un appartement au-dessus du restaurant Le Bistrot Urbain, rue de la Poterie. Il n'y a pas eu de blessés, mais comme c'était dans le centre historique, les pompiers étaient en nombre pour effectuer une veille appuyée. On vous explique tout ça sur ici.fr. Et puis notez qu'un homme de 71 ans a été sauvé hier soir vers 20h15 sur la Rance. Les pompiers l'ont secouru alors qu'il était accroché à un rocher à hauteur de la chapelle de Mordruc, entre l'écluse du Châtelier et le pont Saint-Hubert.
6: Et c'est l'heure maintenant de piquer une tête, d'autant que l'Agence régionale de santé vient de publier son bilan 2025 de la qualité des eaux de baignade en Bretagne.
8: 600 plages et plans d'eau ont ainsi été analysés et il en ressort que plus de 98% des sites respectent les exigences de qualité fixées par la réglementation européenne. Seules 10 plages sont de qualité insuffisante et 5 sont interdites. Mais qu'est-ce qui est recherché en particulier? Eh bien écoutez les explications de Benjamin Richard, ingénieur santé environnement à l'ARS Bretagne.
4: Alors le contrôle sanitaire des eaux de baignade, c'est avant tout un contrôle de leur qualité bactériologique. Donc la qualité bactériologique, on l'évalue en recherchant deux catégories de germes bactériens. Ce sont des germes qui sont présents dans les matières fécales, qu'elles soient humaines ou animales, et qu'on ne doit donc pas retrouver en temps normal dans les eaux littorales, en tout cas pas en quantité importante. Sur les sites en eau douce, alors on recherche également les paramètres bactériens que je viens d'évoquer, mais on recherche des paramètres complémentaires qu'on appelle des cyanobactéries, c'est des microalgues dont certaines peuvent libérer des toxines qui sont dangereuses pour la santé humaine et animale d'ailleurs dans le milieu. Et sur les baignades en eau douce, donc une trentaine de baignades en Bretagne, on recherche ces paramètres, qu'on appelle les paramètres des phytoplanctons d'eau douce, pour mesurer également les risques sanitaires pour les baigneurs.
8: Voilà, Benjamin Richard, ingénieur santé environnement à l'ARS Bretagne, et vous retrouvez évidemment ce bilan 2025 de la qualité des eaux de baignade dans la région sur ici.fr. On vote aujourd'hui à Cardrock en Ille-et-Vilaine. On vote enfin, car en mars dernier, il n'y avait eu aucun candidat. En attendant, la commune de près de 600 habitants était gérée par une délégation spéciale. Mais depuis, eh bien, l'ancienne maire Marie-Thérèse Caquin a décidé de rempiler et de conduire l'unique liste qui se présente donc aujourd'hui.
6: On est place à la musique maintenant. La musique de Bretagne est sans doute le plus connu des musiciens bretons.
8: Et oui, Alain Stivel, hein, qui célèbre cette année ses 60 ans de carrière. Harpiste et sonneur, auteur et compositeur, il est à l'Olympia à Paris ce soir, là où il avait triomphé en 1972. Et si le jeune Alain a grandi à Paris, la Bretagne s'est imposée à lui très rapidement à l'âge de 5 ans.
10: Quand j'avais 5 ans, je découvre physiquement la Bretagne et ça devient un amour physique. Mmh. Et puis, puisque j'étais breton de la diaspora, j'habitais Paris. Et la langue, effectivement, c'est à partir du moment où mon papa a construit cette harpe celtique, cette première harpe celtique des temps modernes, qu'il y a eu une sorte de révolution dans la famille. Et moi-même, j'ai eu un enthousiasme absolument délirant, hein, presque maladif, presque pathologique, pour tout ce qui était autour de la culture bretonne. Donc il fallait absolument que j'apprenne le breton. J'ai connu d'abord les premiers mots, en fait, par quelques mots dits par mon père, mais pas plus que ça. Et puis aussi par des titres, de titres de morceaux bretons. Puis il y a eu cette envie complètement viscérale de parler breton. C'était, pour moi, il y avait un manque qui était une souffrance.
8: Alain Stivel qui célèbre donc ses 60 ans de carrière, notamment ce soir à l'Olympia, là où il avait triomphé en 1972. Eux aussi ont triomphé, mais c'est fini. Hier soir, c'était les adieux de Soldat Louis, hein, le groupe l'Orienté donnait son dernier concert chez lui, au Moustoir, à Lorient, un concert pour le 100e anniversaire des Merlus, et qui clôt aussi donc près de 40 ans de carrière pour le groupe de C'est un pays.

0: Voilà, et sur ce de la Louis, je vais quand même vous parler tennis hein, avec une victoire et une défaite française hier à Roland-Garros. La victoire pour Diane Paris qui s'est qualifiée pour la première fois de sa carrière en huitième de finale d'un tournoi du Grand Chelem en battant la numéro 6 mondiale, l'américaine Anisimova. En revanche, l'aventure s'arrête hein, pour le jeune Moïse Kouamé, celui qui a commencé sa carrière professionnelle à Saint-Brieuc en 2024. S'est incliné hier en 4-7 face au Chilien Tapido.
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0: Bon, c'est mi-fig, mi-raisin aujourd'hui.
2: Ouais, pas de vent de Norrois.
0: Il n'y a pas de vent de Norrois en tout cas.
2: Non, non, c'est direction.
0: Plutôt à Suroît, non ?
2: Direction variable en fait. Ça va un peu partout aujourd'hui. En tout cas, ce qu'on a un peu partout aussi, c'est surtout des nuages. On a ce ciel couvert. On a quand même quelques petites éclaircies sur le sud d'Ille-et-Vilaine et dans le secteur de Fougères et de Vitré, mais globalement hein, ce ciel-là va rester bâché jusqu'en fin de matinée. On relève 14 degrés au Sel de Bretagne et Loudéa, 15 degrés à Redon, Rennes, Vannes et Vitré, 16 degrés à Saint-Brieuc, La Roche-Bernard, 17 à Quiberon. Cet après-midi, un temps variable entre nuages éclaircis, deux petites averses. Elles sont encore possibles avec des températures bien plus agréables, comprises entre 19 et 23 degrés. Votre info trafic de 9h08, vous avez à Argentré-du-Plessis en Ille-et-Vilaine, en direction de Rennes sur la Nationale 157, le corps d'un animal sur les voies, donc restez très prudent si vous êtes dans ce secteur. Et puis toujours en cours aussi, un accident qui implique une voiture sur la Rennes-Camp à hauteur de Saint-Germain-en-Cogles. La voiture accidentée se trouve sur la voie de droite.
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2: Allez, on va bien sûr se poser au jardin dans moins de 3 minutes. Ce sera après Joe Dassin et dans les yeux d'Émilie sur Ici Armorique.
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0: Monsieur Témini, Joe Dassin sur Ici Armorique.
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0: Est-ce qu'il faut éliminer les fleurs fanées, surveiller la présence de pucerons ou encore tailler les arbustes à floraison printanière et les haies? Surveillez peut-être vos arrosages aussi. En tout cas, si vous avez ce genre de questions, bienvenue au jardin ici à Armorique. Philippe Munier, notre jardinier expert et préféré, un petit peu, il faut le dire aussi, répond à toutes vos questions. Si vous avez une question, il suffit de nous les poser via le 02 99 67 35 35. Bonjour Philippe.
3: Bonjour Delphine, bonjour à toutes et à tous.
0: La forme, vous êtes remis de ces fortes chaleurs?
3: Oh là là, incroyable. Oui, remarquez, c'était quand même assez impressionnant. Hein, ce
0: radical
3: coup de chaud,
0: un peu quand même.
3: Ce coup de chaud au mois de mai, là, qui arrive tout d'un coup, paf, ouais. En 24 heures, on passe d'un printemps pas si chaud que ça à un été beaucoup trop chaud. Donc c'est n'importe quoi. Bon, je m'en suis remis, les plantes aussi, ça va. Il y a 3-4 tomates qui me font vraiment la tête. Et là, bon, elles ont leurs feuilles toutes recroquevillées. Là. Non, pas flétries.
0: D'accord.
3: C'est ce qu'on appelle la maladie du flétrissement, mais en fait, elles ne sont pas flétries.
0: Hein,
3: elles refusent de s'ouvrir vers le soleil et sont encore en position. Aïe, j'ai mal. Bon,
0: elles
3: vont peut-être s'en remettre. Bon, 2-3 sur une quarantaine, ça va. Hein, on ne va pas chipoter non plus. Non, sinon, effectivement, on en parlait hors antenne. Arroser le soir tard pour qu'elles profitent toute la nuit de la fraîcheur, ce n'est pas forcément idiot. Après, ceux qui se lèvent le matin, qui ont l'habitude de se lever le matin, bon, vous pouvez faire le matin de bonne heure, mais elles profitent moins longtemps de la fraîcheur. Donc voilà, c'est des petites astuces qui permettent de faire passer les périodes difficiles aux plantes. Et on n'est pas obligé d'arroser beaucoup en volume. Ce qui est important, c'est d'apporter de la fraîcheur. Oui. Et parce que souvent, il fait très chaud en surface, mais il y a encore suffisamment d'humidité en profondeur.
0: Bah écoutez, Philippe, bien sûr, hein, vous le savez, cette émission, c'est aussi les questions que l'on peut vous poser. Et on accueille Marie-Françoise. Bonjour.
4: Bonjour, Philippe. Voilà. Oui, moi, j'ai une petite question. J'ai eu un pommier, un beau petit pommier, et je voudrais le planter en ce moment, parce qu'il est arrivé.
0: Donc, mais Marie-Françoise, dites-nous pourquoi vous avez reçu un pommier, c'est à quelle occasion?
4: Eh ben pour la fête des mamans.
0: Ah, ben voilà.
4: Je suis allée chez mon gendre, il en avait un beau petit, ouais. Il a depuis peu, et il a plein de pommes, il l'a eu l'année dernière, et je lui dis, oh ben c'est beau, il est beau, j'aimerais bien un petit pommier, c'est vrai. Puis bon, après, je me suis dit, attends, c'est bon, tu fais pas ça, François, t'en as assez comme ça. Et puis, ben ma foi, hier, ça arrive aussi, j'ai mon petit pommier. Bon, alors maintenant, je vais trouver, voilà, c'est la saison, parce que c'est ça, je me suis dit, le moment, hein, avec ses chaleurs, comme dit Philippe. Oui. Donc voilà, je voudrais savoir comment le planter. Et puis après, pour savoir si les pommes, pour qu'elles ne sont pas véreuses, avec quoi faut le faire? Que ce soit les poules ou je ne sais pas. Enfin bref, je l'ai écouté bien attentivement.
0: Merci Marie-Françoise pour votre question, en tout cas, voilà. Très pertinente.
4: Merci.
3: Alors, pommier mode d'emploi. Quand on reçoit en cadeau une plante en container, sauf dans les périodes les plus chaudes, mais ça y est, c'est passé, la canicule, ou les périodes les plus froides, ça j'espère que c'est passé pour quelques mois encore, eh bien, on peut les planter tout le temps. Parce qu'ils sont en container, donc ils ont des racines qui sont déjà, qui ont pris l'habitude d'être contenues. Et dans les pots, en plus, comme les pots sont hors sol, eh bien, ils arrivent à supporter la chaleur ou le froid. Et donc, ils sont plutôt adaptables, même si c'est pas la période idéale de plantation. Vous pouvez le planter dès cet après-midi, s'il fait pas trop chaud, il n'y a aucun problème. Alors, je rappelle que pour planter un arbuste, quel qu'il soit, qui est en conteneur, on fait un trou de minimum 6 fois le volume du conteneur, c'est-à-dire que 3 fois en surface, 2 fois en profondeur. D'accord? Ce qui est important, c'est pas de faire le trou, l'important, c'est de brasser de la terre suffisamment, d'abord pour qu'elle soit souple et que les racines s'installent très rapidement, et puis d'autre part, ça va permettre de l'amender un petit peu, de lui apporter un petit peu de compost, je dis bien un petit peu, hein, on n'en met pas des tonnes, on met pas une brouette pour un trou, sinon ça fait trop, donc, et la plante va faire des trop grandes croissance. Et s'il fait des trop grandes croissances, parce qu'il a trop de sève, et va attirer trop les pucerons, et il y aura trop de pucerons, et ça sera trop le bazar. Donc voilà, on ne fait jamais trop, on fait bien, et en faisant bien, ça suffit. Donc, ça c'est la première chose. On fait attention à bien arroser, évidemment. On met une collerette, on en trouve facilement en coco, souvent, une collerette autour du pot pour empêcher les petites plantes sauvages de s'installer. Si on n'a pas de collerette en coco, un carton, ça marche très très bien aussi. Hein, donc vous pouvez mettre un carton, puis un petit peu de paillage de gazon autour, ou de bois broyé autour, et puis ça, le paillage sera bien, comme ça gardera bien la fraîcheur, et ça bloquera la croissance des petites plantes sauvages. Et puis, maintenant, pour empêcher les vers de rentrer dans le fruit, alors évidemment, vous avez entendu parler des poules, je sais pas qui parle de ça, c'est incroyable, il y a un gars à la radio, il paraît qu'il parle des poules contre les carpocaps. Bah oui, ça marche en fait, hein, ça marche très très bien. Donc, si...
0: C'est sinon, qui parle de ça?
3: Je sais pas, un gars... ça fait des années qu'il en parle. Oh là là, il exagère.
0: Ouais.
3: Bon, bref. Si, effectivement, les carpocaps, ils ont une partie de leur vie qui se passe sous terre, c'est donc le moment où ils passent de chrysalide à insecte parfait. Et à ce moment-là, si vous avez des poules qui passent par là, comme elles passent leur journée à gratter la terre, elles disent, tiens, une chrysalide. Et hop, voilà. Il n'y a plus de chrysalide. L'affaire est classée. Il y a des œufs à la place. C'est magique. Donc, ça marche très très bien. Et sinon, sur un petit arbre que vous venez de planter, vous pouvez aussi mettre, on trouve des pièges à phéromones, mais ça se met pas maintenant. Maintenant, ça y est, la première ponte, elle est faite. Le problème, ça sera la deuxième ponte qui aura lieu en fonction des températures, mais en moyenne, c'est plus le plus souvent aux alentours de fin juillet. Entre fin juillet et fin août que ça se passe. Donc vous achetez des pièges en jardinerie, vous installez des pièges. Alors les pièges, ils vont pas piéger tous les mâles carpocaps, parce que c'est les mâles qu'ils ont piégés. Par contre, ils vont vous dire attention, ici il y a des mâles, ça veut dire qu'il y a des femelles, et s'il y a des femelles, ça va pondre. Donc à ce moment-là, si c'est un petit arbre que vous avez eu, et ben vous pouvez juste lui mettre un petit voile la nuit, donc le soir avant de se coucher, parce que Madame Carpocaps, elle pond ses œufs à la tombée de la nuit. Donc, vous mettez, avant de vous coucher le soir, vous lui mettez un petit voile de forçage autour de la tête, vous l'enlevez le matin, et hop, Madame Carpocaps, elle n'a pas réussi à pondre ses œufs, et c'est bien fait pour elle.
0: Voilà, Marie-Françoise, ce qu'on pouvait vous dire, en tout cas.
4: J'ai bien réussi mon affaire, là, oui.
0: Mais ça va le faire, Marie-Françoise, oui, faites-vous confiance.
4: Oui, voilà.
0: Et bonne fête.
4: Beaucoup. Philippe, merci et bon dimanche à vous.
0: Au revoir. Allez, on poursuit cette émission avec Madeleine Anne dans la playlist bretonne Issarmouric et son titre Scrivan. Ça vous laisse le temps de nous appeler si vous avez une question jardin à poser à notre jardinier Issarmouric, Philippe Meunier.

0: Brown, Madeleine dans la playlist bretonne, ici Armorique. Votre émission Jardin se poursuit avec vos questions. Bonjour Anne.
1: Bonjour Delphine, bonjour Philippe.
0: Vous nous appelez de Chartres de Bretagne, en Ille-et-Vilaine. Et alors vous avez une question par rapport à votre sumac. Qu'est-ce qui se passe exactement,
1: alors,
0: Anne?
1: C'est pas le mien, par contre c'était celui de mon voisin. Et je pense donc qu'il est de la famille donc des Rusticina. Donc, j'ai cherché dans mes livres de jardinage. Et donc j'ai des racines partout, partout. Et ça émerge depuis quelque temps à une allure folle. Donc c'est sur à peu près 5-6 mètres dans la haie. Moi j'ai donc nous avons une haie mitoyenne. Et donc ils sont chez moi sur 5-6 mètres dans la haie. Donc je n'arrive pas à enlever les racines. Je ne sais pas comment m'en débarrasser.
0: D'accord.
2: Alors, malheureusement pour vous, je n'ai pas une bonne nouvelle.
1: J'y pensais un peu.
2: Il n'y a pas 50 solutions, il n'y en a qu'une. C'est arracher, arracher, arracher. Donc, il faut faire comme vous voulez, mais il faut arracher. Alors, en fait, arracher les racines, ce n'est pas toujours facile. Par contre, il faut se rappeler que les plantes, elles, fabriquent la sève qui les fait vivre dans les feuilles. Donc, si on empêche une plante d'avoir des feuilles, elle ne peut pas faire de sève, donc elle ne peut pas nourrir ses racines, donc les racines meurent. Donc, si vous ne pouvez pas arracher dans la haie, par contre, vous pouvez sans doute couper systématiquement toutes les pousses qui se développent. Alors, c'est long, c'est fastidieux, mais ce n'est pas difficile à faire, même si c'est casse-pied. Et comme ce n'est pas difficile à faire, bah, vous pouvez passer tous les 3 jours avec soit un petit outil pour couper, soit carrément pouvoir les casser. Je ne sais pas comment c'est accessible, mais le but du jeu, c'est effectivement de couper les jeunes pousses quand elles sont les plus petites possibles, parce qu'il ne faut pas qu'elles aient le temps de commencer à fabriquer de la sève. Il faut tout synthétiser. Donc il faut vraiment, je vous dis, passer tous les 2-3 jours et systématiquement casser les jeunes pousses. Et normalement, sur une saison, on arrive à bloquer la nourriture de la racine et donc à bloquer la pousse du russe. Par contre, il faut vraiment voir avec le voisin de manière à ce que lui, de son côté, et vous, du vôtre, vous puissiez couper les racines qui viennent parasiter votre haie. Parce que...
0: Faut pas tout détruire, quoi.
2: Voilà, non, mais il faut pas que ça recommence en permanence. Faut pas passer non plus ces étés à traquer le sumac de Virginie dans le jardin. C'est quand même pas...
0: Vaut mieux traquer le hamac l'été, je suis d'accord.
2: Non, on est d'accord. Bon, voilà. Ouais, oui. Donc, faut aussi s'arranger avec le voisin, lui dire, attends, là, il y a un problème. Il faudrait peut-être faire une petite tranchée en limite de propriété de ton côté pour empêcher les racines de traverser et venir chez moi.
0: Voilà, Anne, ce qu'on pouvait vous dire.
1: Il l'a coupé, le voisin.
2: Ah. Il l'a coupé, ah ben c'est encore pire du coup. Du coup,
1: c'est encore pire chez moi.
2: Oui. Voilà, bah oui, ça c'est malheureusement. Alors s'il l'a coupé, ça va ressortir chez lui aussi, hein, je pense.
0: Au moins ça vous fait marrer, c'est déjà pas mal.
2: Mais bon, bah.
1: Vaut mieux en rire.
0: Oui.
2: Vaut mieux en rire, c'est évident. Mais allez-y, traquez le Rusticina. Et vraiment, bon, c'est à la fois casse-pied, mais à la fois c'est le plus simple à faire. De casser les jeunes pousses, qu'elles cassent comme du verre quand même, à ras du sol. Hein. Donc, si vous pouvez les casser systématiquement, bah, vous allez les avoir à la longue. Ça marche bien, mais c'est long pour que le résultat soit visible.
0: Merci Anne, en tout cas, pour votre question. On vous souhaite une belle journée, puis une bonne fête des mamans, bien sûr.
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0: S'Express, des idées de sortie toutes les heures pour agrémenter votre week-end. Un petit tour au jardin pour commencer cet Ici Express, en l'occurrence au jardin de la Peignie à Ménéac dans le Morbihan, qui accueille un marché aux artisans. Ce sera dimanche prochain, le 7 juin, entre 10h et 17h. En plus des artisans d'art, bois, céramique, vannerie, bijoux, cosmétiques et des producteurs locaux, pas mal d'animations seront proposées, comme des démonstrations d'élagage d'été, des jeux en bois et une expo photo. L'entrée est de 1 euro. Et puis si vous aimez le cinéma, mais que vous enfermez dans une salle ne vous tente pas trop, eh bien c'est une séance en plein air qui est au programme de votre samedi soir, donc le samedi 6 juin. L'association Tip Top va faire des heureux, puisque c'est le film d'Artust, un petit truc en plus qui sera projeté au terrain des sports. Pensez à apporter plaid, chaise ou transat. Et puis pas de panique, hein, s'il pleut, vous avez un repli prévu à la salle des fêtes. L'accueil va se faire à partir de 19h. Et puis vendredi et samedi, le bagage de Cesson fête ses 40 ans, 4 décennies de musique, de passion et de rencontres au service de la culture bretonne. Cette année 2026, préparez-vous à en avoir plein les yeux sur toutes les oreilles avec une nouveauté, récréation, un spectacle musical original et inédit, mêlant chansons françaises et instruments traditionnels bretons, programmé le 5 juin. La billetterie est déjà ouverte et le prix du billet, c'est de 15 euros. Tout bien pour passer une bonne soirée.
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0: La dernière chanson du monde est Florent Pagny, avant de poursuivre avec vos questions jardin sur Ici Armorique.

0: dernière chanson du monde de Florent Pagny.
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0: Sur Ici Armorique.
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0: On fait quoi au jardin ? Bah, vous le savez, hein, chaque dimanche entre 9h et 10h, Philippe Munier, notre jardinier spécialiste, répond à toutes vos questions jardin, plantes et potager. Bonjour Madeleine.
4: Bonjour, bonjour à tous les deux.
0: Vous nous appelez Plérin dans les Côtes d'Armor.
4: Et
0: je vois que vous êtes motivé pour poser votre question. Allez-y Madeleine.
4: Oui, parce que je suis bien embêtée. J'ai un pied d'estragon qui est très beau. Et la semaine dernière, on s'est aperçu qu'il était recouvert de petites bêtes qui ressemblent à des coccinelles, mais pas la couleur de coccinelle. Elles sont noires, c'est très joli comme couleur, un peu moirée. Et donc on a coupé tout ce qui était, parce qu'il y en avait trop. Et je me suis aperçue hier que ça revient. Donc on ne sait pas si on doit couper complètement ce pied de romarin, qui en fait d'estragon plutôt, parce que c'est tout mon carré de plantes aromatiques et j'ai peur qu'elles ont envie d'aller croquer mes autres plantes quoi. Et je sais pas couper. C'est la première année que je vois ces petites bêtes là.
0: Bah alors...
4: La taille d'une coccinelle.
0: Ah oui, ok. Donc, d'accord. Ça vous fait penser à quoi, Philippe, là ?
5: Alors, moi, je pense qu'il s'agit de chrysomèles. Et les chrysomèles, on les trouve effectivement sur les plantes aromatiques, et particulièrement les romarins. Donc, il doit y avoir un romarin pas loin. Ils aiment bien les lavandes aussi. C'est la première fois que j'entends parler sur les estragons. Mais bon, voilà, comme quoi elles s'adaptent. Hein, elles sont pas idiotes non plus. Alors, le gros problème des chrysomèles, c'est pas tellement les adultes qui mangent le feuillage. Le pire, c'est les larves qui sont sous terre et qui, elles, mangent les racines. Donc, c'est plutôt embêtant. Ce qu'il faudrait... d'une part, pour éliminer les adultes, c'est pas très dur. Il suffit de... À chaque fois que vous les voyez... Alors, ça tombe bien, parce que avec les températures chaudes, il faut arroser régulièrement. Donc, dès que vous les voyez, vous les arrosez... alors, pas en pleine journée, évidemment. Soit le matin de bonne heure, soit le soir tard. Vous les passez au jet. Et le fait d'être pouillé régulièrement, elles en ont marre, comme elles ont des ailes, ça tombe bien, elles s'en vont, et le problème est à peu près résolu. Sauf que les larves, elles sont toujours dans le sol, à boulotter tranquillement les racines. Et ensuite, elles ressortent et elles recommencent le cycle. Donc, ce qu'il faut aussi,

0: d'une manière générale, ça marche plutôt pas mal.
1: Voilà, Madeleine.
0: C'est un petit peu de travail, mais ça marche.
2: Voilà, mais je suis vraiment surprise parce que jamais je n'ai vu ça. Jamais.
0: Des crises de mail. Dans le secteur de Plérin, Trégueux, Saint-Brieuc, il y en a plein. J'ai eu plusieurs questions déjà par rapport à ça, donc je sais qu'il y en a plein. Mais vous voyez, ils avaient oublié votre jardin, ça y est, ils s'en sont rappelés, ils sont dedans.
2: Ah ben voilà.
1: C'est de la famille des scarabées, Philippe, ou pas ça hein?
0: C'est un coléoptère. Alors les coléoptères, c'est un ordre qui est un super ordre même, qui est énorme. Hein, le nombre de d'insectes différents qu'il y a dans cet ordre-là sont terribles. Ils font partie de la famille des chrysomélidés.
1: Comme les doryphores, quoi, par exemple.
0: Par exemple, voilà. C'est un petit peu la famille. Donc, c'est pas très sympathique comme famille. C'est moins sympa que la coccinelle, c'est sûr.
1: C'est moins sympa que la famille syrmorique, hein, c'est sûr. Je suis d'accord, moi.
0: On est d'accord.
2: Je vous remercie.
1: Bon, bah, merci, Madeleine, en tout cas.
2: Merci beaucoup. On va essayer de mettre ça en application.
1: Mais vous allez le faire, ça va très bien marcher, il n'y a pas de raison.
2: Merci.
1: Au revoir.
2: Au revoir.
1: Allez, on poursuit avec Céline Dion et On ne change pas sur ICI Armorique.

0: Céline Dion, on ne change pas sur Ici Armorique. Votre émission Jardin se poursuit jusqu'à 10h avec vos questions. Bonjour Gérard.
1: Bonjour.
0: Vous nous appelez de Montjean en Mayenne et vous avez une question kiwi. On vous écoute.
1: Oui, j'ai planté un kiwi il y a 3

0: 3 ans environ, qui a très bien pris. Et cette année, il donne des fruits, j'ai des fleurs également. Par contre, j'ai des branches qui partent dans tous les sens et qui font à peu près entre 1,50 m et 2 m actuellement, où il n'y a que des feuilles dessus. Est-ce que je dois les couper pour favoriser la fructification des fruits?
1: Bonne question.
2: Absolument, Gérard, vous avez tout à fait raison. Il faut les couper, ça sert absolument à rien, ça pompe de l'énergie. Alors, vous les coupez à deux ou trois, au-dessus de la deux ou troisième feuille. Oui. Donc, ils vont avoir tendance à redémarrer, donc vous les recouperez ensuite. En général, on fait 3-2-1. Hein, donc, trois feuilles. Donc, première sortie, le rejet, il va faire trois feuilles. Vous le recoupez à une feuille, il va refaire deux feuilles, vous recoupez à une. Voilà, 3-2-1. Et puis, vous faites pareil aussi au-dessus des fruits. Hein, donc, lorsque vous voyez que les fruits sont formés, vous coupez la liane à trois feuilles au-dessus des fruits. Et c'est pareil, ça va essayer de repartir. Donc, 3, 2, 1, pareil, de manière à ramener toute la sève vers les fruits, faire grossir des fruits plus vite et mieux.
1: Eh ben voilà, Gérard. Donc, allez-y, vous pouvez y aller.
2: Ça, il sera moins bazar. En plus.
0: D'accord, oui, parce que c'est un peu le bazar dedans, oui.
2: Ah oui, mais ça, quand ça se pète, oui, ça vous le dit. Hein.
0: Ben, merci pour les renseignements.
1: Eh ben, merci beaucoup, Gérard, à bientôt. Au revoir.
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1: Bien sûr, vous pouvez poser vos questions. Qu'est-ce qu'on fait avec les choux, avec... Qu'est-ce qu'on plante en juin? Qu'est-ce qu'on taille? Eh bien, vous verrez la réponse après Imagination.

0: Music and Light, Imagination sur Ici Armorique.
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0: Bonjour Fred.
3: Bonjour.
0: Vous appelez de Moron dans le Morbihan. Alors vous avez planté des oignons au mois de mars et vous vous inquiétez de ne pas voir de bulbes, c'est ça?
3: C'est ça.
0: Bon.
3: Je ne comprends pas trop, je ne sais pas si ça vient de la terre ou pas, mais ça pousse comme des poireaux en fait. J'ai juste la tige et le bulbe ne se forme pas. Enfin, l'oignon ne se forme pas.
0: D'accord, bon, bah écoutez, on va voir avec Philippe. Est-ce que Philippe, c'est tout à fait normal ça ou pas?
4: Alors oui, c'est normal. En fait, dans le cours de son développement, le bulbe, il apparaît vraiment sur la fin du cycle, parce que c'est le moment, c'est une forme de réserve. Donc il fait un maximum. Hein, j'ai dit tout à l'heure que c'était dans les feuilles que les plantes fabriquaient la sève, donc il fait un maximum de parties vertes pour pouvoir alimenter son bulbe, qui va pouvoir faire ensuite une réserve pour passer tout l'hiver tranquillement. En l'occurrence dans nos celliers, mais bon, sinon dans la terre quand c'est dans le cycle naturel. Donc en fait, il y a toute une partie entre guillemets herbacée qui est la plus longue, qui fait à peu près un peu plus des deux tiers du temps, et la dernière partie, ce qu'on appelle le bulbe tourne, c'est-à-dire qu'il se forme, hein, qu'on voit apparaître un renflement à la base de la plante, et eh bien c'est vraiment la fin du cycle. Donc là, planté au mois de mars, la fin du cycle, elle traîne plutôt, si je puis dire, vers le mois de juillet, vers 15 juillet à peu près, pour avoir les premiers oignons nouveaux. Et donc voilà, faut pas s'énerver. Et il y a même, je dirais, le coup de chaleur qu'on a eu, de canicule qu'on a eu la semaine dernière, pourrait faire craindre que ça tourne trop vite, justement, que la plante dise ça y est, c'est l'été, je me dépêche de tourner, et du coup les oignons sont tout petits. Donc c'est presque une chance que là ils aient pas encore tourné, et que ça va leur permettre, si bon, il y a l'humidité qui arrive, un petit peu de fraîcheur là, donc ça va leur permettre d'avoir un petit peu d'eau pour booster et finir la croissance. Et donc peut permettre, plus ce stade là dure longtemps et plus le bulbe sera gros. Donc ne vous impatientez pas, continuez à les biner, mêlez-vous de vos oignons, hein, voilà. binez-les correctement, et comme ça vous aurez des oignons beaucoup plus gros.
0: Eh ben merci Fred en tout cas pour cette question, et puis vous voyez, c'est une bonne nouvelle.
3: Merci, bon dimanche, au revoir.
0: Bon dimanche, au revoir. Alors, Philippe, vous avez des idées de sortie au jardin à nous donner?
4: Eh ben, en fait, pour cette semaine, non. Pour cette semaine, j'ai rien trouvé. Par contre, il y a un gros morceau pour la semaine prochaine.
0: Eh oui.
4: Eh ben oui, parce que c'est un mouvement national. Ça s'appelle les rendez-vous au jardin. C'est organisé par le ministère de la Culture. Mais après, il y a des prises en charge locales. Et entre autres choses, l'association des parquets jardins de Bretagne est partie prenante de ce mouvement, de cette manifestation, et vous propose, attention, 121 jardins ouverts en Bretagne la semaine prochaine. Ouais. Donc préparez-vous, c'est du 5 au 7 juin, donc 5, 6, 7, hein, ça, il y a 3 jours. Bon, 3 jours pour faire 121 jardins, je sais pas si...
0: C'est bon, chaud quand même. Hein.
4: Peut-être falloir en faire un petit peu plus. Hein. Mais c'est pas grave. Vous prenez donc, vous allez soit sur le site de la PJB, hein, ou alors vous faites comme j'ai fait moi, j'ai fait rendez-vous au jardin Bretagne, et hop, je suis arrivé directement sur le site de la PJB, PJB, Association des Parcs et Jardins de Bretagne. Mmh. Et comme ça, vous avez une belle carte de Bretagne interactive avec tous les jardins, leurs fiches, leur localisation, etc. Et ça vous permet de choisir votre petite boucle préférée pour aller découvrir un maximum de jardins, parce que plus on voit le jardin des autres, et plus on se trouve que le sien est beau. Mmh.
0: Et voilà. Et le site exact, c'est apjb.org. Voilà. Et comme ça, vous avez absolument tout. Et ça, c'est sympa aussi. Et ben, merci beaucoup, Philippe Bunier.
4: Et ben, de rien, avec grand plaisir.
0: À dimanche prochain pour de nouvelles aventures au jardin. Ciao, ciao.

0: L'homme aux 1 million de disques vendus à l'imparfaite, nouvelle chanson d'Amir sur Issa Morik. Elle sera dans son album C'est Amir au carré. À suivre Eddie Mitchell. Et puis vos infos de 10h dans 6 minutes.
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0: L'hommage d'Eddie Mitchell à sa maman et peut-être à toutes les mamans aujourd'hui. En tout cas, bonne fête à vous.
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0: Vous écoutez Ici Armorique, nous sommes le dimanche 31 mai, il est 10h. Le journal, Éric Bouvet, on commence évidemment avec le football.
2: Et le Paris Saint-Germain qui a battu Arsenal hier soir à l'issue des tirs au but et qui remporte sa deuxième Ligue des Champions consécutive. Le PSG devient ainsi le seul club avec le Real Madrid d'avoir réussi cet exploit au 21e siècle. On a fêté ça un petit peu partout et il y a eu des débordements, notamment à Rennes, pas loin d'un millier de jeunes ont affronté les forces de l'ordre, place Sainte-Anne avec tirs de mortier, jets de bouteilles, des feux de poubelle aussi et 5 magasins attaqués, notamment le magasin Transfert qui s'est fait voler plusieurs dizaines d'articles. Écoutez le ministre de l'Intérieur Laurent Nunez qui a fait un premier bilan au milieu de la nuit.
3: Sur l'ensemble du territoire national, on déplore dans une quinzaine de villes, encore une fois c'est un bilan provisoire, un certain nombre de pillages dans certaines villes et ou de dégradations de commerce. Donc c'était à chaque fois quelques commerces dans les villes. C'est ainsi que à Rennes on signale 4 on en a 2 à Strasbourg, il y a aussi Clermont-Ferrand, 4 à Grenoble. Voilà, donc tous les chiffres que je vous donne de bilan ne sont que provisoires. Donc à date, il y a eu 416 interpellations, dont 283 ici sur le périmètre de la préfecture de police. Donc 416 pour l'ensemble du territoire national, auquel il faut ajouter 10 interpellations en zone gendarmerie.
2: Voilà, le ministre de l'Intérieur qui évoque donc plus de 400 interpellations en France, dont à Rennes, où il y a eu des débordements et affrontements avec les forces de l'ordre et de la casse. Reste qu'une grande fête populaire est organisée à Paris à partir de 14h au pied de la Tour Eiffel, ainsi qu'une soirée de célébration au Parc des Princes. À Rennes aussi, il y avait du football hier, une autre compétition que la Ligue des Champions, un tournoi entre futurs prêtres, ce qu'on appelle des séminaristes, venus de toute la France. Et comme tous les ans, eh bien, ils organisaient leur propre Coupe de France. Et cette année, c'était donc à Rennes, le reportage de Justine Leblond.
4: Père Louis, et avec Gaëtan, vous allez faire de l'attaque-défense sur cette passe-là, ok ?
5: Les soutanes sont au vestiaire, place au maillot de foot et aux crampons.
6: C'est une très belle ambiance fraternelle.
5: Derrière le goal, McEnlove Junior Bastien, arrivé d'Haïti il y a 3 ans pour devenir prêtre.
6: Là, il y a presque toutes les maisons de formation en France. On ne sait pas, c'est peut-être des frères avec qui on va travailler dans l'avenir. Donc c'est déjà pas mal de rencontrer les autres. C'est une très belle ambiance fraternelle.
5: Gaëtan Delmont lui porte les couleurs bretonnes. Il étudie au séminaire de Rennes pour devenir prêtre au diocèse du Finistère.
7: Moi, je suis plutôt en milieu gauche. C'est des matchs très courts, donc il faut plutôt opter pour une formation offensive. Donc je suis plutôt attaquant, parce que souvent, le premier qui marque le but prend un vrai avantage.
5: Sa stratégie sur le terrain, écouter coûte que coûte son capitaine.
7: Bah, c'est un peu comme dans notre vie de foi, vie avec le Christ, on lui fait confiance. Même si on le voit pas, voilà, c'est ça la foi. Hein. Mais on a confiance en lui qu'il est avec nous. Et là, c'est pareil, le coach, on aurait peut-être pris une autre décision à sa place, on aurait préféré jouer, mais il nous laisse sur le banc, on lui fait confiance, c'est lui qui a les clés, il sait comment nous gérer. Donc la confiance, c'est la clé pour aller loin. Je pense que les arbitres pourront témoigner qu'ils ont rarement des tournois aussi calmes sur le plan des contestations.
5: Sous son chasuble, Thomas ne peut que confirmer, il faut dire qu'il n'a pas l'habitude d'arbitrer des matchs avec des religieux.
6: Absolument pas. Ah, c'est pas... Le niveau technique est différent qu'un match en U17 en nationaux où c'est vraiment des centres de formation. Premier là aujourd'hui, ballons, on voit vraiment que c'est le plaisir qui est avant tout. Et on cible d'ailleurs pas vraiment les mêmes fautes, pas vraiment les mêmes contacts. On est un peu plus souple sur l'application du règlement aujourd'hui que sur un match de championnat classique.
5: Le bonus de jouer en Bretagne, c'est de goûter les galettes saucisses. Un régal pour Jean Novak, arrivé de Strasbourg.
8: Ah oui, oui, oui. Mais on essaie de ne pas tout manger, sinon on va avoir le ventre lourd et avoir du mal à courir. Donc on se fait des petits stocks. Et les infrastructures sont géniales et on se sent très bien accueillis.
5: Accueillis sous les couleurs du Stade Rennais, les 300 séminaristes ont joué tous leurs matchs sur les terrains du centre d'entraînement de la Piverdière.
2: Et c'est la communauté Saint-Martin de Mayenne qui l'a emporté en finale face aux séminaristes de Rennes. Un reportage à retrouver en image sur ici.fr.
0: Dans l'actualité aussi, Eric, beaucoup de pompiers mobilisés hier à Vitré.
2: Oui, 75 pompiers en tout mobilisés une bonne partie de la journée pour un incendie dans un appartement au-dessus du restaurant Le Bistrot Urbain, rue de la Poterie. Il n'y a pas eu de blessés, mais comme c'était dans le centre historique, les pompiers étaient en nombre pour effectuer une veille appuyée. On vous explique tout ça sur ici.fr. rennes.fr. Un homme de 71 ans a été sauvé hier soir vers 20h15 sur la Rance. Les pompiers l'ont secouru alors qu'il était accroché à un rocher à hauteur de la chapelle de Mordruc entre l'écluse du Châtelier et le pont Saint-Hubert. Et puis notez qu'on vote aujourd'hui à Cardrock en Ille-et-Vilaine. J'ai envie de dire, on vote enfin, car en mars dernier, il n'y avait eu aucun candidat. La commune de près de 600 habitants, en attendant, était gérée par une délégation spéciale. Mais depuis, eh bien, l'ancienne maire Marie-Thérèse Caquin a décidé de rempiler et de conduire l'unique liste qui se présente donc aujourd'hui à Cardrock.
0: Enfin, deux infos musique. D'abord, Alan Stivell, qui célèbre cette année ses 60 ans de carrière.
2: Et il est à l'Olympia, à Paris, ce soir, là où il avait triomphé en 1972. Eux aussi ont triomphé, mais c'est fini. Hier soir, c'était les adieux de Soldat Louis. Le groupe l'orientait donner son dernier concert chez lui, au Moustoir, à Lorient. Un concert pour le 100e anniversaire des Merlus et qui clôt aussi près de 40 ans de carrière. Voilà, c'est un peu à l'image du départ des soldats Louis, quoi. C'est un peu gris aujourd'hui.
0: Ouais, ciel couvert étant nuageux ce matin. C'est ce qu'on a un petit peu partout. Bon, quelques éclaircies font leur apparition autour de Bain-de-Bretagne, dans le sud des Vilaines et dans les secteurs de Fougères et de Vitré. Mais globalement, le ciel va rester bâché jusqu'en fin de matinée. Les températures, 18 à 19 degrés actuellement. On ira jusqu'à 23 degrés dans l'après-midi, avec cet après-midi un temps variable entre nuages et éclaircies et des petites averses qui sont encore possible. Tout de suite, votre rendez-vous reportage ici en Bretagne.
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Est-ce que vous êtes prêts à partir à la découverte de la Bretagne et de toutes ses merveilles? Jusqu'à 11h, vous parcourez la région avec Ici Armorique. C'est l'intégrale des reportages Ici en Bretagne, réalisés par Christine Zazial. Ils sont diffusés tous les jours dans Ici Matin et le dimanche en version intégrale. Aujourd'hui, Christine vous embarque dans le Morbihan, dans les alentours de Saint-Avé, près de Vannes. Et d'abord, vous allez vous essayer à la chute libre. Bougez pas, c'est juste après ça.

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2: C'est votre balade du dimanche, les reportages ici en Bretagne avec Christine Zazial à la découverte des belles activités de la région. Cette semaine, Christine, vous êtes dans le Morbihan, à Saint-Avé, et vous avez commencé par visiter un lieu dans le vent, on va dire. C'est le simulateur de chute libre Baravel.
3: Un endroit dans le vent et même qui provoque le vent, c'est le Baravel. Et je suis aux côtés de son dirigeant et fondateur d'ailleurs, Guillaume Bernier. Merci de nous accueillir chez vous.
4: Merci à
3: bonjour.
4: Vous.
3: Bonjour. Alors, le Baravel, simulateur de chute libre, ça ressemble à une station spatiale. On est dans l'escalier métallique qui nous emmène au cœur du réacteur. C'est assez impressionnant, là. Ce qu'on voit, on dirait une sorte, en partie basse, de sous-marin, avec des très très grosses hélices.
4: Oui, voilà. En fait, on a trois moteurs, effectivement. C'est assez joli. Les hélices, elles font 700 kilos.
3: Ah oui, quand même.
4: Ouais, l'idée, c'est qu'en fait, s'il y a une coupure de courant, on ne tombe pas comme un caillou. Donc, il y a une inertie.
3: Ah oui, bah oui,
4: bah
3: c'est
4: oui,
3: vrai.
4: Il y a une inertie avec les...
3: J'aurais jamais pensé à ça. Et maintenant que vous me le dites, ça me fait froid dans le dos. J'imagine le truc, ça s'arrête
4: voilà.
3: D'un coup.
4: Alors, on l'a testé, hein, de toute façon. Hein, même si on est tout en haut et qu'on arrête la soufflerie, bah, le temps que les hélices de 700 kg elles arrêtent de tourner, bah, voilà, il y a quand même au moins 40 secondes.
3: On descend tranquillement.
4: On descend tranquillement, voilà.
5: Le tube transparent dans lequel on est amené à flotter dans les airs est donc doté en partie basse d'un genre de gros sèche-cheveux avec au sommet du tube un filet pour éviter de sortir de ce fameux tube. Vu en bas comme ça, ça fait toile d'araignée.
4: C'est un peu ça. Hein. Je peux d'ailleurs essayer de m'accrocher à cette toile d'araignée quand ça vole.
3: Ah ouais, vous le faites ça ?
4: Ouais. Quand on met à fond, j'arrive à aller tout là-haut et m'accrocher.
5: Serais-je donc en présence de Spider-Man en personne ? Il faut dire que même la tenue de Guillaume y fait penser, avec sa combinaison et son casque. Il y a de quoi s'y croire. Il est temps de grimper cet escalier et d'entrer dans ce fameux tube sur la plateforme de départ. Le cercle sur lequel on est amené à évoluer comme en apesanteur a là aussi un filet en partie basse.
4: C'est un filet qui va servir, si on perd la position, on peut descendre et puis rebondir un peu, on se fait pas trop mal.
3: Ouais.
4: Et puis nous, ça nous permet, nous les moniteurs, de marcher dessus pour de pouvoir aider les gens à voler durant les baptêmes.
3: Bon, vous savez quoi, moi j'ai eu peur à un moment donné qu'en dessous de ce filet, on voit une hélice. Mais là non, on voit pas d'hélice.
4: Non, on voit pas d'hélice. Nos trois moteurs soufflent du vent à l'horizontale et après il y a toute une structure
3: c'est
4: qui rentre. Le vent vers le haut, exactement. Ce qui nous permet d'avoir un air un peu plus laminaire. Alors que si l'hélice tourne en dessous, l'air il va aussi tourner et du coup un petit peu moins sympa à voler.
5: Chaque séance est chronométrée.
4: On essaye de faire des vols d'une minute, ce qui correspond à peu près à un saut en parachute.
3: Faut s'habiller avec une combinaison comme si on faisait du parachutisme.
4: Exactement, ouais.
3: C'est
4: les mêmes habits sans le parachute et l'altimètre.
5: Bon, je suis équipée et Guillaume semble décidé à me faire voler.
4: On lève la tête, on met le bassin vers l'avant, on place ses bras. Et puis vous allez vous laisser basculer.
3: C'est pas naturel hein, de partir en avant.
4: Alors c'est là où moi je vous aide. Moi j'attrape la jambe, j'attrape l'épaule bien comme il faut. Et puis hop, je vous accompagne. Et surtout dans les premières secondes, je vous aide beaucoup à voler.
5: Le bruit de l'air est infernal, donc vous ne l'entendrez pas. Mais en tout cas, je vous assure, je me suis bel et bien jetée dans le vide, ou plutôt dans le vent du Baravel. Alors, pourquoi pas vous ?
2: Vous vous dites peut-être que Christine s'est dégonflée, mais non, on a bien une photo qui prouve qu'elle a essayé. Ça nous a fait beaucoup rire à la radio. Et vous, ça vous dit de tenter ? Rendez-vous sur le site internet baravel-chutelibre.com pour réserver votre vol. Dans quelques minutes la suite, après Christine se jette dans le vide, Christine monte dans un avion. Oui, je sais, c'est pas très logique comme enchaînement, mais ça, que voulez-vous, c'est Christine. Allez, à tout de suite.

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2: On reprend notre tour dans le Morbihan avec vous, Christine Zazial. Aujourd'hui, pour vos reportages ici en Bretagne, vous êtes dans le coin de Saint-Avé, près de Vannes. Là, précisément, vous êtes à Monterblanc. Et votre nouvelle destination vous donne des ailes, apparemment.
3: Rien de tel que de prendre de la hauteur, figurez-vous. Et à l'aéroclub du Pays de Vannes, à Monterblanc, je suis accueillie par le responsable de la communication de cette belle association dans le hall du club, qui a vraiment toutes les allures d'un intérieur d'un avion. C'est Philippe Lechaptois. Merci de nous accueillir. Bonjour.
4: Bonjour. Bienvenue.
3: Les hublots. Les sièges qu'on avait dans le temps dans les avions.
4: Tout à fait, ce sont des éléments de récupération de Boeing.
3: Bah oui, je comprends
4: voilà,
3: bien.
4: Histoire de donner un petit peu l'ambiance et puis ce sentiment d'appartenance à la communauté aéronautique de manière globale.
1: Le comptoir d'accueil de l'aéroclub, lui aussi, fait partie du décor. Il ressemble, à s'y méprendre, à un guichet d'embarquement. Pourvu que les avions soient bien des vrais, on va aller voir ça dans le hangar.
4: Alors, on a trois types d'appareils dans notre flotte.
3: Oui.
4: Aujourd'hui, on a six avions. Ce modèle-là, qui est un modèle, je dirais, assez conventionnel et de fabrication française, ce sont des robins.
3: Marrant, les ailes, elles font du bruit.
4: Oui, oui, parce que c'est une construction traditionnelle, bois, étoile. Quatre places, très confortables, qui permettent de faire et l'instruction et des voyages. 3h30 de vol, à peu près 500 km.
1: Un joli voyage en perspective, donc. Et juste à côté, deux autres appareils patientent sagement.
4: Ce sont des avions plus récents, biplaces.
3: Ah là, par contre, c'est bien rigide. Hein.
4: Donc d'accord. Ça, ce sont des avions également d'instruction. L'élève se met en place gauche, qui est la place du commandant de bord sur les avions. Et en place droite, ça sera l'instructeur qui va lui faire tous les exercices qu'ils auront précédemment préparés au sol.
1: Au fond du hangar, caché derrière une grande bâche qui monte jusqu'au plafond, des bruits s'échappent.
4: Ce sont les coulisses de la maintenance. C'est l'atelier.
3: Bonjour.
4: Fred.
3: Bonjour Fred.
5: Bonjour.
4: Qui est notre responsable mécanique, qui procède tous les agréments pour pouvoir assurer la maintenance et la remise en vol des appareils.
3: Si on s'envole, on est en décapotable un peu là.
4: Là, autant sur l'appareil qu'il y a derrière nous, c'est une maintenance courante. Par contre, là, c'est la grosse maintenance.
5: Toutes les 2000 heures, l'avion est complètement révisé. Là, on lui a déposé l'aile, enfin, toutes les commandes de vol, le moteur. Tout va être contrôlé, refait s'il y a besoin.
3: Il y en a pour combien de temps à remettre tout ça en ordre ?
5: Plusieurs mois.
1: Tout ça nécessite de la main-d'œuvre, bien sûr.
5: On a 4 bénévoles en mécanique. Pour la plupart, ils sont autodidactes. On les a aussi formés à la maintenance d'aéronef. Puis bah, évidemment, on fait appel à des stagiaires qui nous rejoignent toute l'année.
3: Là, c'est un jeune stagiaire que vous avez là. C'est un gamin, lui ?
5: Ouais. Mais je ne sais pas s'il aura son diplôme.
6: Un petit gamin, 75 ans.
1: Bon, allez, on monte à bord vers l'infini et au-delà.
4: Vanafo de Fold Golf Sierra Bravo Romeo, bonjour.
7: Fox Golf Sierra Bravo Romeo, Van Information, bonjour monsieur. Vous êtes reçu 5 sur 5.
2: Tango Christine, vous me recevez ? Christine, répondez ! Ah, l'aéroclub du Pays de Vannes m'informe que son avion a bien atterri, qu'elle est allée se faire une pause gourmande pour se remettre de ses émotions. Mais oui, parce que les baptêmes de vol avec l'aéroclub, ça se passe toujours bien. Vous pouvez aussi vous initier au pilotage d'ailleurs. Renseignez-vous sur leur site internet. Bon, le temps de localiser Christine, on la rejoint dans quelques minutes.
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10: Ici, Armorique n'est jamais au creux de la vague en termes d'idées de sortie. La preuve à Fréhel, où un événement se déroule vendredi et samedi, du surf pour tous, avec pêle-mêle l'initiation au surf donc, mais aussi du kayak, du beach tennis, la découverte des dunes, le ramassage de déchets ou encore des ateliers de construction de cerfs-volants, avec un concert de clôture le samedi à 16h30. Ça se passe à Lens-du-Cros. Qui a dit que la culture était réservée aux villes? Certainement pas Le Ventre, une association de copains du pays de Redon. Depuis 2019, ils organisent le Tour du Ventre, qui fait sortir des troupes ou compagnies hors de leurs murs. Et cette année, c'est à la chapelle de Brun que tout ce beau monde se donne rendez-vous le temps d'un week-end avec une thématique, l'information. Terminons notre voyage au long cours en faisant escale dans le Morbihan, où la régate caritative La Généreuse du Morbihan se tient samedi et dimanche. Au départ du port de Crouesty, plusieurs embarcations navigueront en baie de Quiberon en soutien à l'Institut du Cerveau, avec un objectif: faire mieux que la somme récoltée l'an passé, qui était de 25 000 euros.
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2: Bon dimanche avec ici Armorique. Jusqu'à 11h, vous vous baladez dans notre région avec le reportage ici en Bretagne. Et Christine Zazial profite de la promenade pour vous faire découvrir les belles initiatives, les activités originales et les savoir-faire de chez nous. Aujourd'hui, vous êtes dans le coin de Saint-Avé et pour la prochaine étape, Christine vous invite à savourer une bonne glace faite maison avec les produits de la ferme. Pour en savoir plus sur cette bonne adresse, restez avec nous, c'est dans quelques minutes.
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0: reprend notre balade dans le Morbihan avec les reportages ici en Bretagne de Christine Zazial. Aujourd'hui, Christine, vous êtes à Saint-Avé et vous avez trouvé le bon plan pour une pause. Une ferme réputée pour ses crèmes glacées. Adieu Summer Body, bonjour Gourmandise.
1: Vous connaissez ma Gourmandise, un endroit où on fabrique de bonnes glaces, j'allais quand même pas louper ça. Et c'est exactement le cas à la ferme de Botteloret. Quand on arrive devant le magasin de la ferme, on a tout de suite vu sur l'une des productrices de ces crèmes glacées, une vache blanche et noire, voilà, dans son pré. C'est là-dessus qu'on a vu quand on rentre à l'intérieur du magasin où m'attend Anne-Marie Le Viglou. Oh là là, tout est en bois, la déco est super chaleureuse. Anne-Marie ?
2: Oui.
1: Bonjour.
2: Bonjour.
1: C'est vrai, la déco fait penser à un chalet, surtout avec vue sur les prix Molstein qui paissent tranquillement. Un cadre douillet doté d'une grande table idéale pour la dégustation, surtout à la belle saison.
2: L'été, c'est ouvert le vendredi et le week-end. J'accueille les gens et ils peuvent aussi déguster des cornets ou alors des petits pots. Il y a aussi des petites chaises et des petites tables dehors.
1: Quant à la fabrication, elle se fait quasiment sous les yeux des clients. Le labo, c'est de l'autre côté de la porte et l'organisation d'Anne-Marie est au cordeau.
2: Moi, le matin, quand je démarre ma journée, tout d'abord, je la démarre à la ferme. Parce que pour les glaces, c'est pas tant le lait qu'il faut, mais il faut beaucoup de crème. Parce que plus on va apporter de la crème à une glace, plus elle va être onctueuse. Donc, je démarre à la traite et je fais les crémages. Donc ça dure à peu près une heure. Et après, je reviens au laboratoire avec mes seaux de lait. Dans lesquels
1: c'est pas une plaisanterie, il y a combien ? 40 litres, non ?
2: Ah non, là, 15 litres.
1: Oui, bon, d'accord, j'ai pas le compas dans l'œil. Mais en tout cas, si les glaces d'Anne-Marie sont onctueuses, c'est parce qu'elle a un secret de fabrication.
2: Toutes mes crèmes glacées ont une base de crème anglaise. Donc, je mets tout d'abord du jaune d'œuf, du lait, du sucre et après des parfums naturels. Il n'y a aucun colorant artificiel ni conservateur dans nos glaces. Je mélange tout ça et après, je rajoute la crème. Voilà. Et après, donc, ça passe au pasteurisateur.
1: Cette grosse machine.
2: Voilà. Et avec un seau comme ça de préparation, je fais entre 9 et 10 litres.
1: Un deuxième petit secret à nous donner, Anne-Marie ?
2: Il y a deux sorbets pour lesquels j'utilise une purée naturelle. C'est la mangue et la passion. Parce que c'est un peu compliqué de les travailler en fruits, quoi. Mais tous mes autres sorbets sont faits avec des fruits entiers. Et je privilégie surtout les fruits de saison. Vous n'allez pas repartir sans goûter, quand même. Il va falloir peut-être que vous attendiez un peu. Les glaces industrielles mettent à peu près 40-50% d'air. Qu'ici, il y a à peine 20%.
1: Moi, j'ai ma technique. J'ai serré le haut du pot. Voilà, là, j'ai quelque chose assez mou. Sinon, si on démarre en tapant au milieu, ça ne marche pas. Qu'est-ce que c'est bon ? Merci beaucoup.
0: La prochaine fois, Christine, vous partez avec une glacière et vous en ramenez pour toute l'équipe. Sinon, rendez-vous dans le Morbihan, à la ferme de Botteloret, à Saint-Avé, prêt à déguster. Alors Christine, qu'est-ce qu'on fait maintenant ? Ah, vous avez envie de faire du shopping. Bon, ben, j'imagine que vous avez une boutique sympa en tête. On vous suit.
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4: Ça fait beaucoup de monde dans un seul camping-car, hein. 345 personnes dans un camping-car.
5: C'est un très très grand
4: camping-car. C'est un très très grand, effectivement.
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2: Vous êtes dans le Morbihan aujourd'hui avec le reportage ici en Bretagne de Christine Zazial. Elle vous donne chaque jour de bons prétextes pour sortir de chez vous. Et ce matin, Christine, vous êtes à Saint-Avé, près de Vannes, au cœur du bourg commerçant.
3: C'est au centre bar de Saint-Avé que je me trouve précisément, tout près de l'église. Et je vais pousser la porte du magasin de Jolies Choses, une boutique de créateurs où j'ai rendez-vous avec Fabienne Cabel.
4: Bonjour.
3: Bonjour. Merci de nous accueillir.
4: Bienvenue.
3: Merci.
4: La petite boutique à Saint-Avé.
3: Bon, ouais, qu'est-ce qu'elle est jolie, dites-moi, cette boutique avec un mur empierré. Et puis sinon, c'est très coloré votre univers.
4: Oui, tout à fait. Ouais.
3: Les créateurs du coin
4: en priorité. J'ai plus de créatrices.
3: C'est souvent le cas d'ailleurs dans ces magasins. Hein. Beaucoup plus de créatrices que de créateurs. Et on va le vérifier ensemble en faisant le tour de la boutique.
4: On a des petits porte-clés qui suent, là, qui sont faits par Lauriane de l'atelier Romy qui est à Vannes.
3: C'est une voisine.
4: Ah oui, c'est une voisine.
3: Une voisine.
4: Derrière vous, il y a des planches de surf en bois. Et des bracelets
3: C'est marqué
4: clamé.
3: Made in Plescop sur le présentoir.
4: Voilà, à Plescop, c'est Nicolas, un menuisier qui fait ça.
3: Et là, les bracelets ?
4: C'est lui aussi qui fait ça.
3: Aussi, des bracelets en macramé.
4: Pour les hommes, principalement. Nous avons toutes les bougies qui sont faites ici, là.
3: Dans ces pots de yaourt, là, sur cette étagère.
4: Dans les pots de yaourt, oui, qui sont faits par l'atelier Les Venaises à Malétroit. Là, ici, on a tout ce qui est petit terrien. C'est de la céramique et c'est une créatrice de Saint-Avé.
3: Mais alors, elle fait que des objets tout petits, des maisons minuscules, grandes comme des Legos.
4: Et elle fait des vases muraux.
3: Ah, oh, c'est original.
4: Ouais.
3: C'est pour des fleurs séchées. Qu'est-ce qu'on n'a pas vu ?
4: Les savons, bulles de braise, c'est fabriqué à Monterblanc. Céline et Popeline à Plougoumlen, elle fait des bavoirs et des pochettes bretonnes dans son petit atelier.
3: Cet espace, riche en idées cadeaux, est la pièce par laquelle on entre. Mais ce n'est pas la seule caverne d'Ali Baba de la boutique des Jolies Choses à Saint-Avé.
4: Je viens d'agrandir la boutique en ouvrant la pièce de l'autre côté.
3: Mais c'est une salle de jeu, l'histoire.
4: Voilà, c'est ça.
3: Ah oui, donc d'un côté des objets déco et là c'est plutôt la partie enfant-jeu, quoi. Et puis vous avez même prévu un petit bureau pour que les enfants puissent s'amuser.
5: Pour Chantal, le succès est au rendez-vous pour sa boutique qui vient de fêter ses 2 ans d'existence.
4: Et il y a le site internet qui marche très très bien aussi.
3: Vous avez mis une boutique en ligne alors ?
4: Oui, vraiment c'est super, les gens de Saint-Avé, un très bel accueil, même autour de Saint-Avé, tout le monde joue le jeu.
3: Il faut dire qu'il y a tout, il y a des perles, il y a un espace où on comprend que les enfants peuvent circuler librement.
4: Et j'ai vraiment des super clients.
2: Et si vous aussi vous deveniez des super clients de Fabienne, rendez-vous à sa boutique de créatrice de Jolies Choses dans le centre de Saint-Avé, près de Vannes. Pour notre dernière étape à Saint-Avé, vous allez visiter un lieu familial qui fait vivre la musique et les arts du spectacle.

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2: Dernière étape de votre promenade dans le Morbihan avec le reportage ici en Bretagne. Et Christine Zazial, vous êtes encore à Saint-Avé, dans un lieu où des générations d'Avéens et d'Avéennes ont découvert la musique. C'est le studio Lavoir. Certains y ont même donné leur premier spectacle.
3: J'ai l'impression, en effet, d'être dans une salle de spectacle, dans les coulisses en même temps, en tout cas dans un haut lieu de spectacle et de musique avec le studio dirigé par Ludovic Girard qui m'accueille. Bonjour.
4: Bonjour, bienvenue.
3: Merci. C'est vrai qu'il y a une ambiance studio parce que plafond noir, beaucoup de murs noirs.
4: Tout a été fait pour qu'on se sente comme dans une salle de spectacle. Des panneaux acoustiques qui sont au plafond et sur les côtés.
3: Avec une belle hauteur de plafond, voilà, pour éviter avec les projecteurs.
4: Ouais. Toute la résonance. Mmh. Et puis tous les tissus aussi. Elle est entièrement modulable. Donc on peut mettre un grand rideau sur le fond, on peut les mettre sur les côtés, on peut ouvrir, on peut tout ouvrir, on peut tout fermer, on peut cloisonner. Et là, en ce moment, on a les décors de notre futur spectacle. On a 140 mètres carrés.
5: C'est à la fois spacieux et jamais assez grand, car Ludovic le reconnaît lui-même, entre les éléments de décor et les instruments, aucun centimètre carré n'est perdu.
4: Il y en a partout. Ici, c'est le piano numérique. Il sert à faire répéter les enfants avec les cours de chant. Les enfants et les adultes. D'accord. Pour les faire répéter. On a une section batterie, où on a à notre disposition 6 batteries acoustiques et 3 batteries électroniques. On a les guitares, qui sont rangées à l'étage pour gagner un peu de place. Donc on les a... Je les accroche, comme ça, les enfants qui, en début d'année, n'ont pas encore leur guitare, je leur prête les guitares.
5: Le studio Lavoir est voisin de la maison familiale des Girard, qui elle-même est un peu une annexe.
4: Tout le sous-sol est réservé aux cours de musique, où on a les cours d'éveil musical, et de piano et d'accordéon.
3: Qui donne les cours d'éveil musical ?
4: Alors c'est ma fille, Katel, et en cours de piano et accordéon, c'est ma sœur, Véronique. Il y avait ma maman, qui est toujours avec nous à nous aider, mais qui aujourd'hui est à la retraite. Et donc moi, ma sœur et ma fille. La troisième génération de musique et spectacle Girard.
5: Et tous les ans, une nouvelle comédie musicale voit le jour.
4: Ça fait maintenant 25 ans qu'on s'est spécialisé là-dedans, mais aussi des animations de rue. On doit avoisiner les 400 élèves. Et on a des élèves qui sont là depuis 35 ans. Bon, maintenant, c'est plus des élèves, c'est des amis, ils font partie de grande famille.
3: Et ouais. Merci Ludovic.
4: De rien.
5: Tout ça ne doit pas nous faire oublier qu'on vient apprendre à jouer d'un instrument en studio ici à Saint-Avé. Et de petits élèves se sont installés sagement pendant cette interview, l'occasion pour nous de découvrir Ludovic dans son rôle d'enseignant.
4: Alors, le premier accord, mettez vos doigts en la mineur, les trois doigts côte à côte. Je monte jusqu'à 4, on joue bien en même temps. 1, 2, 3, 4...
2: Les artistes de demain en train de se perfectionner comme chaque jour au studio Lavoir, une institution à Saint-Avé près de Vannes. C'était la dernière étape de notre balade dans le Morbihan. Merci Christine pour ces belles découvertes. On vous retrouve la semaine prochaine pour une nouvelle destination bretonne. Dans quelques minutes, vous retrouvez votre émission Culture Bretonne, la table d'Arthur avec Glenn Jégou et en invité d'honneur, le groupe Celtic Social Club. Bon dimanche avec Ici Armorik.
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0: La fête commence à partir de 14h face à la Tour Eiffel pour célébrer ce deuxième titre du Paris Saint-Germain en Ligue des Champions de foot. Une victoire hier soir au tir au but face aux Anglais d'Arsenal. 100 000 supporters sont attendus ce dimanche pour assister à la parade des footballeurs jusque sur le Champ de Mars et la présentation du trophée avant le passage du Paris Saint-Germain à l'Élysée, puis au Parc des Princes ce soir. Alors certains ont le sourire, d'autres sont en colère, témoigne le représentant de l'UMI en Ile-de-France, l'Union des métiers et des industries de l'hôtellerie. Des magasins, des restaurants, des boulangeries notamment ont été pillés, raconte Alexandre Bernard à Paris, où une voiture a également fini sa course dans la terrasse d'un restaurant. Plus de 400 interpellations au total dans toute la France. Un investissement spectaculaire, 75 milliards d'euros pour construire dans le nord de la France des data centers, des serveurs informatiques dédiés à l'intelligence artificielle. Le japonais SoftBank choisit la France et le Nord pour sa production d'électricité particulièrement abondante, décarbonée à 95% et indispensable à ses serveurs. La France fume moins, c'est la bonne nouvelle de cette journée mondiale sans tabac. Moins d'un adulte sur cinq désormais s'allume une cigarette chaque jour, selon l'Observatoire des drogues et des tendances addictives, le plus faible niveau enregistré depuis les années 2000. La fin de l'aventure Roland-Garros pour Moïse Kouamé, révélation du tennis français sur ce tournoi. Le joueur de 17 ans a été éliminé hier soir au troisième tour. Reste une seule tricolore en lice, Diane Paris. Elle jouera demain les premiers huitièmes de finale d'un tournoi du Grand Chelem de sa carrière. Un Français en finale de la NBA, le prestigieux championnat américain de basketball. Victor Wembanyama s'est qualifié cette nuit avec son équipe des Spurs de San Antonio face aux favoris d'Oklahoma City. Nommé meilleur joueur de cette soirée, il disputera donc la finale début juin face aux Knicks de New York. Et puis n'oubliez pas d'appeler votre maman ce dimanche, c'est la fête des mères.
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2: Tevez Maderol, bonjour à Tertou, bonjour à tous. Gouel en Evez en Zer, c'est le rendez-vous qui vous est présenté cet après-midi à Rennes, salle de la cité, par l'association du Yéza. Roison d'entrée libre, c'est de 14h à 19h avec de nombreuses animations, danse, gouren, sonneur, et puis le groupe Emezi, ainsi que Balafen et Kelt Duo pour vous faire danser cet après-midi à partir de 14h, salle de la cité à Rennes. Nous parlerons aujourd'hui du Celtic Social Club, à l'origine création des Vieilles Charrues. C'est devenu un véritable groupe de musique celtique. Et puis pour démarrer cette émission, le roi de la musique celtique, justement, Alan Stivell, il nous revient d'Irlande. Il sera ce soir à l'Olympia à Paris. Et il est tout de suite pour démarrer cette émission. C'est le chant de Taliesin. 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

0: Nous sommes ensemble jusqu'à midi. La table d'Arthur, c'est votre rendez-vous avec la culture bretonne, la culture celtique. Nous en parlons ce matin avec un groupe emblématique dans le paysage musical en Europe, Celtic Social Club Collectif. Une création il y a quelques 12 ans. Nous en parlons aujourd'hui avec deux de leurs créateurs, Manu Masco et Goulvin Hamel. Bonjour messieurs.
1: Hello. Bonjour Glenn.
0: Comment ça va ce dimanche?
1: C'est pas mal.
0: Vous allez bien?
1: Ça va très bien, même.
0: Ça va très bien. Merci d'être venu. Un petit coup de route, parce que vous n'êtes pas en Bretagne.
1: Non, je suis du Poitou.
0: Du Poitou, mais fortement inspiré par les musiques d'ici. Goulvin, originaire du Finistère Nord.
1: Ah, Crazebrace plutôt.
0: Crazebrace,
1: même. Même si on dit Goulvin, ça c'est plutôt dans Finistère, mais Crazebrace, ouais.
0: Oui, mais Rennais depuis longtemps, de longue date.
1: J'ai été Rennais très longtemps, et après j'ai fait une infidélité en allant sur Montreuil, en région parisienne,
0: Oh là là.
1: Et je vis à Nantes.
0: Et aujourd'hui à Nantes, en Bretagne.
1: Oui, c'est ça, à Nantes.
0: Bretagne, bien évidemment, le Celtic Social Club Manu Masco, je disais, c'est près de 12 ans d'histoire aujourd'hui. Un album qui est sorti il y a peu, You Should Know.
1: Mm-hmm.
0: You Should Know, on rappelle. La traduction, vous devrez.
1: Tu devrais le savoir.
0: Non, je devrais savoir. Vous devriez le savoir. Vous devriez le savoir. Manu Masco, une aventure qui avait commencé dans le Crazebrace, justement, en Centre-Bretagne.
2: Ouais, Vieille Charrue. Création prévue pour les Vieilles Charrues. Tout est parti du nom, Celtic Social Club. J'étais dans mon troquet du Poitou à prendre mon café et sonne dans le coin de ma tête ces trois mots, Celtic Social Club. J'ai gardé ça un petit bout de temps avant de vraiment réfléchir et j'ai envoyé ces trois mots à Jean-Jacques Tou, programmateur des Vieilles Charrues historiques.
0: Toujours programmateur.
2: Et toujours, et un des fondateurs. Et il m'a dit, j'ai compris, on y va. Et c'était parti, en un coup de fil, c'était création des Vieilles Charrues.
0: Clin d'œil au Buena Vista Social Club, Goulvin.
1: Alors moi, je sais pas, je sais que je suis arrivé après. Ouais.
2: Goulvin est arrivé peu après.
0: Il est arrivé peu après,
1: ouais,
0: mais pas longtemps.
1: Je suis arrivé un an après la création, en fait. Après, moi, je travaille aussi comme journaliste. En fait, j'avais bossé pour faire les textes de com du groupe, donc je le connais depuis le début, le groupe, mais j'étais pas eux dedans. Mmh. J'étais en périphérie.
0: Avec votre guitare.
1: Ouais, j'ai fait banjo-mandoline d'abord.
0: Banjo-mandoline, ouais. Au début, pour donner un petit côté peut-être.
1: Je sais pas, mais j'ai éteint les amplis guitare rennais, et puis je me suis mis à l'acoustique là pendant 2 ans, je crois, quand même. Que banjo et mandoline.
2: Mmh. Et là, très vite, tu as pris la guitare électrique.
1: Ouais, à un moment, chasser le... Ouais.
0: Le naturel, il revient au galop. Manu Masco, lorsqu'on regarde dans le rétro, le Celtic Social Club, c'était parti peut-être pour un one-shot, pour une tournée, pas pour vivre forcément autant
2: pas
0: de temps.
2: Alors, pas du tout. Alors, au départ, si je suis vraiment honnête, on se dit que l'idée est intéressante, mais quand on a posé nos instruments pour travailler à La Sirène, qui est une salle importante à La Rochelle, une salle importante même en France, qui est partenaire du projet depuis le début, si je suis très honnête, au bout de 5 minutes, même 10 minutes, allez disons 10 minutes, c'est évident qu'on avait trouvé un son, un truc, une direction, je fais... Ça va continuer, c'est évident. Et on n'avait pas fait le premier concert. Mais l'idée de départ n'était pas celle-ci. Après, que ça dure 10 ans, 12, qu'on soit au 5e album, non. Qu'on joue sur la planète entière, non. Enfin, au moins, une partie de la planète, entière.
0: Vous tournez pas mal, oui.
2: Depuis 3 ans maintenant, ou 3-4 ans, on joue beaucoup en Angleterre, au Royaume-Uni, en Irlande aussi, mais on a voyagé, on a été dans beaucoup, beaucoup de pays improbables, comme Vietnam et Chine, Algérie, Turquie, après des choses plus conventionnelles, Espagne, États-Unis, on a un bilan
1: carbone.
2: Allemagne, Suisse. On a un bilan carbone qui est pas mal.
0: Un groupe qui aime voyager, partager cette musique celtique, un peu comme des ambassadeurs. The Celtic Social Club ont écouté un extrait de votre dernier album, You Should Know, morceau qui ouvre cet album. Il s'appelle Love is a Madness. C'est tout de suite dans cette table d'Arthur. C'est un programme. 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

0: Love is a Madness, c'est le Celtic Social Club qui nous présente son dernier album, son actualité, près de 12 ans d'histoire musicale. Manu Masco, batteur, et Goulvin Hamel, guitariste du groupe, nous font le plaisir de partager cette fin de matinée avec nous. The Celtic Social Club, c'est un groupe, mais c'est aussi un collectif. Ça veut dire qu'il a évolué. Manu Masco, vous êtes là avec votre batterie, votre voix de temps en temps quand même. Agir un peu peut-être le collectif, mais ça a changé, ça a évolué aussi.
1: Oui, alors c'était pas prévu.
0: Les musiciens.
1: Oui, alors comme c'était un projet qui n'était pas prévu de durer, on va dire qu'au départ c'était une création qui est passée à collectif. Et puis, les musiciens sont rentrés, sont sortis. Goulvin est vite rentré avec nous. Et puis après, on a eu d'autres chanteurs. Et puis, j'ai la prétention de penser maintenant qu'on est un groupe, un vrai groupe.
0: Goulvin, comment est-ce qu'on peut qualifier cette musique? On vient d'entendre ce morceau. Il y a du folk, il y a du rock. Le côté celtique est là. Vous qui êtes plutôt un pur produit du rock.
2: Alors, je suis un pur produit du rock'n'roll, mais c'est pas vrai, en fait. Parce que comme je viens du Centre-Bretagne, mon père était talabardeur, donc moi j'ai traîné vraiment mes guêtres depuis qu'on était à Paris, que j'étais môme, dans les fest-noz. Donc vraiment, je suis plein de cette culture-là, même si moi j'ai décidé de pas faire de trad et de faire du rock. C'est quand même un truc qui est hyper naturellement dans ma tête quand même, vraiment. Les cadences, moi je suis un gros fan de Canadi Scan par exemple, c'est vraiment Canadi Scan comme tu veux. voilà, et puis je les ai tous vus, moi on fait snows dans les années 70 quand même, parce qu'on était à Calac.
0: Les Flamands Vents, les
2: Sangouadec. Ah oui, à Calac, tu vois, mon père il jouait tous les week-ends, donc j'en ai vu quand même un gros paquet. Donc je suis pas du tout musicien traditionnel, parce que j'ai jamais fait ça, mais j'ai la prétention quand même de croire un peu que tout ça, quand t'as vraiment infusé dedans depuis que t'es môme...
0: Il y avait des racines.
2: Ah ouais, et puis les cadences sont là aussi, vraiment en fait, c'est pas très compliqué. Mais je suis pas du tout un musicien traditionnel, je suis un rocker, hein. Je me permettrai jamais de dire ça en fait, parce que j'ai pas du tout cette technique-là, j'ai pas du tout travaillé les thèmes et tout ça, mais c'est quand même vraiment là, quelque part en moi. Donc en fait, c'était pas forcément un truc que j'avais absolument en tête quand j'ai rejoint le Celtic, c'est plus venu comme une évidence petit à petit en fait, que bah finalement, c'était peut-être pas si... étrange que je me retrouve là-dedans à 40 balais passés, après avoir fait beaucoup d'indé rock.
1: C'est marrant, je vais peut-être parler de notre nouveau chanteur. C'est à l'image de Taylor Byrne, ça fait 3 ans qu'il est avec nous maintenant, Taylor. Dans une interview à l'Irish Post, il dit, c'est marrant, ce sont les Français qui m'ont fait prendre conscience de ma culture celte. Et en fait, c'est là ce que dit Goulvin, ça me fait, avec nous, il s'est rendu compte qu'en fait, il avait une grosse culture de musique traditionnelle. Mmh. Et oui, il ne jouait pas, mais en fait, il a tous les codes.
0: Et puis vous, justement, qui venez de Poitou-Charentes, les attaches avec ce territoire, l'Armorique, la Bretagne, la musique celtique, Manu Masco.
1: Bah, moi, j'ai joué pendant 14 ans avec Red Cardel.
0: Déjà.
1: Donc, ce qui fait que je suis capable de mettre beaucoup de villes et villages sur la carte bretonne. Non, je connais. Et puis, je me suis intéressé à un moment quand tu es sur un territoire. En fait, il y a quelque chose qui a été important. Je me souviens, je pense que c'est le deuxième ou troisième concert que je fais avec Red Cardel. C'est un festival, Côte d'Armor de mémoire, plein air, avant nous, les Frères Morvan. Je connaissais pas. Mmh. Sur le parquet.
0: Des icônes du Cornadiscord.
1: Ouais, mais je connaissais
0: ça
1: pas.
0: Ça y est, ils sont tous partis, malheureusement.
1: Je vois trois papis en chemise à carreaux qui chantent.
0: Avec une casquette.
1: Et devant, sur un parquet, les gens qui dansent avec la rythmique. Et là, je fais waouh. Là, de 2001, ça, donc c'est en 2001. Je dis, là, il se passe quelque chose. Et à partir de là, j'ai commencé à tirer les fils. Et je dis, c'est quoi? Rythmiquement, c'est hyper intéressant. Donc oui, c'était pas ma culture, mais je m'en suis imprégné.
0: Et ça, Goulvin Hamel, vous l'aviez en vous?
2: Ouais, bah oui. Bah, c'est des trucs qu'on n'oublie pas. Moi, j'ai un frangin qui a 10 mois de moins que moi, 11 mois, et on a vécu les mêmes trucs, même si moi, je suis l'aîné. Et on en reparlait encore il y a quelques mois. C'est des trucs, ça marque à vie, ça. Enfin, vraiment. Enfin, après, on a fait plein d'autres trucs, évidemment. Mais enfin, surtout, moi, c'est vraiment ce truc des chanteurs, de ce chant et contre-chant, de ces réponses là qu'on trouve aussi ailleurs, hein, dans d'autres musiques traditionnelles, dans le blues, enfin, mais il y a une puissance là-dedans qui est quand même, enfin, qui moi continue à me coller absolument. Et je reste très fan de plein de gens, enfin, de la sphère bretonne qui perpétuent cet art ou cette tradition, cet art, moi je pense.
0: You Shall Know, c'est le nom du Celtic Social Club. Ils nous font le plaisir de partager cette table d'Arthur avec nous. On écoute un deuxième extrait, Yes I Am, tout de suite. 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
1: Ici Express, toutes les heures, des idées de sorties près de chez vous. Et pour ce dimanche 31 mai, les sorties culture bretonne cet après-midi à Bourbriac, dans les Côtes d'Armor, à la fameuse salle du Danouette. C'est organisé par le festival La Pline. C'est un grand FSD avec de nombreux sonneurs et chanteurs. Dans le Morbihan, à Sainte-Brigitte, cette fois, c'est dans le centre Bretagne, à partir de 14h, sur le terrain communal, FSD avec le corps Lavanant, Guy Devet, Patrick Calvez et Pascal Houin. Enfin, l'événement de ce dimanche, c'est Gouel en Nevers-en-Mer, la grande fête de Douillez à Roison, de l'association des écoles publiques en langue bretonne, avec Emézy Balafen, Kelte Duo. C'est à la salle de la Cité et du Jeu de Pomme, dans le centre-ville de Rennes, entre 14h et 19h. Et c'est gratuit cet après-midi à la Cité. On continue avec la table d'Arthur.
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1: Deuxième partie de cette table d'Arthur. Vous écoutez Ici Armorique. Nous sommes toujours avec Manu Masco et Goulvin Mel du Celtic Social Club qui nous présente Yushulno, qui nous présente également son actualité. Le Celtic Social Club qui tourne un peu partout en Bretagne, en France et un peu partout en Europe et dans le monde. Vous l'avez dit tout à l'heure, Manu Masco, cet album, c'est le 5e studio, mais il y en a eu pas mal en live également.
4: Oui, on est à une génération où il est très facile d'enregistrer des lives maintenant et de les sortir sur Spotify. On a dû faire, je sais pas, 3-4 lives, mm-hmm. parce qu'on trouvait ça intéressant. Et c'était des moments, des concerts aussi importants. On s'est dit, voilà, celui-là, on le sort.
1: Mm-hmm. Le rapport à la scène, Gouvernement, il est essentiel. Vous préférez
5: dans ce groupe-là, absolument.
1: Ouais, mais
5: absolument.
1: Justement, vous, c'est
5: non,
1: plutôt...
5: Mais, qui viennent voir le groupe sur scène, il y a quand même une énergie, c'est une vraie équipe sur scène, enfin, c'est un vrai groupe, quoi. Ils sont conquis par ça, à la fois par l'énergie, par toute cette concentration qui passe autour, toute cette joie en fait. Moi, pour moi, c'est un groupe de rock en fait, vraiment le Celtic. C'est-à-dire que tu prends ta dose de bonne humeur, de rythme. Quand je dis bonne humeur, c'est pas évidemment avec de l'humour et des vannes à deux balles, mais les gens ressortent avec la banane. Il y a quelque chose de très positif dans ce qu'on fait sur scène. Et puis on mouille le maillot quand même, on peut le dire.
1: Ça, c'est important et public le ressent. Même chose, Manu Masco. Vous aimez ce rapport au public. C'est essentiel au groupe.
4: Oui, alors moi, je pense que pour chacun de nous, c'est un plaisir personnel, parce qu'être sur scène, il faut y trouver son bonheur, et puis on y trouve tous notre bonheur, et puis on a la chance de faire une musique qui est partageuse. Avec grand plaisir, on l'entretient, tout ça.
1: Parce que vous êtes 7 aujourd'hui dans le groupe, tout le monde apporte sa petite pierre, ça se passe comment les
5: oui,
1: morceaux?
5: Oui, certainement, bien sûr. Après, on a eu une période où c'était un peu plus défini, parce qu'on avait ce qu'on appelle notre pupitre de druide.
1: qui était le pupitre de druide. Oui, il faut en dire plus.
5: C'était les garants des tempos, les garants aussi du Celtic qu'il y a aussi dans le club. Et puis, voilà, ça fait quand même un paquet d'années qu'on bosse maintenant ensemble, même si ça a bougé. Et donc, il y a des trucs qui sont maintenant induits, en fait, dans le groupe. Donc, à la fois, beaucoup plus de liberté par rapport au thème, notamment traditionnel. C'est-à-dire que là, on peut très bien envisager d'avoir une chanson pop et de faire dessus, d'écrire un thème qui est une création, plutôt qu'aller chercher un thème traditionnel. Et ça, c'est des choses qu'on s'autorise maintenant. Mais ça n'empêche pas qu'on peut utiliser aussi un thème traditionnel et le modifier. Alors, pas le tempo, forcément, parce qu'il faut que ça puisse se danser. C'est la règle numéro 1. C'est la règle numéro 2 et la règle numéro 3 aussi, je crois, d'ailleurs. Mais voilà, ce que je veux dire, c'est que le groupe, au fur et à mesure de ses évolutions et du temps, a gagné aussi beaucoup de liberté dans les propres frontières qu'on s'était mises, en fait. Et ça, c'est assez chouette. C'est-à-dire qu'il n'y a pas... il n'y a plus beaucoup d'interdits, en fait, dans ce bazar, au niveau musical. Et ça, c'est bien.
1: C'est plutôt bon signe.
5: Ça permet de mélanger effectivement beaucoup de choses.
1: La liberté.
5: Ouais. Et puis, je pense que c'est des questions... On n'est pas un groupe de musique traditionnel. Donc à un moment, une fois qu'on a posé ça, c'est à la fois du négatif pour certains et du positif pour d'autres aussi, parce que ça nous permet peut-être ça nous permet certainement de pousser les murs à plein d'endroits.
4: On a été chercher un producteur, Nick Davis, pour travailler avec nous, parce qu'on arrivait à un moment de la carrière discographique du groupe où moi j'ai senti qu'il fallait passer la main ou alors trouver un nouveau camarade de jeu, en fait. Et puis Nick, qui est un producteur réputé, qui a travaillé avec des vraiment gros artistes. Alors c'est parti des Pogs, Deep Purple, en passant par Genesis, Björk, Johnny Hallyday, enfin voilà, il a une carrière incroyable. Quand il est tombé sur nos morceaux, et il s'est renseigné, il a été voir, et il m'a dit, écoute Manu,
1: on y va.
4: On y va, et par contre on va vous remettre dans un studio, on va vous remettre dans une pièce, on va ouvrir les micros et on va mixer ce qu'on écoute.
1: Le Celtic Social Club, I know who you are, c'est tout de suite dans cette table d'Arthur. 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

0: Une vraie balade par le Celtic Social Club, extrait du cinquième album studio You Should Know. Toujours avec nous, Manu Masco, Gouvin Hamel. Vous me disiez, ouais, une balade, la balade celtique.
1: Là, je vais laisser Gouvin parler parce qu'en fait, l'idée vient de lui, de ce morceau.
2: C'est un morceau pop, vraiment, en fait, je pense. Quand on écrit une chanson pour le Celtic, à un moment, elle va chez le Celtic et elle devient du Celtic, en fait. C'est quand même ça, la base. C'est ces harmonies de violon qui arrivent.
0: Il y a Stéphane au violon.
2: Ouais, et qui fait, et Céline Rivaud. C'est un peu comme une marmite, en fait. T'amènes ton truc et puis, quand c'est trempé dedans, ça ressort. C'est pas tout à fait la même et c'est très bien.
0: Double violon, justement, dans ce Celtic, Manu Masco.
1: Ouais. Mais en fait, Renan, le bar, c'était avec nous et puis, pour du... X raison.
0: On rappelle Renan Lebars au Yulon Pipe, la corde musicale irlandaise.
1: Et puis, à un moment, il a fallu qu'on remplace Renan. Eh ben, on prend qui? On prend quoi et quel instrument? Ou est-ce qu'on remplace ou pas? Et puis, Pierre a proposé Céline. Alors, Céline avait fait quelques remplacements. Avait déjà, on la connaissait, Céline. Et puis, à un moment, on a trouvé vraiment intéressant, la possibilité que les violons fassent les thèmes. Mais aussi qu'avec des violons, on pouvait aussi ouvrir autre chose et sur autre chose et notamment des arrangements. Des arrangements de cordes. Moi, je trouve ça hyper intéressant.
0: Le Celtic Social Club, c'est 7 musiciens chanteurs actuellement. Gouvin Hamel, il laisse de la place quand même à Manu Masco, même. Bon, aussi, on sait qu'il est à la création de ce groupe. Comme vous disiez, là, aujourd'hui, c'est liberté.
2: Enfin, il y a du songwriter dans le groupe aussi, tu vois. Donc, non, c'est cool. Il y a de la place. Heureusement qu'il y a de la place pour tout le monde. Au bout de 10 ans,
0: vous continuez à écrire justement là en ce moment des mélodies, des thèmes.
2: On a un album qui sort, on est en train de préparer un nouvel album. Donc de toute façon, on bosse tout le temps. Enfin, c'est quand même la base de ce groupe-là, c'est que on fonctionne en tournée, mais en fait, on fonctionne pas vraiment en tournée parce qu'on joue tout le temps et qu'on est quand même toujours à avoir des trucs sur le feu. Voilà, c'est la vie de musicien aussi.
0: La tournée justement, souvent en Grande-Bretagne, en Irlande, c'est les racines aussi.
1: Alors c'est les racines et c'est un petit peu un hasard quand même. C'est parce que quand notre précédent chanteur Dan Donnelly, qui est de Belfast, a commencé à jouer avec nous, il nous a ouvert les portes de l'Angleterre, enfin du Royaume-Uni, parce qu'on est allé aussi en Écosse. Et c'était vraiment un terrain de jeu pour moi qui était intouchable. Intouchable parce que on a cette espèce de
2: Napoléon complexe.
1: Ouais.
0: Vous lâchez un peu plus.
1: Non.
0: Vous êtes loin de la maison.
1: Non, c'est-à-dire que les Anglais, ils ont.
2: Ah, c'est les patrons. Ouais.
1: Les patrons tout inventé, donc enfin tout inventé entre guillemets. Donc aller sur leur terrain, c'était waouh. Non, ils voudront pas nous accueillir. Mmh. Et en fait, Dan nous a dit. Bah si, on va organiser des concerts et en fait on y va et on tombe sur un public, mais c'est génial.
0: Ça a matché.
1: Ah ouais, ça a matché parce qu'on est un bon groupe aussi. Mmh. Et on y est retourné et puis je sais pas, mais depuis 4 ans on a dû faire 50, 60, 100 concerts, j'en sais trop rien, mais on y va régulièrement et puis ils aiment ça. Donc comme ils aiment ça, on y retourne.
0: Mmh. Bon souvenir, Gouvin Hamel.
2: Mais c'est un super public anglais. Il y a un truc, c'est que qu'on peut sans doute voir un peu aux États-Unis aussi à des endroits, mais les Anglais, ils rangent pas la musique dans les tiroirs. Pour eux, la musique celte, c'est leur musique. Ouais, on n'est pas condamné à quoi que ce soit, en fait. Ils écoutent, ils aiment pas. S'ils aiment, ils sont à fond. Et donc, c'est très. Puis ça déconne pas trop, la musique chez les Anglais, quand même. C'est très, très important. C'est fondamental, en fait. Quel que soit le milieu social, quelle que soit la ville, tu te définis quand même beaucoup par ce que tu écoutes aussi. Et en général, tu n'écoutes pas qu'un truc. Tu écoutes plusieurs choses. Donc, tu aimes la bonne musique et tu le revendiques. C'est vraiment, ça m'étonne pas, moi, quelque part, avec le recul, que c'est quand même chez eux que. Ce truc étrange de la Beatlemania est né, c'est que quand même, la musique c'est primordial, quoi. Alors ça veut pas dire que c'est super cool d'être musicien en Angleterre, hein, j'ai pas dit ça. Enfin, ils ont d'autres systèmes, c'est dur, mais voilà, la musique c'est fondamental.
0: Le Celtic Social Club, nos invités dans cette table d'Arthur pour nous présenter

0: Leur cinquième album. C'est également le nom du morceau que l'on écoute tout de suite dans cette table d'Arthur. 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

0: You Should Know, c'est le nom de l'album du Celtic Social Club. C'est également le nom du morceau que l'on vient d'écouter. Manu Masco et Gulvin Hamel de ce groupe sont avec nous. 12 ans d'existence, le Celtic Social Club. Des dates en pagaille, parce que la scène, vous aimez ça. Et justement, des souvenirs de scène, doit y en avoir pas mal, Manu.
1: Je laisse Gulvin, je donnerai rien.
0: Gulvin, d'accord.
1: Gulvin Hamel, guitariste du Celtic. Franchement, quand on s'est retrouvé à jouer à Central Park à New York là pour les 20 ans des Charrues,
0: c'est pas tous les jours.
1: Ouais, moi j'ai un peu halluciné quand même. Parce que je pensais jamais me retrouver là à New York, en plus avec un groupe qui s'appelle le Celtic Social Club, dans ce petit coin de Central Park là. C'est vraiment scotché, ouais. C'était la première fois que j'allais aux États-Unis, première fois que j'allais à New York. Après on y est retourné, mais ça c'était assez dingue, ouais. Impression d'avoir 20 ans, 15 ans, je sais plus, un truc vraiment.
0: Mais c'était pas du tout le cas à l'époque. Hein? Ah, Mel, c'est pas votre âge, 20 ans aujourd'hui?
1: Un petit peu plus.
0: Un petit peu plus. Ouais. Manu Masco.
2: Je pourrais citer 10 moments forts.
0: 10 moments forts.
2: Je vais en prendre un.
0: La première des. Non, Vieille Charrue. Non. Alors, la dernière Vieille Charrue.
2: Alors, je pourrais citer la dernière Vieille Charrue. Là, je suis obligé d'en citer deux. Donc, du coup, là, un moment très fort, c'est quand après notre concert, le dernier concert Vieille Charrue, 2023, il pleut, mais c'est dramatique. On fait un super concert devant 45 000 et on se retrouve sur le proscenium tous ensemble à aller saluer le public. Voilà, super moment, extrêmement fort. Mais il y en a un autre. On joue à Constantine, en Algérie. On joue dans le Zénith d'Ima Jazz Festival. Face à nous, il y a, je sais pas, ils sont 2-3 000 Algériens. Donc évidemment, c'est notre premier concert là-bas, inconnu au bataillon. On fait, dès le premier morceau, il doit se passer quelque chose et je sais pas ce qu'on joue, je sais pas ce qu'on donne et je ne me rends pas compte de ce qu'on leur renvoie à eux, au public algérien. Premier morceau fini, tout le monde debout et presque une ovation dès le premier morceau. Et là, je me suis fait, t'es dans culturellement extrêmement loin, où tu as l'impression que c'est extrêmement loin, et puis ta musique, elle, boum, elle traverse, quoi. Et ça, ça a été un moment assez important.
1: On était extrêmement loin à Constantine, parce qu'on était logé dans un hôtel près de la Médina. On avait fait toute la route de nuit en bagnole, parce que c'est un pays un peu spécial. Et donc, effectivement, on avait l'impression d'être très, très, très loin. Ouais, vraiment très, très, très loin.
0: Pour préparer cette interview, Manu Masco, je vous avais demandé quelle thématique vous souhaiteriez aborder. On va terminer là-dessus. Le futur et l'intelligence artificielle dans la musique qui prend de plus en plus de place. C'est important, ça vous inquiète?
2: J'utilise énormément l'intelligence artificielle, mais pas dans la création. Ça ne m'intéresse pas. Je vois des trucs qui sortent, qui sont 100% IA. Il faut juste me donner l'intérêt de faire ça. Si c'est, en fait, dans ces cas-là, utiliser l'IA pour faire 100% création, qui a plus l'intervention du cerveau humain, c'est juste pour faire du fric. Soyons clairs. Dans ces cas-là, moi, ça ne m'intéresse pas. Par contre, tout l'IA autrement sur des analyses de données, des textes, pourquoi pas. Voilà. Et de toute façon, on est obligé de passer, de faire avec. Mais sur l'aide artistique, je n'irai pas. Ça ne m'intéresse pas.
0: Cet album que vous proposez sur scène, ouais, Manu Masco.
2: Dernier mot par rapport à l'intelligence artificielle. Enfin, dernier mot. En fait, il peut y en avoir 300 000 après, des mots. Quand je vois, nous, notre vie de musicien, on monte sur scène, on donne, on partage, il y a un ping-pong avec le public, on finit le concert, on va au stand merchandising, on échange avec les gens, on signe des disques, etc. Avant que l'intelligence artificielle remplace tout ça, je pense qu'il va couler de l'eau sous les ponts.
0: Merci, ce sera le mot de la fin. You Should Know, 5e album du Celtic Social Club, des dates à venir.
2: Début juin. Festival Les Nuits Vilaines, au mois de juillet, Festival Lille aux Pies, et puis à la rentrée, l'étage à Rennes et le Warehouse à Nantes.
0: De belles dates à venir. Merci beaucoup. On se quitte avec Soft For You, le Celtic Social Club. Merci beaucoup.
1: Et là, je pense qu'on peut dire que c'est un morceau de rock.
0: C'est du rock'n'roll. C'est du rock'n'roll pour terminer cette table d'Arthur. C'est un programme. 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Kenavo.

0: peut-être de te renseigner après. Bon, on va tenter, hein. Ça m'étonnerait que je le fasse en une fois, mais bon. Ah, d'accord, ça commence comme ça. Je croyais qu'il y avait une accroche, en fait. Merde, ok. D'accord, ok. Non, mais c'est bon, c'est bien. Ça va, oui. 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
1: Vous écoutez Ici Armorique, nous sommes le dimanche 31 mai, il est midi. Le journal, Eric Bouvet, et on commence évidemment avec le football.
2: Et le Paris Saint-Germain qui a battu Arsenal hier soir à l'issue des tirs au but et qui remporte sa deuxième Ligue des Champions consécutive. On a fêté ça un petit peu partout, notamment à Rennes, où il y a eu des débordements, Justine Leblond.
3: Oui, place Sainte-Anne, des centaines de jeunes ont affronté les forces de l'ordre qui ont essuyé des tirs de mortier, des jets de bouteilles, des poubelles ont été brûlées à plusieurs endroits du centre-ville, notamment près du centre commercial de la Visite où les déchets consommés sont difficiles à nettoyer encore ce matin. 5 vitrines ont aussi été brisées, notamment le magasin Transfert rue de Toulouse qui s'est fait voler plusieurs dizaines d'articles et le magasin d'optique Tellandier. Mais les agents de la ville ont aussi découvert une fois le jour levé des impacts sur d'autres devantures de boutiques. Alors nous avons sollicité la préfecture qui n'a pas encore communiqué le nombre d'interpellations cette nuit à Rennes. De son côté, la maire réagit sur Instagram. Nathalie Appéré condamne, je cite, ces actes malveillants qui n'ont aucunement leur place dans une soirée de célébration sportive. Elle remercie aussi les agents municipaux mobilisés pour nettoyer et pour aider les commerçants impactés. Le chef de file de l'opposition municipale, lui, fustige la majorité que Charles Compagnon voit dans une forme de résignation face à une situation qui ne cesse pourtant de se dégrader, selon ses mots.
2: Évidemment, vous retrouvez toutes ces infos sur ici.fr au niveau national. Le ministre de l'Intérieur annonce à l'instant 780 interpellations en France. Malgré tout, une grande fête populaire est organisée à Paris à partir de 14h au pied de la Tour Eiffel. Les champions d'Europe seront ensuite reçus à l'Élysée par Emmanuel Macron avant une soirée de célébration au Parc des Princes. Dans l'actualité de ce matin, un terrible accident de moto à Idé-Bazouges en Ille-et-Vilaine. Un motard de 23 ans qui a percuté le mur d'une maison. Le jeune homme est dans un état critique. Deux hélicoptères sont sur place en ce moment. Un pour lui et un aussi pour l'apport de sang. Beaucoup de pompiers mobilisés hier à Vitré, 75 en tout, ont mobilisé une bonne partie de la journée pour un incendie dans un appartement au-dessus du restaurant Le Bistrot Urbain, rue de la Poterie. Il n'y a pas de blessés, mais comme c'était dans le centre historique, les pompiers étaient en nombre pour effectuer une veille appuyée. On vous explique tout ça là encore sur ici.fr. Un homme de 71 ans sauvé hier soir vers 20h15 sur la Rance. Les pompiers l'ont secouru alors qu'il était accroché à un rocher à hauteur de la chapelle de Mordruc, entre l'écluse du Châtelier et le pont Saint-Hubert. Et puis notez qu'on vote aujourd'hui à Cardroc en Ille-et-Vilaine. On vote enfin, car en mars dernier, il n'y avait eu aucun candidat. La commune de près de 600 habitants était gérée en attendant par une délégation spéciale. Mais depuis, eh bien, l'ancienne maire Marie-Thérèse Caquin a décidé de remplir et de conduire l'unique liste qui se présente donc aujourd'hui.
1: Allez, place à la musique maintenant, la musique de Bretagne est sans doute le plus connu des musiciens bretons.
2: Et oui, Alain Stivell qui célèbre cette année ses 60 ans de carrière. Harpiste, sonneur, auteur, compositeur. Il est à l'Olympia, à Paris, ce soir, là où il avait triomphé en 1972. Et si le jeune Alain a grandi à Paris, eh bien la Bretagne s'est imposée à lui, comme il le raconte sur cet extrait.
4: Quand j'avais 5 ans, je découvre physiquement la Bretagne et ça devient un amour physique. Oui. Puisque j'étais breton de la diaspora, j'habitais Paris. Et la langue, effectivement, c'est à partir du moment où mon papa a construit cette harpe celtique, cette première harpe celtique des temps modernes, qu'il y a eu une sorte de révolution dans la famille. Et moi-même, j'ai eu un enthousiasme absolument délirant, presque maladif, presque pathologique, pour tout ce qui était autour de la culture bretonne. Donc il fallait absolument que j'apprenne le breton. J'ai connu d'abord les premiers mots, en fait, par quelques mots dits par mon père, mais pas plus que ça. Et puis aussi par des titres, de morceaux bretons. Puis il y a eu cette envie complètement viscérale de parler breton. C'était, pour moi, il y avait un manque qui était une souffrance.
2: Alan Stivell, ce soir à l'Olympia, là où il a triomphé en 72, eux aussi ont triomphé, mais c'est fini. Hier soir, c'était les adieux de Soldat Louis après 40 ans de carrière.
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1: Temps variable entre nuages et éclaircies pour cette journée de dimanche. Malgré les belles éclaircies, de petites averses sont encore possibles. Les températures restent agréables, compris entre 19 et 23 degrés. Demain lundi, le ciel sera bien nuageux avec des températures identiques au meilleur de la journée. Tout de suite, votre émission Willy Rovelli vient déjeuner chez vous. Belle journée.
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7: Bonjour, bon dimanche. Sous vos applaudissements, c'est Willy vient déjeuner chez vous, numéro 1058.
8: Oh là là,
7: ça filoche, mes amis. Bonjour la tribu.
9: Bonjour.
7: Alors, qui est là aujourd'hui? Nicolas Malabeuf, notre enfant de la télé. Bonjour, mon bon Nicolas.
10: Bonjour, Willy. Bonjour, tout le monde.
7: Et Fabien Imo, notre geek. Bonjour, mon Fabinou.
11: Bonjour, Willy. Bonjour à tous.
7: Et bienvenue à tous. Merci, Nicolas, d'être là. C'est un
11: miracle.
7: Survivant. Ah. C'est un survivant. Oui. Il a été gazé toute la nuit.
11: J'étais,
7: mon bon,
11: dans
7: Nicolas,
11: les tranchées, en zone de guerre.
7: Oh là là, oh là là là là. Bah oui, parce qu'il était dehors à fêter la victoire du PSG. Et puis voilà, bravo. Quoi.
11: Bon, je me baladais comme ça, je me suis fait
7: bien
11: gazer.
7: Bien sûr, mais oui, bah ça c'est ta tête. T'as une tête, on a envie de te gazer.
11: Oui, c'est vrai.
7: Bon, en tout cas, on est ravis que tu ailles bien et que tu sois là en forme. Bienvenue à tous, mes amis. Merci d'avoir choisi votre émission utile sur votre radio utile. 55 minutes pour apprendre et comprendre et s'amuser de l'actu avec nos invités, nos chroniques, notre musique, nos cadeaux. Alors notez bien les dossiers du jour. Allez, à 12h30, nous recevrons un collègue, un ami, Benoît Prospero, que vous entendez régulièrement sur nos antennes. Il vient de sortir un livre qui nous invite à ralentir pour contempler le monde autrement. Entre science, écologie, biodiversité et philosophie du vivant, son livre est une petite pause d'émerveillement. Je n'ai rien compris.
11: On va comprendre,
7: ce que je viens de dire, mais il m'a demandé de lire cette phrase, alors je viens de la lire.
11: Il va tout nous expliquer.
7: Non, il va tout nous dire dans 20 minutes. Je suis très content qu'il vienne en plus.
11: Bah oui.
7: Donc restez avec nous, il sera là dans 20 minutes. Et puis dans un instant, tiens, on va changer un petit peu la mécanique de l'émission, puisque comme aujourd'hui, c'est la fête des mères. C'est vous qui allez faire la première demi-heure de cette émission. Bonne fête les mamans, c'est vous qui allez donc faire l'émission jusqu'à 12h30. C'est la libre antenne, vous avez la parole pour laisser un message à votre maman, si vous voulez dire devant le monde entier à quel point votre maman est unique. Si vous êtes maman, bah venez nous dire, voilà, que c'est pas facile d'être maman. C'est un dur métier d'être maman.
11: C'est pas facile.
7: Et venez aussi nous dire les cadeaux à la con que
11: vous avez reçus.
7: Je vous en supplie.
11: Ça, on aime bien.
7: C'est pas grave, vos fils sont grands, votre fille est grande, maintenant c'est pas grave. On peut dire, on a tous fait des cadeaux merdeux à ses parents.
11: Mais oui, le collier de nouilles par exemple.
7: Le collier de nouilles.
11: Ça, c'est le best-seller.
7: Moi, j'ai fait un dessous de plat en pince à linge.
11: Ah, d'accord.
7: Je vous en supplie, venez nous dire les petites merdouilles que vous avez reçues en cadeau de fête des mères. 0810 055 056, on se fait une spéciale fête des mères, donc jusqu'à 12h30. 0810 055 056, appelez-nous, hein, parce qu'on vous attend, on passe le premier appel dans 2 minutes.
11: Et bien sûr, vous avez la parole sur le groupe Facebook, c'est complètement gratuit. Vous tapez sur Facebook Youpi la vie avec Willy Rovelli, bim, vous tombez sur nous. Et Marie de Besançon a posté Youpi, j'ai reçu un cendrier en pâte à sel.
7: Voilà, ça j'aime bien ça.
11: J'ai arrêté de fumer il y a 7 mois. Pour les clés de bagnole.
7: Voilà.
11: Donc continuez à réagir, c'est gratuit sur Facebook pour nous retrouver. Youpi la vie avec Willy Rovelli.
7: Voilà, appelez, hein, on vous attend. C'est vraiment vous qui faites la première demi-heure de l'émission, donc je vous fais confiance. Sinon, on a l'air con. Ne me faites pas ça, s'il vous plaît. Et vous repartez avec quoi aujourd'hui?
10: Eh bien oui, aujourd'hui c'est la fête des mères. Les plus jeunes disent la fête de la daronne. Bon, c'est moi. Et on vous offre à cette occasion 50 euros de jolies fleurs.
7: Eh bien super, on a tout dit.
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7: Et avant de démarrer quoi que ce soit, tiens, on va faire un petit coucou à un auditeur qui est passé nous voir. Ça va, Alexandre?
12: Oui, bonjour.
7: Ça va, mon Alex? Tu viens d'où?
12: Bonjour, Willy. Je viens de Rosny-sur-Seine.
7: De Rosny-sur-Seine. Alors,
10: dans les Yvelines.
7: Et qu'est-ce que tu fais là-bas de beau comme métier?
12: Alors, je suis maraîcher et horticulteur en même temps.
7: Voilà, et c'est pour ça que tu es venu avec une cagette de
12: je
7: quoi?
12: Je t'ai ramené un panier de légumes. Donc,
7: panier de légumes, c'est pas mal. Hein.
11: C'est trop beau.
7: Y a quoi, tu sais que je n'ai jamais... Moi qui vais tout le temps à Carrefour, et ben, ils ne font pas les mêmes légumes que toi.
12: Oui. Dis donc. Sa salade, elle n'est pas sous sachet.
7: C'est vrai, je n'ai jamais vu une vraie salade.
12: C'est normal, nous c'est des vrais légumes.
7: Ah, c'est des vrais légumes.
10: Il y a des bons radis là.
7: Il y a quoi de... Oh là là.
11: regardez les radis, la
10: sont immenses,
7: énormes.
11: 30 cm le radis.
7: Et c'est quoi ce truc orange là?
12: C'est formidable.
7: Quoi, là
12: les courgettes. C'est les premières courgettes qu'on sort là.
7: Elles sont oranges les courgettes?
12: Plusieurs couleurs.
7: D'accord. Donc il y a quoi? Donc courgettes, salades,
12: fèves, carottes, des petits oignons, des fraises. Et des pommes de terre.
7: Ça, c'est les fruits du moment, les légumes du moment, les trucs de maintenant, c'est
12: on
7: ça.
12: On fait
7: là.
12: Que du légume de saison.
7: Voilà. Et on, quoi, on passe, puis on peut cueillir aussi, c'est
12: on
7: ça
12: a une
7: on
12: partie fait... cueillette.
7: Ça, c'est vachement bon de faire ça.
10: Tu viens, tu
7: cueilles. Partie cueillette. Bon, bah, merci beaucoup hein, de nous avoir emmené tout ça.
12: Merci à vous.
7: Comment ça s'appelle, les cueillettes on cueille chez toi, comment ça s'appelle?
12: C'est les serres du Héron à Rogny-sur-Seine.
7: Les serres du Héron à Rogny-sur-Seine.
11: Et merci pour ce cadeau, parce que
7: c'est un beau cadeau.
11: C'est complètement gratuit quand c'est gratuit.
7: J'adore, j'adore. Moi, quand c'est gratuit, je préfère. Passe-nous voir toutes les semaines, ça m'arrange, Alexandre. Merci beaucoup. Allez, 0810 055 056. Appelez vite, mes amis. On vous attend dans deux minutes, c'est vous qui passez à l'antenne. C'est une spéciale.

0: que c'est bon, il a chanté. Hein. C'était Julien Clerc, bien évidemment. Bien évidemment.
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0: Allez, il est midi 12, midi 13 même. Nous sommes en direct, on se fait un petit, voilà, une libre antenne pour changer un petit peu. Voilà, ça va nous faire du bien, un petit peu de légèreté.
3: Et surtout, vous ne bossez pas du coup.
0: Et c'est pour ça que ça m'arrange.
4: C'est pas mal. Ouais.
0: C'est pour ça qu'on va faire ça dorénavant tous les samedis et tous les dimanches. Ça, j'arrêterai de bosser un petit peu comme vous deux.
3: Bonjour.
0: On va commencer avec Anne-Sophie. Ça va, Anne-Sophie?
5: Oui, bonjour, ça va super, merci. Bonne fête à toutes les mamans.
0: Bonne fête, Anne-Sophie. Est-ce que tu es toi-même maman?
5: Oui, tout à fait, de deux filles.
0: Deux filles, alors. Quel âge elles ont? Comment elles s'appellent?
5: Alors, Sacha a 8 ans et demi, Sacha. Et Jade aura 13 ans dans 15 jours.
0: 13 ans dans 15 jours. Alors, Anne-Sophie, on se dit la vérité, d'accord?
5: Oui.
0: Est-ce que tu préfères l'une des deux? Je plaisante. Non, je rigole. Est-ce qu'elles t'ont fait des petits cadeaux, des petites merdouillettes pour la fête des mères?
5: Ah oui, super. Elles sont toujours adorables, j'ai de la chance.
0: Alors, mais elles t'ont fait Oui, vas-y.
5: Oui, la grande, donc Jade, m'a fait deux bracelets avec des perles, parce qu'elles aiment bien faire des petits ateliers créatifs, des choses comme ça.
4: Ça, c'est bien.
5: Elle m'a fait deux super beaux bracelets, et elle m'a fait, bon, c'est joli, elle a pris un pot de confiture vide, elle a collé à l'intérieur, alors, deux bracelets mobiles, il y a une maman et un petit enfant.
0: Ouais.
5: Elle a mis dans la main du Playmobil une petite pancarte qui met « I love you ».
4: Elle
5: a mis un petit coloriage à l'intérieur.
0: Oh non, mais elle s'est quand même cassée la tête. Hein.
4: Ouais,
0: non.
5: Alors, complètement.
0: Je sais pas si c'est beau, mais en tout cas, ça s'est cassé la tête. Ça, j'avais jamais entendu ce truc-là.
4: Ouais, non. Un pot de confiture.
0: Pot de confiture avec un Playmobil dedans.
5: Ah, mais j'adore.
4: Ça ne va pas chez tout le monde, mais chez toi, c'est très bien.
0: Ah ouais, chez Anso, ça va très bien. Bah, les gens lui disent, qu'est-ce que c'est?
4: Qu'est-ce qu'on aime ton pot?
0: Et alors, disons, alors, Anso, parce que moi, je suis pas maman, tu vois, je suis même pas papa, je suis rien. Mais comment on réagit quand les enfants nous offrent une petite merdouillette? On est obligé de dire c'est magnifique.
4: On joue la comédie.
5: Bon, monsieur tout mignon, c'est rigolo. On leur fait des câlins, elles sont.
0: Évidemment. Comment est-ce que
5: Et puis la petite m'a fait un peu le même genre dans un petit pot. Pareil, elle a emballé un pot en verre avec de la laine. Elle m'a fait des fleurs avec. C'est des perles en plastique que vous passez le. En fait, on passe le fer à repasser dessus. Elle a fait ça en fleurs. Elle les a recourbées que ça prenne la forme de fleurs comme des vases en moins d'un vase.
4: Elles se sont cassées la tête en même temps.
0: Dans un pot en verre, c'est ça? C'est ça?
5: Voilà. Qu'elle a emballé avec de la laine autour pour.
0: Il va falloir que tu cesses de faire traîner des pots en verre chez toi, manifestement. Parce qu'apparemment, ça.
5: Tous les pots que j'ai en plus.
0: Oui, il faut que tu les caches. Bon, bah, en tout cas, tes filles t'aiment, voilà. Et puis toi, t'es une maman comment, Anso? T'es une maman un peu stricte ou cool?
5: Alors, je suis les deux. Je sais être stricte quand il faut. Elles savent qu'à la maison, il y a des choses, il y a des choses qui se font, des choses qui se font pas. Le respect, la politesse, ça, par contre, elles savent que, ça, c'est la base.
0: C'est pas évident d'élever des enfants. Bravo, Anso, parce qu'on est là, dis donc.
5: Merci beaucoup.
0: Je t'en prie, merci d'être passé nous voir. Ça me fait extrêmement plaisir de t'avoir parlé, Anne-Sophie. Est-ce que tu voulais dire autre chose ou je sais pas, à part que tu m'aimes? Est-ce que tu m'aimes, Anne-Sophie?
5: Je vous adore, vous êtes top.
0: Ça va.
4: Faut le dire.
3: C'est naturel.
4: Faut le dire,
0: Anne-Sophie. Merci beaucoup, on t'embrasse très fort. Tu repars avec
3: Et justement, pour la fête des mères, on t'offre peut-être une carte cadeau de 50 euros pour les plus belles marguerites du monde.
0: Voilà, et tu verras le tirage, c'est vers 12h50. D'accord?
5: Ok, j'écouterai.
0: Merci beaucoup, on t'embrasse très très fort. Prends bien soin de toi. Ciao, ma belle. Ciao. On parle de quoi avec toi dans un instant, mon petit Fabinho? On va prendre quelqu'un d'autre, mais avant, je
4: l'actu voulais savoir. Web, oui. L'actu web, et comme nous allons parler écologie dans la deuxième partie d'émission, j'ai repéré pour vous une appli pour visualiser le changement climatique.
0: Une appli pour visualiser le changement climatique. Tu veux un jingle? Il y a mon cher Philippe Modol, le réalisateur, il me fait « Jingle ?» C'est une question. Jingle ou pas jingle? Je sais pas, Philippe, est-ce que ça te ferait plaisir qu'on mette un jingle?
3: Si ça
1: lui fait
0: plaisir, on met.
3: Rien
1: ici.
3: Que pour lui.
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0: Est-ce que Catherine est là?
6: Je suis là, bien sûr, Willy.
0: Ça va, Catherine?
6: Je vais très bien. Il y a un moment que je vais m'impatienter.
4: Elle attend plus de 15 jours.
6: J'ai réussi à t'avoir.
0: Tu vois, mais ici, c'est comme à Pôle emploi. Il faut insister.
6: Voilà,
0: puis au bout d'un moment.
6: Tout à fait.
0: Tu nous appelles d'où, la catoche?
6: Près d'Aix-en-Provence.
0: Qu'est-ce que j'aime. Comment ça s'appelle exactement?
6: Venelle.
0: Bien sûr, c'est magnifique. T'as de la chance.
6: Vous connaissez?
0: Bah, évidemment. Bien sûr, j'ai plein d'amis là-bas, du côté d'Aix-en-Provence. Beaucoup, beaucoup d'amis.
6: Beaucoup d'amis. Faut venir, faut
0: avec
6: venir.
0: Qui j'ai fait des choses pas catholiques. Mais on en parlera une autre fois. Oui, oh, bah, ça va. Catherine, tu voulais réagir, si tu voulais faire un petit coucou, parler.
6: Je voulais souhaiter une très bonne fête à ma maman, qui a 98 ans.
0: Wow.
6: Elle s'appelle Angèle.
0: Angèle, d'accord.
6: Et malheureusement, elle est paralysée. Elle a fait deux AVC, elle est paralysée.
0: 98 ans, mais elle est proche de chez toi ?
6: À 15 kilomètres.
0: D'accord, donc tu l'as...
6: À 4 heures, nous sommes quatre enfants, nous allons lui souhaiter une joyeuse fête.
0: Ah, oui. Très bien.
6: Avec des fleurs, on va lui rendre visite et on va bien lui faire plaisir, le
0: très
6: maximum.
0: Bien.
6: Ah bah, le maximum.
0: Ah, bah ça, c'est super. Bravo, bravo.
6: Nous avons eu une maman exceptionnelle. Exceptionnelle que je souhaite à toutes les enfants du monde à avoir la même.
0: Ah, bah dis donc. Oui. Hein. Et en quoi, est-ce que tu peux nous dire un truc en quoi elle était exceptionnelle? Juste un truc.
6: Surtout.
0: Ah bah voilà.
6: Mère poule, tout. Très attentive. On était pour elle son rayon de soleil.
0: Ah là là.
3: C'est une belle déclaration.
6: Elle s'est sacrifiée beaucoup, beaucoup pour nous.
0: Ah,
6: elle
0: bravo.
6: S'est sacrifiée, elle, pour nous.
0: Pour vous. Bon, et donc il y a toi, puis tu as des frères et sœurs, c'est ça?
6: On est deux filles et deux garçons.
0: Bah, je vous embrasse très fort. Tu embrasseras ta maman de notre part, d'accord? Quand tu la verras tout à l'heure. 98 ans. Merci Catherine d'être passée nous voir. Elle a fait une belle déclaration à sa maman.
4: Très belle déclaration.
0: Et Catherine aussi, tu repars avec ta sélection pour
3: la carte cadeau, pour le bouquet
0: voilà.
3: De fleurs.
0: Voilà. Allez, continue à nous appeler. Bah, c'est pas mignon.
4: C'est trop mignon.
0: Moi, je trouve ça trop mignon. Continue à nous appeler. Tiens, jusqu'à 12h30, on fait ça. 0810 055 056. Si vous êtes maman, si vous avez reçu des petits cadeaux, des petites merdouillettes pour la fête des mères, on aime bien. Si vous voulez faire un petit coucou à votre maman, vous êtes les bienvenus. 0810 055 056. Tiens, en attendant, on va écouter. Non.
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3: décidément, le jingle.
4: Oui. Ah, mais il adore les jingles.
0: Non, maintenant, je veux qu'on écoute Gauvin Serz. C'est ça, non? Voilà, ça sera peut-être mieux. Avec quatre enfants plus loin. Bah voilà.
3: Ah, bah justement.
4: Ah, bah oui,
0: c'est une chanson en rapport avec la fête des mères. Gauvin Serz, quatre enfants plus loin.
4: Oh, moi, j'en ai un. J'en ai assez.
0: À tout de suite, mes amis, juste après dans Gauvin Serz. Et après, on fera Fabien et Mo, bien évidemment.
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1: 12h23, Fabien Emo, notre geek, alors, mon Fabinou.
2: Il est l'heure de la mise à jour, toute l'actu web de la semaine, et on démarre avec la belle histoire de ce mois de mai que je voulais absolument partager avec vous ce midi. Il y a quelques semaines, Juliette et Thomas ont ému la toile avec un appel à l'aide sur Instagram. Juliette et Thomas, en fait, ce sont les parents du petit Elio, 4 ans. Ce couple a découvert, en fait, au mois de janvier, que leur petit garçon était touché par une leucémie très rare. Sur Instagram, ils ont lancé un appel pour trouver un donneur de moelle osseuse. Cet appel à l'aide a été relié des centaines et des centaines de fois, donc il y a eu des inconnus, mais également des personnalités comme Teddy Riner, Antoine Dupont ou encore le président de la République. Et grâce à toute cette mobilisation, les parents du petit Elio ont annoncé une bonne nouvelle, toujours sur Instagram, c'était il y a quelques jours.
3: Coucou les copains.
4: Coucou, on a une super bonne nouvelle à vous annoncer.
5: On a trouvé un greffon pour Elio.
4: C'est trop bien. Les prochaines semaines vont être hyper intenses, mais vraiment, merci, merci à tous.
5: Merci du fond du cœur.
4: On vous embrasse.
2: C'est la belle histoire de ce mois de mai. Voilà, on embrasse Elio et ses parents. Et pour une fois, on peut dire bravo aux réseaux sociaux.
1: Oui, bravo.
2: Voilà, ça sert à quelque
1: pas
2: chose.
1: Pas tous les jours qu'on le dit, mais là, oui.
2: On passe maintenant à l'appli de la semaine.
6: Autre chose, hein.
2: Alors là, on est dans un autre délire. Carlo, ça faisait longtemps d'ailleurs qu'on l'avait écouté sur cette antenne. J'ai découvert donc une nouvelle application qui va plaire à nos amis écolos, car en deuxième partie d'émission, nous allons parler écologie. Oui. Connaissez-vous Replay Météo?
6: Pas du tout.
2: Disponible gratuitement en ligne depuis quelques jours. C'est complètement gratuit. Cet outil interactif permet de remonter le temps météorologique jusqu'en 1940, partout sur la planète. Température, pluie, vent, couverture nuageuse ou encore humidité. Les utilisateurs peuvent visualiser les conditions météo passées presque comme s'ils y étaient. À l'image, en fait, d'une machine à voyager dans le temps, vous tapez dans la barre de recherche une date, un lieu, bim, vous avez la météo en question. Et ce qui amuse, en fait, les internautes, c'est de taper leur date de naissance pour voir quel temps il faisait le jour de votre naissance. Cette appli permet de voir et suivre le changement climatique, et on apprend que lundi dernier, lundi 25 mai, a été la journée la plus chaude en France pour un mois de mai depuis près d'un siècle. Voilà, c'est pour vous, c'est cadeau, c'est pour les écolos, ça s'appelle Replay Météo. Allez, on termine l'actu web avec le concon de la semaine. Un ado de 17 ans cette semaine a braqué le tabac presse de sa commune de Montbéton, c'est dans le Tarn-et-Garonne, avec un pistolet en plastique.
6: Oh là là.
2: Alors, il a eu cette idée après avoir regardé un tuto sur internet. Eh bien, la buraliste n'a pas perdu son sang-froid. Elle a refusé de lui donner la caisse. Elle lui a simplement tendu un paquet de cigarettes. Eh bien, figurez-vous qu'il a pris la fuite avec le paquet de cigarettes et quelques minutes après, il s'est fait griller par la gendarmerie.
1: Par la gendarmerie.
2: C'était le concon de la semaine.
1: Ah là là, bah il y en a des concons.
6: Ah, il y en a.
1: On aime bien les concons. Merci beaucoup, mon bon Fabinou. 0810 055 056. Je voulais qu'on prenne quelqu'un, mais là, je crois qu'on est un petit peu à la ramasse, donc c'est pas très grave. Appelez-nous quand même. 0810 055 056. On fait une spéciale fête des mères jusqu'à 13h. Donc si vous voulez nous appeler pour souhaiter une bonne fête à votre maman, nous dire pourquoi votre maman, elle était formidable, ou si vous êtes vous-même une maman et que vous avez reçu des petits cadeaux, des petites merdouillettes.
2: Ah oui.
1: On a fait ça quand on était à l'école. Bah voilà, bon, ça va. Puis même parfois le mari il offre des merdouilles. Il n'y a pas que les enfants. Souvent le mari offre des merdouilles. 0810 055 056. Comment ça réagit sur le groupe?
2: Alors sur le groupe Facebook, Youpi la vie avec Willy Revelli, Gaëlle a posté: ma fille m'a servi le petit dé joli et ce n'est pas le mini jour. Vive la fête des mères. Voilà, comme quoi ça arrive. Et Julie a posté: mon fils de 4 ans m'a récité un poème ce matin. On a un petit peu de temps, je peux le réciter?
1: Vas-y.
2: Si j'étais jardinier, je ferais pousser une fleur en forme de cœur. Elle serait pour maman, qui la garderait longtemps. Car maman serait que la fleur, c'est tout l'amour de mon cœur.
6: C'est chou.
2: C'est joli.
6: C'est bien écrit.
1: Tu n'as jamais parlé aussi bien, mon cher.
6: Oui. C'est pas de lui, donc oui.
1: C'est pour ça que c'était formidable.
2: Continuez à réagir sur le groupe Facebook, c'est complètement gratuit.
1: Continuez à écrire des poèmes. Pour
2: Youpi la vie avec Willy Revelli, ça c'est le nom du groupe.
1: Ouais, merci beaucoup. Allez, vous aimez être ici.
6: Ah oui.
1: Vous aimez la pub.
6: Ah bah oui.
1: Bon, bah, elle arrive. Attends, et juste après, ce sont les infos pratiques près de chez vous avec le Ici Express.
2: Tchou-tchou.
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1: Partons gaiement vers la deuxième demi-heure de votre talk show du dimanche. Alors ici, c'est comme la messe du dimanche.
2: Mais en pas pareil.
1: Sinon, c'est la même chose. Hein. Dans un instant, on va recevoir l'écolo Benoît Prospero, ah oui, qui nous parlera du monde merveilleux du vivant. Vous ne verrez plus la nature du même œil, croyez-moi, grâce à son livre. Et votre tribu est là, notre enfant de la télé, Nicolas Malabeuf. Qu'est-ce que tu fais pour la planète, mon Nicolas?
2: Oula. J'ai pas grand-chose à dire sur ça.
1: Voilà.
2: Je prends l'avion, mais bon.
1: C'est très... Ah, tu fais ça pour la planète?
2: L'avion. Oui, oui, alors, j'y pense. Voilà.
1: Qu'est-ce que tu fais pour la planète?
2: Je prends
1: l'avion. Ouais. Bravo. Et notre spécialiste veine, Fabien Emo, qu'est-ce que tu fais?
21: Je l'ai déjà dit.
1: Il a deux voitures diesel.
2: Oui, ça va, décidément.
21: Mais pour compenser, je l'ai déjà dit, je fais pipi sous la douche.
1: Ah oui, c'est vrai.
21: Ah non, mais c'est vrai.
1: Et parfois même dans le bain, c'est ça qui est.
21: Ouais, bah, c'est pour réchauffer l'eau.
1: Bah, évidemment.
21: Ça, c'est écologique.
1: Et ben voilà.
21: Et moi, vous, non. Qu'est-ce que vous faites, vous, pour...
2: On n'est pas l'équipe des écolos, on va pas se mentir.
21: On peut dire la vérité.
1: Vas-y, dis la vérité.
21: Willy nous a invités cette semaine chez lui.
1: Donc,
21: il faisait 40 degrés.
1: Et donc.
21: On est arrivé chez lui, il faisait moins 12, il avait mis la clim à fond.
1: À fond, mais.
21: Et il laisse.
2: Avec les fenêtres ouvertes.
21: Ça, c'est un écolo qu'on aime.
1: Ça, c'est ma
21: spécialité. Et c'est la vérité en plus. Je vous le jure que c'est vrai.
1: Franchement, mais la clim à fond, les fenêtres ouvertes, c'est
21: ça, c'est le bonheur.
1: Vraiment, je vous le conseille. Bon, et bien sûr, mes aimés, réagissez sur ce que vous voulez. Tiens, sur la fête des mères, si vous voulez faire un petit coucou à votre maman, c'est le moment. Dites-nous si vous avez reçu des petites, si vous êtes maman, que vous avez reçu des petites merdouillettes en cadeau, soit des enfants, soit du mari. Appelez-nous, tiens, 0810 055 056. Vous repartez avec.
2: On va vous combler de fleurs, une carte cadeau de 50 euros de fleurs.
1: Voilà. Et réagissez aussi sur le groupe Facebook.
21: Qui est complètement gratuit. Mais vous évidemment. Tapez Youpi la vie avec Willy Rovelli.
1: Voilà. Mais d'abord, ce n'est pas suivi l'actu. Pas de panique, l'actu vous suit. Il est temps pour moi de mettre
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1: Et on commence avec un point, Patrick Bruel.
22: Alors, regarde
1: ma bite. Oh. Face aux accusations, le chanteur a annoncé qu'il annulait sa tournée de festival prévue cet été. L'artiste est dépité dans Festival Il y a Fesses.
21: Oh,
1: il
21: oui.
1: se faisait une telle joie. En plus, avec Bruel, c'est plus une tournante d'été. Hein. C'était plus une tournante d'été qu'une tournée d'été.
2: Oh. Non,
1: ça va être sympa le jour où il fera face à ses plaignantes au commissariat. Alors non, Bruel, prénom Patrick. Voilà, en fait, pendant des années, on avait mal interprété ce fameux Patrick. Hein. C'était pas des cris de fans, c'était des cris de victimes. Sport, le PSG est devenu champion d'Europe pour la seconde fois. Les pilleurs sur les Champs-Élysées n'étaient pas contents. Il n'y avait pas toutes les tailles chez Footlocker. En ce moment, Bruel, c'est l'autre PSG, hein. Patrick Sangol. Oui, parce qu'avec toutes ces histoires, il a moins envie. Le chanteur Renaud a fêté cette semaine son deuxième anniversaire de mariage avec sa chérie Cerise, mariée pour le meilleur et pour la poire. Alors, 2 ans, c'est les noces de cuite. De cuir. Attention, rappel de produits, des paquets de crevettes vendus chez Grand Frais peuvent causer des maux de tête. Ils étaient grands pas frais apparemment. Moi, c'est quand j'entends les 3 cafés gourmands que j'ai mal à la tête. Hein. Si ça se trouve, depuis le début, on nous ment. Hein. On croit que c'est un groupe de chanteurs, alors que c'est peut-être un cocktail de crevettes, on sait pas. Dans l'Aveyron, un pizzaïolo accusé d'avoir tué, découpé et cuit sa victime. C'était une pizza 4 phalanges. Ouais, la victime a été identifiée grâce aux dents retrouvées dans la poêle à bois. Voilà, une victime cuite à le dentier. Le mieux, ça reste tout de même de manger un diabétique. Et la cuisson, il y a comme un petit goût caramélisé, je vous le conseille. En tout cas, voilà, une affaire sordide qu'on nous racontera peut-être un jour dans Faites Entrer la Cuisine. Selon un expert en dermatologie, du gravier et des excréments ont été retrouvés dans des crèmes solaires vendues sur Internet. Et oui, idéal donc pour avoir un bon bronzage de merde. Enfin, la question du jour. Après la Coupe des Champions gagnée par le PSG, est-ce que Zaz pourrait participer à la Ligue des Shampoings? Eh ben vous avez 2 heures. Heureusement, dans 214 jours, c'est fini 2026.
21: Bravo. J'ai tout compris.
1: T'as tout pour une fois. Et bravo au PSG. Je suis pas fan de foot, mais enfin quand même.
15: Ça le fait.
1: Quand même, ça le fait. Donc il y a eu du bordel.
21: Du grabuge. Oui, c'est ça. Il y a eu du grabuge. C'est
1: toute
21: ça.
1: Toute la nuit. Je crois que c'est devant chez moi. Je crois que ça s'est terminé il y a 2 minutes.
21: Ah d'accord.
1: Mais ça a été ça toute la nuit. Mais allez, voilà. Bravo pour le PSG et vive le foot. Bon alors pour ceux qui n'étaient pas fans du PSG. Mais non, les Marseillais. Ils sont pas bien les Marseillais.
21: La coup de bambou là.
1: La coup de bambou. Et ben quand je vous dirai à vous, vous me ferez un panabapapala et ça ira beaucoup mieux. Tiens, écoute ça. Là, ça va pas bien. Ça va pas bien.
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1: à vous, Marseille. Et là, ça va beaucoup mieux. Voilà. Oui, voici Pauline.

0: c'était le groupe Police, bien évidemment.
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0: Allez, ouvrons notre nouveau dossier. Bonjour Benoît Prospero.
3: Bonjour Willy.
0: Bienvenue,
3: et bonjour à tous.
0: Bienvenue. Bonjour. Ici, le retour. Mon cher Benoît, vous êtes spécialiste quoi ? Écologie, nature, on peut le dire comme
3: science,
0: ça.
3: Climat, biodiversité.
0: Science, voilà.

0: ce livre, en fait. Alors, c'est-à-dire que tous les jours, on vit sans se poser des questions existentielles ou des questions complètement banales sur notre existence. Alors, par exemple, là, vous êtes en train de respirer, vous prenez une inspiration, on s'en rend pas compte de ce geste, il est automatique.
1: On a de la chance de pouvoir le faire.
0: Eh ben, en fait, oui, parce qu'il est le résultat de milliards d'années d'équilibre invisible. Il y a 2,7 milliards d'années, la planète existe depuis 4,5, il y a des toutes petites bactéries qu'on appelle des cyanobactéries qui sont apparues. On ne sait pas trop comment. Et elles ont changé le cours des choses. Pourquoi ? Parce qu'avant, il n'y avait pas d'oxygène, en fait, sur Terre. Et ces cyanobactéries, et je vais passer les détails, mais nous ont offert cet oxygène et nous permettent, par exemple, ici d'être là. Et ce livre, c'est ça. C'est-à-dire que depuis le Big Bang et jusqu'à aujourd'hui, il s'est passé des événements, parfois des événements clés qui sont mis en avant dans ce livre et qui fait qu'on existe aujourd'hui.
1: C'est un livre de vulgarisation scientifique, comme on dit souvent. Oui. C'est ça, pour que les crétins de mon espèce puissent comprendre les choses.
0: Je l'ai fait que pour vous.
1: Merci. Alors, un deuxième exemple. Il y a d'autres exemples?
0: Il y en a plein. Par exemple, tiens, on va faire une expérience avec Nicolas Malabeuf. Nicolas, je vais vous demander de fermer les yeux. Allez-y, fermez les yeux.
2: J'ai perdu noir.
0: Et je vais compter jusqu'à 3. 1, 2, 3. Rouvrez les yeux. Qu'est-ce qui a changé? Je vous donne la réponse, on va gagner du temps. Pas grand chose, vous êtes là en statique. Ou en tout cas vous avez l'impression d'être en statique. Alors qu'en réalité, vous êtes en train de tourner à 107 000 km/h autour du Soleil. Chaque jour vous parcourez 2,5 millions de kilomètres autour du Soleil, soit près d'un milliard de kilomètres par an.
2: Mais je maigris toujours pas, par contre.
0: Non, ça marche pas. Mais voilà, c'est pour se rendre compte de cette grandeur aussi que ce livre existe. Voilà. Vous voulez un autre exemple?
1: Oui, très bien. Moi j'aime bien les petits exemples comme ça.
0: Vous êtes venu comment ce matin, Willy?
1: Je suis venu en Vespa.
2: Bien polluante.
1: Tout.
0: Peu importe, mais c'est pas là où je veux en venir. Vous êtes venu en Vespa et donc vous avez roulé sur une route, mais à aucun moment vous avez dit tiens, il y a quoi sous mes pieds, il y a quoi dans le sol, sous le scooter.
1: Alors, si, il y a des nids de poules.
0: Oui, et en dessous,
1: il y a des cadavres de chats, et en dessous, les rats, et en dessous, alors.
0: Exactement, mais alors, c'est surtout que dans cette terre, il y a des êtres vivants qui, tous les jours, quand je dis des êtres vivants, des bactéries, des champignons, des vers de terre, etc., qui nous offrent ni plus ni moins que la fertilité, ce qui permet par exemple d'avoir ici ces légumes dans ce studio. Est-ce que vous savez que dans une seule poignée de terre, je vous invite la prochaine fois que vous verrez la terre, vous ramassez une seule poignée de terre, il y a plus d'êtres vivants dans une seule poignée que d'êtres humains sur la planète?
1: Ça, c'est intéressant.
2: Ça, je vais le ressortir à la
3: plus de 7 milliards, ça veut dire plus de 7 milliards?
0: Exactement.
1: Wow. Ça, c'est incroyable. Attends, on va le redire comme ça tout à l'heure à midi, là, parce que on a tous un déjeuner chiant qui nous attend parfois. Donc, bim, donc vas-y, refais-la.
0: Dans une seule poignée de terre, il y a plus d'êtres vivants que d'êtres humains sur la planète.
1: Et tu te rends compte,
2: ça c'est bien.
1: Et donc il y a quoi dans ma poignée de terre? Alors,
0: des bactéries, des champignons, des vers de terre, etc., etc. Et il y a tout un monde qui vit et qu'on oublie complètement, alors qu'il nous permet de vivre à nous, simplement.
1: La boussole céleste du papillon, donc c'est le livre. Il y a de très belles illustrations. Qui a fait ça aussi?
0: Oui, c'est un graphiste qui s'appelle Léo Quête-Glace, qui est formidable et que vous rencontrerez peut-être un jour.
1: Mais il se lit comment, ce livre? Alors, en tournant les pages, certes, mais non, je dirais,
0: c'est vrai, il n'y a pas un mode d'emploi, mais il y a une proposition. Voilà. En fait, l'idée de ce livre, c'est aussi de ralentir pour prendre conscience de tout ça, parce que parfois, c'est vrai que c'est assez vertigineux. Et donc, l'idée, c'est de lire une page, une double page par jour. Souvent, c'est une double page. Ouais. Parfois, il y a trois mots, parfois, il y a plus. Ouais. Mais l'idée, c'est de prendre conscience, en fait, de ce que l'on représente sur Terre, dans l'univers, et de ce que l'on a. Donc, c'est un livre vraiment pour prendre le temps. Ne le lisez pas, en 10 minutes, ça sert à rien. Prenez-le, par exemple, cet été, sur la plage, et tous les jours, vous lisez une petite page, deux pages. Voilà comment ça fonctionne.
1: Avec à l'intérieur des surprises, parce que dans les paniers de Yoplait, il y a des vrais morceaux de fruits. Et bien là, il y a des morceaux de mots qui n'existent pas aussi dans ce livre.
0: Ah, par exemple, ça, c'est dans la quatrième partie. Ouais. Effectivement. Par exemple, Gökota, vous savez ce que c'est, Gökota?
1: En
0: suédois, ça veut dire l'art de se lever tôt pour entendre les premiers oiseaux chanter.
1: Benoît,
0: c'est une page très poétique.
1: Écoute-moi, t'es mon ami, Benoît.
0: Oui.
1: Écoute-moi, je te jure, ce que je veux dire là, je vais être sincère, 20 secondes. Je suis un extrême lève-tôt. Moi, tous les jours que Dieu fait, 4h20, je me lève. Mais pour de vrai, je me réveille, tac. Et là, depuis 15 jours, là, il fait jour hyper tôt à Paris. À 5 heures, il fait jour. Et j'ai de la chance, même si j'habite en plein Paris, j'entends les oiseaux le matin tôt. Et je te jure, Benoît, que c'est un ravissement. Je pensais pas un jour pouvoir m'en rendre compte à quel point je prends un bonheur de me lever et d'écouter les oiseaux. Je te jure que c'est vrai.
0: Cette double page de ces mots qui n'existent pas est faite que pour ça. C'est pour s'émerveiller. Je vous en donne un autre vite fait. Par exemple, j'espère que je le prononce bien, mais Dautrappen, c'est du néerlandais. Ça veut dire se lever tôt et marcher pieds nus dans l'herbe encore fraîche de la rosée du matin. Ça fait combien de fois vous n'avez pas fait, ça fait combien de temps vous n'avez pas fait cette expérience? C'est extraordinaire. Voilà, il y a pas que ça, évidemment, dans le livre.
1: Il y a quelqu'un avec les arbres ou pas? Non, tu parles.

0: de ça ou pas.
1: Ah, le Calavexa, vous voulez dire la sylvothérapie?
0: Ouais, ouais, ça c'est bien ça.
1: Moi. Non, j'en parle pas spécialement là. Par exemple, il y a des citations aussi dans ce livre. Quand on a marché 2 heures dans une montagne, on est plus intelligent.
0: Est
1: ça, c'est une citation, c'est tiré du film La Belle Verte de Colin Serrault, et c'est aussi scientifiquement vrai. Quand on a marché 2 heures dans une montagne, on est plus intelligent. Fabien, moi, je vous conseille
2: de marcher debout.
1: De marcher longtemps.
0: Est-ce que, Benoît, est-ce que tu penses que les Français, nous tous là, est-ce qu'on s'intéresse au sort du vivant, au sort de la nature? Est-ce que tu crois qu'on s'y intéresse? Qu'on prend conscience que ça y est, quand même, il se passe des trucs graves?
1: Alors, je pense qu'on en a pris conscience qu'il se passe des trucs graves. Je pense que tout le monde a compris que, oui, il va falloir changer radicalement et qu'on peut créer un futur désirable. Et la bonne nouvelle, c'est que toutes les solutions existent. Mais je pense que oui, on a envie de ça. D'ailleurs, on adore la nature. On le voit avec le jardinage, par exemple. On sait que les Françaises et les Français sont passionnés de jardinage, adorent se balader dans la nature, etc., etc. Enfin, je veux dire, c'est de là où on vient, donc forcément,
0: Merci, Benoît. Tu sais que je t'aime.
1: Et ben moi aussi,
0: Vraiment. Ouais. Benoît Prospero, la boussole céleste du papillon chez Tana Édition. Reste avec nous parce que tout à l'heure, on aura une invitée qui va te plaire, j'en suis sûre. Merci, Irène, donc tu peux rester.
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0: Ça va, Marianne?
4: Ça va.
0: Comment vas-tu, Marianne?
4: Très bien, et toi?
0: Mais ça va bien, tu nous appelles d'où, Marie?
4: J'espère que tout le monde va bien
0: Non, c'est les autres, c'est pas très très grave, je t'ai déjà dit. Ce qui compte, c'est toi et moi, Marianne, le reste. Tu nous appelles d'où, Marianne?
4: De Courbevoie.
0: Ah, Courbevoie, bah pourquoi t'es pas passé nous voir?
5: Il fallait passer
0: nous voir, Marianne.
4: Oui, j'ai voulu.
0: Oh là là, tu fais quoi dans la vie, Marianne?
4: Je travaille dans la production audiovisuelle.
0: Ah, tu as un poste important ou tu es stagiaire encore? Comment ça se passe?
4: Non, je suis chargée de production en intermittente.
0: Ça se passe bien. Tu es heureuse dans ton métier?
4: Très heureuse.
0: Un métier passion, hein. Là, on fait tous des métiers passion.
4: Exactement. Ah bah là, on n'a pas le choix.
0: Tu voulais faire un coucou pour ta maman?
4: Oui, c'est ça. Bah, je voulais lui souhaiter une bonne fête et lui dire que je pense très fort à elle et je lui fais plein de bisous.
0: Bon, comment elle s'appelle, la maman de Marianne?
4: Elle s'appelle Yulia.
0: Yulia, ah, c'est beau, joli, dis donc. C'est joli. Et elle est où, Yulia? Dans quelle ville?
4: Elle est à la maison, quelque part, voilà.
0: Ah, c'est-à-dire que tu habites une maison tellement grande que tu peux pas la saluer directement.
4: Elle est obligée d'appeler la radio. Et non.
0: Bon, en quoi elle est formidable, ta maman, Marianne? En quoi vraiment c'est la meilleure des mamans?
4: Bah, parce qu'elle est toujours là pour nous, quoi qu'il arrive, dans les mauvais et les bons moments. Et puis, c'est une maman qui aime ses enfants, donc.
0: C'est pas mal. Toi, tu auras des enfants plus tard ou tu en as déjà?
4: Non,
0: tu en auras
4: pas. Non, j'en ai pas. Ouais, laissez-moi le temps quand même.
0: Tu en auras combien?
4: Deux, c'est bien.
0: Bravo. Quel âge tu as, si c'est pas indiscret, Marianne?
4: 24 ans.
5: Comme moi.
0: Vous voyez Nicolas qui est intéressé. C'est pour ça que je te demandais. Je te déconseille Nicolas, Marianne. Hein, mais enfin, après, tu fais ce que tu veux.
4: Merci.
0: Je t'embrasse fort. Merci d'être passé nous voir, Marianne. Merci beaucoup. Hein. Tu repars avec ta sélection.
5: Et oui, tu vas peut-être offrir des fleurs à ma future belle-mère.
0: Merci Marianne, prends bien soin de toi. Voilà, tu embrasses ta maman de notre part. À très bientôt. Allez, dans un instant, Nico, on parle de quoi avec toi?
5: Eh bien, on va rendre hommage à toutes les mamounettes.
0: Ah, les mamounettes. Mais d'abord, tiens, on va écouter Zao de Sagazan avec la Symphonie des éclairs. C'est beau, ça.

0: Toujours bon.
1: C'est vrai, il fait toujours bon. Parce que vous écoutez votre radio ici avec Zorro
2: de Sagazan.
3: Je vais dire Zorro.
4: Zorro de Sagazan.
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1: Allez, quand il y en a mal, il y a mal à la bœuf. Nicolas Malabœuf, alors.
6: Eh bien, aujourd'hui, nous fêtons les mamans sans qui nous ne serions rien.
1: Ah, bah oui.
7: Maman, c'est toi la plus belle du monde.
2: Luis Mariano.
6: Eh oui. Et alors, la première ville où on a fêté les mères, c'était en France il y a pile 120 ans. En 1906, dans le village d'Artas, c'est en Isère, un instituteur nommé Prosper Roche anime une cérémonie pour célébrer deux mères qui avaient chacune 9 enfants. Elles avaient reçu le prix du haut mérite maternel. Et alors, dans les années 60, avoir plein d'enfants, c'était très bien vu. Certaines mères qui avaient beaucoup d'enfants étaient même récompensées par l'État.
8: Dans les mairies, les mamans de plus de 5 enfants reçoivent un diplôme officiel remis par le représentant du gouvernement.
6: Et oui, un diplôme, mais aussi une médaille qui était distribuée aux mamans qui avaient élevé dignement au minimum 4 enfants. Une médaille donc de bronze pour celles ayant atteint 4 enfants. Une médaille argentée de 5 à 7 enfants. Et la médaille d'or pour celles qui ont plus de 8 enfants. Il y avait un bon armement démographique. Et alors, du côté de la télévision, lors de l'année 1969, Georges Decaune et Denise Fabre sont à l'antenne. Et Denise n'oubliait aucune mère.
9: On ne saurait passer cette journée sans souhaiter à toutes les mamans et en particulier à la mienne une bonne fête des mères. Et à nos voeux s'associent ceux des caméramens de Télé Dimanche, en particulier messieurs Guy Bréma, Jean-Claude Couchou, Roger Fontana et Jacques Guillet.
6: Elle n'oubliait personne.
2: Et monsieur Couchou.
6: Et alors, dans les années 60, allons voir ce petit bout de chou qui parle de l'importance de sa maman.
10: Un père, ça fait pas tout ce qu'une mère nous fait. Un père, ça tricote pas les pulls en verre.
11: Ah non.
10: Par exemple.
12: Ouais.
10: Ça fait pas la cuisine.
11: Ah non.
10: Ça va quelquefois, mais enfin, ça fait pas la cuisine.
11: Fabien, toi tu fais.
12: Elle fait bien la cuisine, ta mère.
10: Très bien. Très bien.
12: Elle te fait des plats que tu aimes bien.
10: Ah oui.
12: Quoi, par exemple?
10: Les œufs durs.
11: Ah, les œufs durs.
10: Les œufs durs et les œufs au bacon.
6: Les œufs au bacon. Le bacon. Il disait bacon.
12: Bah oui.
6: Mais alors, à l'époque, quel cadeau les enfants ont-ils prévu pour leur tendre maman?
13: Qu'est-ce que tu fais là?
14: Un indien.
13: Pour qui?
14: Pour ma maman.
13: Quand est-ce que tu vas le lui donner?
14: Pour la fête des mamans.
15: Quel âge as-tu?
14: 8 ans.
15: Qu'offres-tu pour la fête des mères?
14: Une lampe de chevet et un paquet de cigarettes.
11: Oh, un paquet de cigarettes. Oh, c'est génial.
2: C'est bien ça.
14: Pas tellement.
6: Bon, ça, offrir des clopes pour sa mère à 8 ans, pourquoi pas? Et alors, les meilleurs cadeaux pour les mamans, ce sont quand même les poèmes chantés. Bah, oui. Même mal chantés, c'est mignon.
11: Oui.
14: Maman, petite maman, voici le jour de ta fête. Permets à ton enfant de t'offrir ses fleurettes.
6: C'est mignon.
11: C'est mignon.
6: Et enfin, le petit potin sur votre maman, la maman de Willy Roville. Elle a un succès fou avec les jeunes, tout le monde la drague.
11: Ah, c'est vrai.
6: C'est vrai. Elle a du succès.
11: Ma mère, elle a énormément de succès.
6: Comme son fils.
11: D'ailleurs, ça me fait penser que je vais l'appeler parce que je ne vais pas
6: souhaiter. Ah, bah oui.
2: Ah, bah oui, appelez-la. Vous l'appelez en direct.
11: Je vais l'appeler là. Attends, vas-y, enlève le son. J'avance, elle va décrocher parce que.
6: Est-ce qu'elle nous écoute déjà?
11: Elle nous écoute tout le temps.
6: Tout le temps.
2: Bah, va pas vous répondre. Comme elle écoute la radio.
6: Ah, bah oui. Bah,
11: et vous êtes témoin, je l'aurais appelé.
2: Ah
11: hein.
2: Oui.
11: Vous êtes témoin que je l'ai appelé. Hein.
16: Allô, oui.
11: Ah, ça va, c'est ton fiston?
16: Mais je t'écoute.
11: Ah, tu m'écoutes? Je voulais te faire une bonne fête, maman.
16: Oui, merci,
11: venez,
16: on est au resto au Chalet Gourmand.
11: Ah, ils sont au Chalet Gourmand. C'est un super resto, le Chalet Gourmand, je vous le conseille. Bon, bah,
16: tout le monde pense à toi.
11: Ah, bah, c'est gentil. Bah, t'embrasses tout le monde, hein, je t'aime fort. Ciao, bella, ti amo. Ciao, amore mio. Ciao, ciao, elle m'a dit moi aussi. Ciao, ciao. Ciao, ciao, à tout de suite après ça.
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11: Allez, de retour ici, c'est Willy vient déjeuner chez vous. On passe à table tous ensemble le samedi et le dimanche en direct entre midi et 13h. Mais vite, ce sont les 5 dernières minutes.
2: Dépêche-toi.
11: Alors vite sur la bonne idée avant de partir. Bonjour Chloé Nabédian.
0: Bonjour Willy, bonjour à tous.
11: Bienvenue
0: bonjour.
11: Ici ma chère Chloé, vous êtes journaliste spécialisée en météorologie et vous venez de lancer le projet Amazing Chloé sur YouTube et les réseaux sociaux. Alors Benoît Prospero, là, notre invité avant qui vient de sortir son livre La boussole céleste du papillon, est resté avec nous parce que comme lui, Chloé, vous aussi vous voulez vulgariser la science, vous dites on ne peut pas protéger ce qu'on ne connaît pas. C'est pas idiot ça Chloé, bravo, c'est bien dit.
0: Merci, effectivement l'idée c'est de retrouver les nouvelles par la nature, d'apprendre à la connaître, à la trouver extraordinaire, à décrypter la science qui se cache derrière, titiller la curiosité en fait pour avoir envie justement de l'aimer de nouveau et de la protéger.
11: Voilà, vous voulez être quoi, une espèce de passerelle entre les scientifiques et nous ?
0: Oui, c'est un peu ça. C'est vrai qu'il y a des chercheurs extraordinaires qui travaillent dans le monde entier sur des sujets incroyables. Mais parfois, c'est compliqué de transmettre au grand public. Et moi, je suis un peu cette passeuse, justement, entre les chercheurs et le grand public pour permettre à tout le monde de découvrir ces recherches incroyables.
11: Et donc, protéger, vous dites, voilà, il faut protéger. Mais protéger quoi ? Parce qu'on a l'impression que... tous les petits gestes du quotidien qu'on fait, là, voilà, faire pipi sous la douche, faire pipi dans le bac à vaisselle, tout ça. Est-ce que ça sert à quelque chose, Chloé?
0: Non, alors faire pipi sous la douche, je sais pas si ça servira vraiment à grand chose. Non, l'idée, c'est de se rendre compte qu'on a quand même un pouvoir en tant que citoyen. On a le pouvoir déjà de consommer, de choisir ce qu'on consomme. Et ce que je peux vous garantir, c'est que selon vos choix, eh ben, les industriels derrière, ou la filière dont elle se met en place va complètement changer sa façon de faire si jamais vous faites des choix plus conscients par rapport à votre nourriture. Ouais. Et puis aussi, vous pouvez imposer à votre mère de mettre en place des actions très précises pour que vous puissiez mieux vivre dans votre village, votre ville. On a vu avec la canicule de ces derniers jours que les villes ne sont pas du tout prêtes à supporter la forte chaleur. Et le monde de demain, c'est ça, c'est mettre en place toutes ces solutions qui vous permettent de mieux vivre, d'être en meilleure santé, de mieux manger. Et donc d'être plus heureux à la fin.
11: Ouais. Donc voilà, il a fait, vous en parlez, là, voilà, il a fait très très chaud là, ces jours-ci. Vous dites quoi aux climato-sceptiques ? Alors déjà, est-ce que vous comprenez qu'il y ait des gens qui doutent ? Et quand on vous en parle, quand quelqu'un vous dit « Ah, j'en doute un peu », qu'est-ce que vous leur dites ?
0: Alors pour moi, les gens qui doutent, c'est des gens qui ne veulent pas voir la vérité en face. Et peut-être qu'elle leur fait trop peur aussi. Et j'ai plutôt tendance que c'est politique de l'autruche. C'est-à-dire qu'on met la tête dans le sable, on se dit qu'il ne se passe rien. Et on ne change pas forcément ce qui est en train de se passer autour de nous. Mais les faits sont là. Il y a un consensus scientifique qui est énorme. Et puis, je veux dire, on le ressent tous aujourd'hui. On voit bien qu'il y a des choses qui sont en train de se passer, de se transformer. Donc, soit on décide de ne rien faire parce qu'on voit peut-être juste par rapport à nous et à ce qu'on a envie de faire ou pas, soit on se projette un petit peu plus. Et moi, je vois beaucoup même de grands-parents qui sont inquiets pour leurs petits-enfants par rapport à ce qui va se passer dans l'avenir. Et c'est aussi toutes ces personnes-là qu'il faut rassurer parce que toutes les solutions existent aujourd'hui. C'est plus qu'une question de volonté de les mettre en place ou pas. Mais les solutions sont là.
11: Et parce que voilà, là, vous dites effectivement qu'il y a des gens qui sont inquiets pour l'avenir, tout ça. Mais est-ce qu'on peut arriver à rendre l'écologie, j'allais dire, un peu marrant ? Quand même.
0: C'est pour ça que je partais sur la partie de l'émerveillement, parce que c'est vrai qu'on parle beaucoup de ce sujet tout le temps de façon très négative ou très politique, alors que ça devrait même pas être un sujet politique, il faudrait même pas qu'il y ait un parti politique à part entière.
11: Oui,
0: ça concerne tous les corps politiques et ça concerne tous les citoyens. Bah c'est avant tout comment est-ce que nous on va vivre en fait dans ce monde, évoluer, grandir, et c'est avant tout une problématique sociétale. Ça n'a rien à voir avec un bord politique. Donc ça concerne absolument tout le monde et ça, il faut bien en avoir conscience. Voilà. Et ça permettrait de dépassionner un peu le débat parce qu'aujourd'hui, on ne peut plus parler de ce sujet. Il y a même des mots qui deviennent tabous. J'ai des collègues journalistes météo qui se font menacer.
11: C'est n'importe quoi.
0: Et ça devient disproportionné alors que c'est avant tout pour que tout le monde puisse mieux supporter. Il y a quand même encore des personnes qui sont mortes à cause d'hyperthermie, donc de ces coups de chaud cette semaine. Donc, il y a une vraie réalité aujourd'hui dont il faut prendre conscience et bien savoir que tout est là. Mais il faut que nous, on puisse impulser ce mouvement et imposer à ceux qui peuvent décider de le mettre en place.
11: Bon, merci beaucoup. L'émerveillement, voilà un mot qui résonne aussi chez Benoît Prospero, qui est resté avec nous.
3: J'aime le mot émerveillement, bien sûr. Voilà. J'aime Chloé Nabédian parce qu'on se croise parfois avec Chloé au musée. On adore Chloé Nabédian.
6: Elle ne vous connaît pas.
11: Personne tout le monde l'aime. Merci ma Chloé, merci d'être passé nous voir, Chloé Nabédian. Donc la chaîne de vulgarisation scientifique s'appelle Amazing Chloé sur YouTube, Instagram et TikTok. Merci beaucoup, bon dimanche.
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11: Il y a un tirage. Marianne, tu es là ?
20: Oui.
11: Ah, bah c'est encore Marianne. Bah, c'est... Tu nous as manqué, ça fait bien 5 minutes qu'on t'avait pas parlé.
20: Moi aussi.
11: Non, c'est Radio Marianne. Hein. Marianne, tu es toute seule à la maison ?
20: Toute seule, oui. Bon. Non, j'ai mes frères et sœurs qui sont pas très loin.
11: Alors, ouvre la fenêtre, je m'en fous. Tu ouvres la fenêtre, vite, vite, vite, vite.
20: J'ouvre la fenêtre, c'est
11: vite,
20: bon.
11: Vite. Tu te penches, tu ne tombes pas. Et je veux que tu gueules, ici.
20: Juste ici,
11: oui.
20: Ok.
11: Vas-y.
20: Ok, ici.
2: Bravo. C'est gagné.
11: Allez,
2: 50 euros de fleurs pour ta maman.
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11: Voilà mes amis, c'est fini. Passez une bonne semaine ici et pas ailleurs. Dans un instant, Ma France Week-end version cinéma. Il est 13h.
21: Bonjour à tous, dans 5 minutes, j'ai la joie de retrouver la comédienne Eye Haidara qui revient du Festival de Cannes pour votre émission cinéma Ça tourne. Mais d'abord, l'actualité de ce dimanche avec Benjamin Mathieu.
22: Bonjour Ségolène, bonjour à tous. Ils ont la tête dans les étoiles, au moins deux désormais. Les joueurs du PSG sont attendus par leurs supporters pour présenter le trophée de la Ligue des Champions, le deuxième consécutif. Un back-to-back, comme disent les Anglais. Dembélé et ses coéquipiers vont atterrir à 15h près de Paris, puis se rendre au Champ de Mars à 16h pour une fête. Avec 80 000 franciliens qui ont peu dormi et ont le sourire jusqu'aux oreilles. Nicolas Joly, vous êtes sur place, bonjour.
23: Bonjour Benjamin, bonjour.
22: Avant, on entend déjà l'ambiance. Alors bonne nouvelle, la vague de chaleur est terminée, mais l'ambiance donc ça s'annonce quand même un peu bouillant. Faites-nous rêver un peu.
23: Eh ben oui, et ça va commencer à monter prochainement. Déjà, je peux vous dire que on voit de plus en plus de maillots du PSG parmi les personnes qui arrivent près du Champ de Mars. Jusque-là, c'était que des touristes, mais on voit que les supporters seront présents en nombre. On voit aussi un gros dispositif de sécurité mis en place. Inutile d'essayer de négocier l'ouverture des portes, c'est 14h30 et pas avant. Pourtant, il y en a qui sont arrivés en avance, comme Alexandre et Tristan que j'ai croisés tout à l'heure.
24: On va essayer de se rapprocher au maximum du podium et être les premiers, mais bon, ça va être chaud, je pense.
23: Vous êtes renseigné un petit peu sur ce qui va se passer. Vous savez que les joueurs vont arriver tout à l'heure.
25: Justement, on est là pour ça, ouais. Mais c'est pour ça aussi on arrive en avance.
23: Qu'est-ce que vous avez envie de leur dire ?
25: Bah déjà félicitations forcément. Et puis après je sais pas comment ils le vivent quoi. Enfin bon, on n'y a pas non plus trop réfléchi, on verra sur le moment.
24: Ouais, un maximum de photos et juste les voir en fait, c'est incroyable.
23: Les joueurs qui arriveront vers 16h pour présenter la coupe aux grandes oreilles aux 80 000 spectateurs attendus. Vous l'avez dit, gros programme pour les joueurs du PSG aujourd'hui. Ils ont rendez-vous à l'Elysée après le Champ de Mars, puis au Parc des Princes pour une grande soirée avec les abonnés du stade ce soir.
22: Et oui, on vous y retrouvera évidemment pour nous faire vivre cet épilogue ce soir. C'est vers 19h30 au Parc des Princes, sur les antennes de ici.fr évidemment, et avec toutes les équipes de ICI Paris-Île-de-France. Vous étiez très nombreux à regarder le match hier à la télé, 9,1 millions de téléspectateurs sur M6 et Canal+. Il y avait également beaucoup de rassemblements de joie dans toute la France, dans 71 villes hors Île-de-France selon un des comptes du ministère de l'Intérieur. Laurent Nunez qui tenait justement une conférence de presse en fin de matinée pour faire le point sur les débordements, car il y en a eu, avec 22 000 policiers et gendarmes mobilisés. La situation et la soirée étaient un peu moins agitées que l'année dernière.
26: On a eu un certain nombre de rassemblements festifs pour célébrer cette victoire partout sur le territoire national, mais évidemment à Paris, mais partout sur le territoire national. La situation a été globalement sous contrôle. On a eu évidemment des débordements que vous avez toutes et tous notés, qui ont entraîné des troubles à l'ordre public, voire des violences urbaines, mais qui ont systématiquement été pris en compte par les forces de l'ordre. Systématiquement, il y a eu une réponse policière qui a été mise en place.
22: Et dans le détail, il y a eu 780 interpellations sur tout le territoire. C'est 30% de plus que l'année dernière. Ils ont donné lieu à 457 gardes à vue. Les casseurs gâchent la fête, déplore de son côté Maxime Sauvage, adjoint au maire de Paris, chargé du sport. Le ministre de l'Intérieur qui évoque aussi des pillages dans une quinzaine de communes en France. Et puis, on déplore un drame, un mort d'une vingtaine d'années en marge des festivités. Il a heurté avec sa motocross des blocs de béton qui étaient installés sur une bretelle de sortie du périphérique parisien. Et puis, tard dans la nuit, un homme a été victime d'une tentative d'homicide dans le 16e arrondissement. Son pronostic vital est engagé. Il est tombé dans le coma. On termine avec un peu de douceur dans ce journal.
27: Maman, c'est toi
1: la plus belle du monde.
22: Vous avez peut-être reconnu Luis Mariano, c'est la fête des mères aujourd'hui. N'oubliez pas de passer un petit coup de téléphone. Ça, c'est si vous êtes un adulte. Quand on est enfant, par contre, ce sont plutôt des dessins ou des colliers de nouilles plus ou moins réussis, mais qui font toujours plaisir. Ces petits picards ont eu plein de bonnes idées.
4: Alors moi, ma maman, elle a fait une liste de ce qu'elle fait tous les jours et puis on doit faire à sa place. Puis on va lui acheter du chocolat parce qu'elle adore ça. Et on va lui acheter quelque chose d'autre, mais on ne sait pas encore.
7: Bah moi, c'est ma sœur qui prépare. Bah elle va faire un marque-page et moi, je dois essayer de faire un peu comme un livre.
9: Je vais préparer un bracelet.
7: Vu que j'ai un peu d'argent de côté parce que c'était mon anniversaire, je pense que je vais lui faire un petit cadeau, genre des fleurs.
10: Alors moi, je voudrais bien y acheter un truc, des fleurs, du chocolat. Et tout, c'est comme ça. Parce que elle aime bien les M&M's, vraiment.
12: Moi, en fait, j'ai repéré avec mon beau-père dans une boutique en Normandie. J'ai repéré pour ma mère qu'elle adore les plantes. J'ai repéré deux packs Lego avec de grandes plantes et j'aimerais lui faire construire un après-midi.
22: Alors, on se demande si le bon plan est pour l'enfant ou pour la maman, mais en tout cas, des M&M's et des Lego, des petits plaisirs, mais plein de tendresse qui sont recueillis et des propos recueillis par ici Picardie.
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22: C'est ici, il est 13h05, on va parler de cinéma avec Ségolène Aluni jusqu'à 14h.
21: Tourne qui, comme chaque dimanche, vous révèle les secrets de tournage de nos films français comme nulle part ailleurs. Et aujourd'hui, j'ai le plaisir d'accueillir celle qui a été la maîtresse de cérémonie du Festival de Cannes, la comédienne Eye Haidara. Bonjour Eye.
13: Bonjour.
21: Alors c'était comment Cannes?
13: Ouh là là, c'était une grosse cascade.
21: Ah oui,
13: voilà, d'émotion.
21: C'était thématique. Alors on vous a vu dans Le Sens de la Fête, la série En Thérapie, et vous êtes donc actuellement à l'affiche du film Mata, un film d'action au féminin réalisé par Rachel Lang, qui est également notre invitée. Bonjour Rachel.
27: Bonjour.
21: Et soyez la bienvenue. Et à vos côtés, pour compléter donc ce tour de table, notre troisième invité, métier de l'ombre, qui a été précieux sur ce tournage. Vous avez fait toutes vos cassades vous-même. Ayez, on va y revenir.
13: Ouais.
21: On va y revenir.
13: Ouais, ouais.
21: C'est Florian Beaumont qui nous accompagne. Bonjour Florian.
28: Bonjour.
21: Vous êtes assistant réglage cascade et on va voir en quoi consiste votre fonction sur un tournage. Mais d'abord, un mot de l'histoire du film, évidemment. Ayez, vous interprétez donc Mata, le personnage titre, agent du service action à la DGSE. Tiens, vous nous racontez l'histoire en deux phrases et puis on lance la bande-annonce.
13: Waouh, en deux phrases. Alors, ouais. C'est une agent blessée lors d'une opération clandestine et elle est blessée, rapatriée en France et elle ne sait pas ce qui est arrivé à son binôme. Mm-hmm. Donc, elle cherche à avoir des informations, ce qui lui est complètement interdit. Et donc, voilà, elle va commencer à devenir parano. Elle va essayer de chercher, de trouver la vérité de ce qui arrive à son binôme.
21: Et là, c'est le drame. Bande-annonce.
29: Nous sommes allés faire cette visite. Antoine ne voulait pas, il le sentait pas. J'ai insisté pour qu'on y aille.
30: Capitaine, votre condition physique vous éloigne de l'action.
29: Ceux qui tirent les ficelles sont pas dans le désert. Je les cherche. Je les traque. Tous les jours.
31: Moi, j'aime comprendre les choses, et là, dans cette situation, il y a un truc qui cloche.
29: On a tous un secret.
30: Vous n'êtes qu'un petit maillon sans vision globale. Votre métier, c'est aussi de l'accepter.
21: Extrait du film Mata, actuellement au cinéma. Eye Haidara, je vais vous demander de fermer les yeux et de vous replonger. Début 2025, elle en frissonne. Au moment du tournage, où vous avez tourné donc à Strasbourg, en Suisse, en Isère, au Maroc, là, sans réfléchir, quelle est la première image du décor ou du paysage qui vous revient en tête?
13: Le Maroc, c'était formidable. C'est un grand désert. Je suis allée dans les dunes de sable. Et c'est magnifique. Le Maroc, c'est un décor de film. Enfin, j'ai pas l'habitude de voir des plaines comme ça.
21: Conditionné pour ce film.
13: C'est émouvant en fait.
21: Et puis il y a eu une préparation particulière aussi sur ce film, inédite même. Rachel Lang, vous avez inscrit les acteurs principaux à un stage en collaboration avec la DGSE.
27: Oui, c'est ça. Ils ont fait un stage d'immersion dans la clandestinité. C'est-à-dire que pendant 3 jours et 3 nuits, ils ont été sans leur téléphone, sans leur carte d'identité, sans carte de crédit, avec que de l'argent liquide et tickets de métro en carton, amenés à se débrouiller et à suivre des missions. Voilà, c'était assez dingue ce qu'ils ont vécu.
21: Incroyable. Ayez, quel est votre souvenir de ces 3 jours? Je vois votre regard dépité. C'était comment cette immersion?
13: Non, mais vraiment, je pense que sur le coup, moi, j'avais pas bien compris ce qu'elle voulait qu'on fasse, Rachel. Donc, je voyais pas trop l'intérêt. Donc, je l'ai suivi. Je me suis dit, allez, vas-y. Suis, n'écoute pas, laisse-toi faire. Et je crois que ce qu'elle a cherché à nous faire ressentir, et c'est vraiment quelque chose qui s'est inscrit dans notre corps, c'est cet endroit-là où se trouvent ces agents de tension, d'attente, d'adrénaline, et vraiment pendant ces trois jours-là, à recevoir des missions comme ça sur le téléphone.
0: Des missions, mais de quoi? Vous avez fait quoi
13: comme
0: mission?
13: Alors, on peut pas tout dire.
0: Hein. Ah, c'est sous le secret,
13: mais
0: la confidentialité.
13: Oui, bien sûr, il y a des choses qui sont très confidentielles.
0: On était
13: vraiment dans la vraie vie. On a vraiment des vraies missions qui correspondent à des tests que passent les personnes qui veulent être recrutées, agents secrets. Ouais. C'est les premiers tests. Et j'ai jamais vécu ça. Et donc, ça fait que, une fois arrivé sur le plateau, il y avait une bonne partie du personnage qui était déjà inscrite.
0: Ça a été aussi, au-delà de cette préparation-là, un gros rôle physique pour vous. Vous avez des scènes de baston, vous les avez toutes réalisées, sauf pour les chutes, hein, c'est ça?
13: Oui, il y a une chute que je l'ai pas faite.
0: C'est la seule. Ouais. Et alors justement, la personne que vous venez d'entendre, c'est l'une des personnes de l'ombre indispensable sur ce tournage, Florian Beaumont. Vous êtes assistant réglage cascade pour le cinéma. Est-ce que vous pouvez nous dire en quoi ça consiste exactement?
3: Préparer une scène d'action du début à la fin. Donc on en discute avec la réalisatrice, savoir des besoins, de ce qu'on a envie de voir à l'image, de l'intensité des chorégraphies. Et puis après, on se rejoint avec les acteurs. Donc là, en l'occurrence, une bonne actrice qui était bien physique, qui avait envie aussi, qui était très à l'écoute. Donc c'était très agréable pour nous. Et puis ensuite, on tourne.
0: C'est que les scènes de baston que vous chorégraphiez ou ça peut être autre chose?
3: Non, on chorégraphie tout ce qui a un attrait à du danger ou de l'action dans un film. Dans une série. Ça peut être passer à travers une vitre, ça peut être se faire percuter par une voiture, quelqu'un qui se met en feu. Enfin voilà, là j'énumère les grosses cascades, mais en tout cas, oui, ça va.
0: Ouais. Alors, il y a une scène d'action très marquante dans le film, Mata, c'est celle dans la cuisine. Comment on prépare une scène comme ça, Florian?
3: Comme je disais, on en a discuté déjà avant de ce qu'on voulait voir. Nous, on a lu le scénario, donc on sait où est-ce qu'on en est dans l'histoire. Et puis ensuite, nous, on crée un petit bout de chorégraphie.
0: Ouais.
3: Ensuite, on la valide. Et puis ensuite, on la prépare avec notre actrice.
0: Est-ce que vous pouvez nous raconter un peu comment ça s'est passé? Quels sont vos souvenirs de cette scène, les anecdotes de tournage de cette scène de baston dans la cuisine?
13: Alors déjà, la première rencontre avec Florian et ses équipes, c'était assez... C'est assez impressionnant, je dois dire. Je suis arrivé dans un espèce, c'était un donjon.
3: Un dojo, pas un donjon,
0: c'est pas pareil.
3: C'est autre chose.
0: C'est Cannes, c'est post-Cannes.
13: Et donc, je suis arrivé là, il y avait rien, on l'a fait, mais c'était marrant parce que eux, ils avaient déjà une vision, parce qu'ils ont déjà, certains codes et ils se sont dit, tiens, à mon avis, bon, il y aura un petit peu ça, on l'a fait avec deux, trois tables. Et c'est une chorégraphie. Mmh. Du coup, j'y arrive plus, je savonne.
0: Non, c'est pas grave.
13: C'est une chorégraphie.
0: Et alors, du coup, une fois sur le tournage, quelles sont les astuces? Parce qu'il y a un moment donné, une main ébouillantée, on voit la main qui finit dans une casserole et tout. J'imagine que ce ne sont pas de vrais ustensiles les assiettes qui éclatent.
3: En tout cas, les assiettes qui éclatent, ou en tout cas les ustensiles qui vont être en contact direct avec l'actrice et les cascadeurs, on essaie de faire en sorte que ça soit du rubber.
0: Du rubber. Rubber. Qu'est-ce que ça veut dire?
3: C'est du plastique. D'accord. C'est du plastique mou. Et en fait, ça permet de pouvoir toucher sans qu'on se fasse mal.
0: Et donc, quand il y a de l'eau qui est bouillante, c'est quoi ça?
27: C'est une collaboration avec l'accessoiriste, parce qu'en fait, il y a le making-of qui est sorti il n'y a pas longtemps sur YouTube, que tout le monde peut aller voir, et on voit l'accessoiriste dedans qui prépare des couteaux, justement, en bois, qui va recouvrir après, et l'accessoiriste, là, pour l'eau bouillante, il a mis une petite solution, une petite poudre qui fait effet.
0: Il n'y a pas d'eau dans la casserole.
27: Non, il n'y a pas d'eau bouillante.
0: Oui, non, évidemment, mais on aime bien connaître les petites astuces. Puisqu'on est dans les secrets de tournage, il y a une autre scène au début du film, une course-poursuite dans le désert du Sahel avec coup de feu, explosion de vitres, etc. Comment on tourne une scène comme ça? Déjà, est-ce que c'est vous qui conduisez vraiment,
13: C'était moi qui étais au volant. Mais voilà, il y a vraiment les bruits, les impacts. Moi, je me souviens qu'à un moment donné, j'ai eu une parano parce que...
27: Le premier jour de tournage, on a failli perdre Ayé.
0: Ah bon?
13: Mais j'ai eu une explosion de faux sang, en fait.
0: Ouais.
13: C'est perles comme ça, rouges, qui font plaque et puis qu'après on arrange en, en VFX, il y a quelque chose qui m'a touchée, ce qui a fait que là, au niveau de la joue, j'ai eu un espèce de choc, un peu quelque chose de très chaud, de brûlant. Et étant donné qu'on était rentré déjà dans un stage et que j'étais un peu parano, j'avais déjà l'amata parano, je me suis dit, c'est un faux tournage, ils ont voulu me laisser
27: mourir. Non,
13: j'ai flippé. C'était juste, ça avait chauffé, ça avait gonflé, puis ça avait dégonflé juste après.
0: Ah, vous êtes rentré dans une paranoïa sévère.
13: Dans une parano. Et puis en plus, il y avait un médecin sur le plateau qui me dit « Non, mais vous avez juste été brûlé, mais vous allez voir, il y a un chirurgien qui va passer ce soir, il va vous dire ce qu'il faut faire. » Je me suis dit « Mais je suis défigurée, j'ai eu peur, il n'y avait pas de miroir, rien du tout. » Mais voilà, c'était juste une grosse peur.
0: Et donc, ouais, justement, le faux coup de feu, comment on recrée ça? C'est un truc qui explose sur vos vêtements?
13: C'est une petite pochette qu'on a, ouais, comme ça. Et au moment de l'impact, il y a une personne qui appuie sur un bouton et là, ça explose.
0: Rachel Lang, en tant que réalisatrice, vous êtes placée où, vous, sur une scène comme ça? Parce que vous n'êtes pas dans la voiture avec eux, ouais, évidemment.
27: Comment on est dans une voiture suiveuse, on regarde un écran, donc dans une voiture qui bouge sur des pistes marocaines, avec un drap noir autour de la tête. Donc je suis à côté du chef-op de la script et on est tous les trois sous un drap noir à regarder un écran qui bouge et à vomir, littéralement pendant toute cette séquence.
0: Ah, c'est, vous avez vomi pendant le tournage de cette séquence?
27: C'est le genre de séquences qui ne sont pas très agréables parce qu'on est en permanence dans une voiture suiveuse à capter le réseau HF de la caméra qui elle est sur le capot de la voiture ou accrochée à la voiture devant, et du coup voilà, c'est un peu sportif quoi, de se concentrer sur ce qu'on veut dans ce contexte.
0: Secret de tournage du film Mata qui est actuellement en salle. L'équipe du film est dans sa tourne ce dimanche et on se retrouve dans un instant pour la séquence souvenir sensoriel de tournage juste après Gérald de Palmas sur la route.

0: Gérald de Palmas sur la route, sur votre radio, ici.
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0: Et avec moi, l'équipe du film Mata, actuellement au cinéma, avec Eye Haïdara, notre invité en compagnie de la réalisatrice Rachel Lang et de l'assistant réglage aux nombreuses cascades du film, Florian Beaumont. Un film tourné entre janvier et mars 2025, en Isère, à Paris, au Strasbourg et au Maroc. Et c'est l'heure de la séquence souvenirs sensoriels de tournage. Eye Haïdara, en repensant au tournage des scènes au Maroc, quelle odeur vous revient en tête?
2: L'odeur du thé à la menthe.
0: Ah, vous en avez beaucoup bu là-bas?
2: Ouais, moi j'adore le thé à la menthe, je me souviens de ça. Et je crois que les régisseurs s'en sont rendus compte très vite et chaque fois il y en avait un qui était à côté de moi et qui me disait un petit thé.
0: Rachel Lang, en repensant au tournage des scènes marocaines et dans les montagnes en Isère, quels sont vous a particulièrement marqué sur place?
3: Je pense qu'en Isère, c'est le son de la neige, parce qu'on l'a attendu longtemps, on a changé nos décors exprès, en fait, c'était fin mars, il n'y avait plus de neige nulle part, et au fur et à mesure qu'on voyait le temps qui n'arrivait pas, on a eu la chance, grâce à un chef régie qui était un peu souple, de même changer de département au dernier moment.
0: Ah ouais, on peut
3: et,
0: faire ça.
3: Pour aller chercher la neige. Et après, la neige, ça nous amène dans un univers qui est phoniquement hyper feutré, hyper intéressant, qu'on n'a pas tellement exploité parce que c'était plus pour l'image qu'on avait besoin de la neige, pour faire le contraste avec le désert du début du Maroc et avoir les montagnes et la neige après. Voilà, je dirais que c'est ça.
0: Le son béni de la neige, donc, ouais, qui arrive enfin. Béni. Eye Haïdara, si vous deviez retenir une sensation physique de ce tournage?
2: Le mal de cou. Ouais, j'ai eu très mal là, tout le temps.
0: Sur les trapèzes.
2: Sur les trapèzes, ouais. Cou, trapèze, entre l'escalade, les cascades.
0: Florian qui dit oui de la tête.
2: Et puis, même, je crois que la tension de Mata, la tension intérieure qu'elle a eue, Mata, qu'avait Mata, je pense que ça a beaucoup travaillé ici, là.
0: Vous avez trouvé un bon ostéo depuis?
2: Oui, j'en ai une très très bien.
0: Parfait, on récupérera ses coordonnées. Quel souvenir gustatif gardez-vous de ce tournage?
3: On a été quand même dans toutes les spécialités. On a mangé de la soupe à la farine.
2: On a goûté la soupe à la farine pour
3: le carnaval.
0: Oui, parce que ça, c'est un élément de l'enquête, justement, la soupe à la farine pour le film. Vous en avez vraiment mangé sur le tournage?
3: On a bu en fin de tournage, la vraie nuit du carnaval, on a bu de la soupe à la farine.
0: Alors,
3: c'est délicieux.
0: C'est vrai que c'est bon?
3: C'est des oignons, du beurre, de la farine, c'est du bouillon, c'est.
2: J'ai pas eu le même retour, je dois vous dire.
0: Ça vous a pas plu?
2: Ah, pas du tout.
0: Parce que moi, franchement, en voyant le film, ça ne me donne pas très envie.
2: Pas du tout, mais il y en avait plein du ressenti de Rachel, il y en avait aussi de mon ressenti. Voilà, on n'est pas... Il n'y a pas d'unanimité là sur l'histoire de la soupe à la farine, j'ai pas trouvé d'intérêt.
0: Florian Beaumont, comment est-ce qu'on devient assistant réglage cascade?
4: D'abord, on est cascadeur.
0: Ouais.
4: On fait ses armes en tant que cascadeur.
0: Donc il faut faire une école.
4: Alors, ça pas forcément, mais il y a des écoles. Enfin, il y en a une que je peux citer qui s'appelle le Campus Univers Cascade, qui forme des élèves que j'ai fait et où j'ai l'occasion d'enseigner maintenant quand j'ai du temps. Ou bien de venir. Moi, je donne des cours par exemple à Paris. Des stages. Il y a plusieurs équipes qui permettent l'accessibilité à ce métier plus facilement qu'à mon époque déjà, alors que je ne suis pas bien vieux.
0: C'est plus facile d'être cascadeur pour le cinéma aujourd'hui qu'il y a quelques années?
4: En tout cas, il y a plus de facilité, il y a plus de chemin.
0: Moi, il y avait
4: zéro chemin et il y a un peu plus de demandes avec les plateformes. Forcément, on demande de plus en plus de monde et il y a de plus en plus besoin de gens. Et c'est aussi un peu plus simple pour les jeunes cascadeurs de partir à l'étranger maintenant. Là où nous, quand on allait faire des films américains ou quoi que ce soit, c'était vraiment un événement, c'était quelque chose. Quoi.
0: Et maintenant, c'est plus régulier?
4: Maintenant, c'est un petit peu plus ouvert. C'est un petit peu plus simple maintenant. Comme c'est plus simple, il y a plus de monde. Donc, plus il y a de monde, de moins c'est.
0: Plus c'est dur d'y rentrer.
4: D'y rentrer, ouais,
0: exactement. Donc, il faut s'entraîner tôt.
4: Il faut s'entraîner tôt, il faut faire des arts martiaux, essayer de travailler les compétences les plus importantes, c'est-à-dire le combat et la chute. C'est 90% de notre métier. Et puis après, il y a toute la partie cascade, on va dire, plus spécifique. Se prendre une voiture, se mettre en feu, se défenestrer, se jeter dans des escaliers. Enfin, ouais.
0: Rachel Lang, avec quoi avez-vous envie que les spectateurs repartent après avoir vu votre film Mata?
3: Waouh, j'ai envie qu'ils repartent en ayant vécu quelque chose, en ayant eu une petite aventure qui les brûle mais qui ressortent indemnes et nourris.
0: Merci beaucoup Rachel Lang d'avoir été avec nous. Votre film Mata est au cinéma depuis mercredi avec Raphaël Personnaz, Mélanie Laurent, Joséphine Japy, Hakim Djemili, Chloé Jouanet et vous, Eye Haïdara. Merci d'avoir été avec nous.
2: Avec grand plaisir.
0: Merci Florian Beaumont de nous avoir révélé quelques secrets sur votre métier, sur les cascades du cinéma. Ça tourne, ça revient la semaine prochaine, même heure, même fréquence, et c'est quand vous voulez en replay sur ici.fr.
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0: Bonjour à toutes et à tous, bienvenue dans notre rendez-vous consacré à l'actualité des professions libérales. Nous recevons aujourd'hui Denis Reynal, président de l'UNAPL, l'Union Nationale des Professions Libérales. Bonjour Denis Reynal.
7: Bonjour.
0: Denis Reynal, nous allons évoquer aujourd'hui plusieurs sujets qui concernent directement l'actualité des professions libérales. Commençons par la hausse des prix du carburant dans un contexte de tension au Moyen-Orient. Quelles conséquences cela a-t-il concrètement pour les cabinets libéraux?
7: Cette hausse intervient en fait dans un contexte économique que vous avez soulevé, déjà très tendu pour de nombreux cabinets libéraux. Je veux d'abord adresser un message de soutien à tous nos professionnels qui se déplacent quotidiennement pour exercer leur activité. Je pense notamment aux professionnels de santé libéraux, comme les infirmiers, dont l'exercice repose en grande partie sur les déplacements à domicile. Aujourd'hui, les dispositifs d'aide prévus restent très mal adaptés à la réalité des professions libérales. Les seuils retenus excluent une grande partie des professionnels concernés. Nous demandons donc au pouvoir public des mesures spécifiques et réellement accessibles, car les professions libérales assurent chaque jour une mission essentielle de service public auprès de 5 millions de Français.
0: Denis Reynal, l'Assemblée nationale a récemment adopté le projet de loi de simplification de la vie économique. Est-ce que c'est une avancée concrète pour les professions libérales que vous représentez ?
7: Cette loi est une avancée importante pour 1 700 000 entreprises de TPE libérales qui sont souvent confrontées à des démarches administratives lourdes et peu adaptées à leur réalité quotidienne. L'UNAPL défend depuis longtemps la nécessité de simplifier l'environnement administratif des petites structures. Nous saluons notamment la création d'un conseil de la simplification et du test entreprise auquel on a demandé de pouvoir participer. C'est essentiel, car les réformes sont encore trop souvent pensées à l'échelle des grandes entreprises, alors que les contraintes ne sont pas les mêmes pour un cabinet libéral ou une TPE.
0: L'UNAPL a récemment eu accès à de nouvelles données concernant la micro-entreprise, un statut qui concerne désormais un nombre croissant de professionnels libéraux. Que faut-il retenir de ces données ?
7: Nous constatons en effet depuis une quinzaine d'années une très forte progression des créations d'entreprises libérales sous le régime de la micro-entreprise. L'an dernier, c'est plus de 758 000 immatriculations qui ont été enregistrées sous ce statut, dont une part importante dans les activités libérales. Ce régime, à l'origine appelé auto-entreprise, a d'ailleurs été porté par l'UNAPL pour faciliter l'accès à l'activité indépendante. Aujourd'hui, nous identifions certaines limites, notamment en matière de protection sociale et de retraite. Notre objectif est donc de construire de véritables passerelles vers le régime de droit commun qui peut, dans certaines situations, offrir davantage de sécurité et de garanties aux professionnels.
0: Au-delà des enjeux économiques, l'UNAPL est aussi mobilisée sur les questions de protection sociale, notamment autour du nouveau congé de naissance. Vous avez récemment rencontré le cabinet d'Aurore Berger sur ce sujet. Qu'est-ce que vous attendez concrètement ?
7: Nous avons effectivement été reçus récemment par le cabinet de la ministre déléguée chargée de l'égalité entre les femmes et les hommes dans le cadre de la mission d'information sur la baisse de la natalité en France. Cette rencontre a permis de rappeler que le congé de naissance doit être pensé en tenant compte des réalités d'exercice libéral. Les interruptions de carrière liées à la parentalité restent aujourd'hui une source importante d'inégalités professionnelles. à l'UNAPL. Nous défendons depuis longtemps une meilleure protection sociale des libéraux, aussi pour rendre ces métiers plus attractifs et éviter un basculement vers le salariat. Nous avons ainsi défendu auprès de la ministre plusieurs propositions, comme l'augmentation des indemnités journalières forfaitaires de maternité et de l'allocation forfaitaire de repos maternel, aujourd'hui encore très faible, ou encore la possibilité pour les professionnels libéraux de provisionner une somme destinée à couvrir les charges fixes de leur entreprise durant le congé maternité et paternité.
0: Enfin, Denis Reynal, l'actualité de l'UNAPL passe aussi par le renouvellement de la mandature du Conseil économique, social et environnemental, le CESE. Quel rôle y joue aujourd'hui l'UNAPL ?
7: Les professions libérales représentent aujourd'hui une entreprise sur trois en France. Elle participe pleinement à la démocratie sociale dans les territoires. Il est donc naturel que l'UNAPL soit fortement engagée au sein du CESE. Lors de la précédente mandature, nos représentants ont contribué à de nombreux travaux sur la santé, la fin de vie, l'égalité, l'environnement. Nous continuerons à nous investir pleinement avec nos deux représentants désignés, Aminata Niakate et Philippe Bessé. Nous poursuivons également notre engagement au niveau européen avec Michel Chassan, qui porte désormais la voix des professions libérales au sein du Comité économique et social européen.
0: Merci Denis Reynal.
7: Merci à vous.
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8: On vous emmène au spectacle pour commencer à la Selle en Coglet, en Ille-et-Vilaine, où un show de stand-up vous est proposé ce samedi 6 juin. À l'affiche de cet événement, 4 humoristes du Fais-moi rire comedy show qui viendront spécialement de Toulouse. Rendez-vous à 20h30, salle des Mazières. L'entrée est de 10 euros sur place, mais fixée à 8 si vous réservez dès à présent sur Hello Asso. Du stand-up, passons au slam avec le festival Se passer le mot de Jocelyn dans le Morbihan. Une soirée privilégiée pour découvrir toute la richesse de la scène slam et de la langue française. C'est ce 6 juin à 20h30, salle de l'Écu. Et c'est gratuit. Prenons l'air pour terminer sur les bords de Rance à Genrock dans les Côtes d'Armor à l'occasion d'une randonnée gourmande. Le principe, si vous ne savez pas en quoi ça consiste, eh bien il s'agit d'une marche en pleine nature dont l'itinéraire est ponctué de pauses, chacune correspondant à une étape d'un repas complet servi en plein air. Trois circuits sont proposés ce dimanche 7 juin de 9 à 16 km avec des départs échelonnés dès 10h30 depuis la salle des fêtes de Genrock.
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bienvenue sur votre radio ici. On écoutait The Jacksons avec Blame It on the Boogie. Ravie de vous retrouver, Sophie Nolveau, pour vous accompagner ce dimanche après-midi avec toute la joie, la détente et la bonne humeur requise. Je vous emmène pour un doux moment entre rythme, émotion et belles histoires en chanson. La preuve dans un court instant avec le groupe Téléphone. Mais avant, c'est une grande nouveauté qu'on vous fait découvrir depuis vendredi sur votre radio préférée. Un titre inédit produit par DJ Lewis, nouvelle figure française de la scène hip-hop et électro. Voici Mylène Farmer avec C'est à qui le tour.

0: Bonjour tout le monde, c'est l'heure de la bonne idée 100% pur beurre. Oh là là, que j'adore quand vous me contactez sur les réseaux sociaux pour me parler de vos projets. C'est exactement ce qu'a fait Alan de Tintaignac, dont la famille est apparemment très fidèle à ici à Mauric. Déjà, merci et bravo, car ça, c'est une très bonne idée. Alan, lui, sa bonne idée, ça a été de relier Rennes au Népal en vélo. Aller voir l'Himalaya en pédalant, rien que ça. Le jeune homme a traversé 16 pays avec son sac à dos et ses sacoches. Il a dormi en camping sauvage ou chez l'habitant quand on l'y invitait. Au-delà de l'exploit et de l'aventure, il a fait ça pour une belle cause. Il récoltait des fonds pour l'association Mécénat Chirurgie Cardiaque, qui permet à des enfants atteints de malformations cardiaques d'être opérés en France lorsqu'ils ne peuvent pas être soignés dans leur pays. Son périple lui a pris 4 mois, à raison de 100 km par jour environ. Ce qu'Alan a retenu particulièrement, eh bien, c'est la résilience. C'est vrai qu'il faut apprendre à anticiper la nourriture, l'eau et les endroits où dormir en bivouac. Et puis, il y a eu aussi les rencontres avec les locaux qui ont été d'une grande richesse, des échanges simples et authentiques et tellement de cultures différentes, de quoi se rappeler que le monde est beau et qu'il faut aller vers les autres. C'est comme ça qu'on apprend et qu'on grandit. À peine rentré en Bretagne, Alan prépare déjà une nouvelle aventure et pour ça il cherche des sponsors. Il adorerait pouvoir embarquer des marques bretonnes dans sa prochaine expédition et qui sait raconter ses histoires dans des écoles aussi, photos et vidéos à l'appui. D'ailleurs, il a partagé pas mal d'images sur son Instagram, BikePackHero, BikePackHero. N'hésitez pas à y faire un petit tour et surtout, continuez à avoir de bonnes idées comme ça, j'adore. Ouh là là, j'ai beaucoup parlé aujourd'hui, allez, jingle! Le chiffre du jour, c'est 15 000 tonnes par an, le volume de chips qui sera produit dans la toute nouvelle usine de la marque Bretz du côté de Pontivy. À demain pour une nouvelle bonne idée croustillante.
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0: écoutez Elena avec Tout a changé, rien n'a changé sur votre radio ici. Ne bougez surtout pas, on va se retrouver dans un instant avec Bernard Lavillier et Sten de Ghetto. Il y aura aussi Chris de Burgh avec Eye on Emotion. Je vous souhaite un très bel après-midi avec nous.
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2: Écoutez Havre avec Nord.
3: 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C'est bien comme ça.
2: Originaire de Normandie, c'est à Concarneau que Grégoire Théry, alias Havre, a décidé de poser sa guitare. Le chanteur, auteur et compositeur signe son premier 5 titres où se mêlent pop-rock et poésie. Nord en est le premier extrait.
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0: Havre avec Nord.
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2: Ils auront le Champ de Mars, mais pas les Champs-Élysées. Les joueurs du PSG viennent présenter à 16h le second trophée consécutif de leur histoire à leurs supporters qui les attendent. 80 000 personnes vont les accueillir sur le Champ de Mars. Donc les Parisiens qui seront ensuite reçus à l'Élysée par Emmanuel Macron avant de faire la fête ce soir au Parc des Princes. Vous étiez très nombreux, 9,1 millions de téléspectateurs en moyenne hier soir à regarder le match avec un pic à 14 millions lors de la séance de tir au but. Le premier bilan des festivités autour du sacre, le ministre de l'Intérieur parle d'une situation globalement sous contrôle avec 780 interpellations sur l'ensemble du territoire. C'est un tiers de plus que l'année dernière et 219 personnes blessées en France, dont 8 grièvement. La maire du 8e arrondissement, Catherine Lecuyer, où se situent les Champs-Élysées, demande ce matin le zéro rassemblement sur la célèbre avenue pour prévenir les scènes de violence. Laurent Nunes estime de son côté que ça serait une fausse bonne idée. 439 000 Français ont déjà fait la demande de l'aide aux grands rouleurs annoncée par le gouvernement pour lutter contre la flambée de l'essence. Les personnes éligibles toucheront ce chèque de 100 euros en juin. À Valence, dans la Drôme, un jeune homme de 24 ans est mort après s'être fait tirer dessus hier soir. Un autre homme de 35 ans est grièvement blessé. Les faits se sont déroulés à proximité d'un point de deal. Et puis dans le Gers, une collégienne de 11 ans a disparu vendredi après-midi à Fleurance. Un homme qui l'a véhiculé a été placé en garde à vue. Il est suspecté d'enlèvement et de séquestration.
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5: Un temps variable entre nuages et éclaircies pour cette journée de dimanche. Malgré les belles éclaircies, de petites averses sont encore possibles. Les températures sont bien plus agréables, comprises entre 19 et 23 degrés. On relève 19 degrés à Saint-Malo et Plaine-Faugère, 20 degrés à Quiberon, 21 degrés à Tintignac, 22 degrés à Saint-Brieuc, 23 degrés à Rennes et Vannes. Demain lundi, le ciel sera bien nuageux avec des températures comprises entre 19 et 24 degrés au milieu de la journée. La tendance pour les jours suivants, un temps variable entre nuages et éclaircies avec quelques averses mardi et mercredi.
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0: écoutez Edwin Collins avec A Girl Like You sur votre radio locale ici. C'est Sophie Nolveau pour vous accompagner et vous encourager cet après-midi. Si d'aventure vous avez besoin d'un petit soutien moral, dans le prochain quart d'heure, on fera le plein de conseils pratiques utiles et surtout tout près de chez vous. Sans oublier vos trois chansons françaises à la suite. Avec le groupe Indochine, le dernier single de Louane et le duo Marc Lavoine et Catherine Ringer.
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0: Ici et vous avez reconnu Indochine avec 3 nuits par semaine. Dans une poignée de minutes, c'est Patricia Casse qui va nous rejoindre. Mais tout de suite, voici des infos près de chez vous.
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2: Ici Armorique n'est jamais au creux de la vague en termes d'idées de sortie. La preuve à Fréhel où un événement se déroule vendredi et samedi, du surf pour tous, avec pêle-mêle l'initiation au surf donc, mais aussi du kayak, du beach tennis, la découverte des dunes, le ramassage de déchets ou encore des ateliers de construction de cerf-volant, avec un concert de clôture le samedi à 16h30, ça se passe à Lens du Cros. Qui a dit que la culture était réservée aux villes? Certainement pas Le Ventre, une association de copains du pays de Redon. Depuis 2019, ils organisent le Tour du Ventre, qui fait sortir des troupes ou compagnies hors de leurs murs, et cette année, c'est à la chapelle de Brun que tout ce beau monde se donne rendez-vous le temps d'un week-end avec une thématique, l'information. Terminons notre voyage au long cours en faisant escale dans le Morbihan où la régate caritative La Généreuse du Morbihan se tient samedi et dimanche. Au départ du port de Crouesty, plusieurs embarcations navigueront en baie de Quiberon en soutien à l'Institut du Cerveau avec un objectif, faire mieux que la somme récoltée l'an passé qui était de 25 000 euros.
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0: écoutez ici, c'était Joe Dassin avec l'été indien. Quel plaisir de partager avec vous ce magnifique après-midi. Aujourd'hui, on célèbre les mamans, les belles mamans, celles qui sont à nos côtés, celles qui nous manquent, celles qui sont un petit peu loin. Je vous envoie un maximum d'ondes, les plus chaleureuses forcément, pour prolonger ensemble la douceur et la tendresse de ce dimanche, avec deux jolies pensées et des moments partagés. Bientôt 15h et toute l'info en français dans le monde en 90 secondes. D'ici là, on retrouve vos chansons préférées avec Alain Chamfort, Miley Cyrus et David Hallyday.
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2: Écoutez Denez, Trianon.

Premier extrait de l'album Toenvor, le chant des sept mers, Trianno évoque l'histoire d'un naufrage pareil à ceux qui ont marqué l'imaginaire breton. Une chanson qui scelle la rencontre entre le maître de la Gwerz et la tradition des chants de marins.

0: Ténèze, Triandon.
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1: Vous écoutez Ici, bel après-midi, il est 15h. 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
2: Ils vont atterrir d'un instant à l'autre à Charles de Gaulle, le retour des héros de Budapest qui ont décollé à bord d'un avion décoré aux couleurs du Paris Saint-Germain. Avec cette deuxième Ligue des Champions à bord, les joueurs du PSG qui vont être acclamés par 85 à 90 000 supporters sur le Champ de Mars au pied de la Tour Eiffel, un beau symbole puisque c'est le logo du club. Des célébrations qui sont évidemment à vivre sur ici.fr et sur Ici Paris Île-de-France. Les coéquipiers de Marquinhos seront ensuite reçus à l'Elysée par Emmanuel Macron avant une grande fête devant leurs supporters au Parc des Princes en début de soirée. Côté sécurité, la nuit a été mouvementée à Paris mais aussi en région. Des débordements ont été constatés dans 71 villes de province en marge des célébrations et une quinzaine de villes sont concernées par des pillages de commerce, annonce le ministre de l'Intérieur, Laurent Nunez, qui juge néanmoins la nuit globalement sous contrôle avec des interpellations en très forte hausse par rapport à l'année dernière, 780 au total. Les casseurs gâchent la fête, déplorent de son côté Maxime Sauvage, adjoint au maire de Paris chargé du sport, reconnaissant aussi qu'il y a eu moins de dégradations cette année. Et puis on déplore également un mort, un homme d'une vingtaine d'années en marge des festivités. Il a heurté avec sa motocross des blocs de béton installés sur une bretelle de sortie du périphérique parisien. C'était en pleine nuit. À Roland-Garros, la numéro 3 mondiale, la polonaise Iga Świątek, 4 fois vainqueur du tournoi, a été éliminée ce midi en 8e de finale, a été battue par l'ukrainienne Marta Kosciuk.
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5: Un temps variable entre nuages et éclaircies pour cette journée de dimanche. Malgré les belles éclaircies, de petites averses sont encore possibles. Les températures sont bien plus agréables, comprises entre 19 et 23 degrés. On relève 19 degrés à Saint-Malo et Plaine-Faugère, 20 degrés à Quiberon, 21 degrés à Tinténiac, 22 degrés à Saint-Brieuc, 23 degrés à Rennes et Vannes. Demain lundi, le ciel sera bien nuageux avec des températures comprises entre 19 et 24 degrés au milieu de la journée. La tendance pour les jours suivants, un temps variable entre nuages et éclaircies avec quelques averses mardi et mercredi.
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On écoutait Phil Collins avec Something Happened on the Way to Heaven. On passe ce dimanche 31 mai ensemble. C'est Sophie Nolvaux au micro et je vous accompagne où que vous soyez, à la maison avec les enfants, en balade, peut-être avec des amis, à suivre des infos pratiques, des idées utiles, le tout bien ancré dans votre quotidien, tout près de chez vous, mais aussi vos trois chansons françaises à la suite. On va se laisser emporter par une douce nostalgie en compagnie de Jane Birkin. Il y aura aussi Florent Pagny dans la suite et Nino Ferrer. Très bon dimanche à l'écoute de votre radio ici.

0: Toujours à l'écoute de votre radio ici. Bonne route si vous êtes en ce moment dans la voiture. C'était Jane Birkin avec Quoi ? À suivre, Michel Polnareff avec Radio. Ce sera juste après quelques petites infos d'ici.
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2: On vous emmène au spectacle pour commencer à la Selle en Coglet, en Ille-et-Vilaine, où un show de stand-up vous est proposé ce samedi 6 juin. À l'affiche de cet événement, quatre humoristes du Fais-moi rire comedy show qui viendront spécialement de Toulouse. Rendez-vous à 20h30, salle des Mazières. L'entrée est de 10 euros sur place, mais fixée à 8 si vous réservez dès à présent sur Hello Asso. Du stand-up, passons au slam avec le festival Se passer le mot de Jocelyn dans le Morbihan. Une soirée privilégiée pour découvrir toute la richesse de la scène slam et de la langue française. C'est ce 6 juin à 20h30, salle de l'Écusson. Et c'est gratuit. Prenons l'air pour terminer sur les bords de Rance à Genrock dans les Côtes d'Armor à l'occasion d'une randonnée gourmande. Le principe, si vous ne savez pas en quoi ça consiste, eh bien il s'agit d'une marche en pleine nature dont l'itinéraire est ponctué de pauses, chacune correspondant à une étape d'un repas complet servi en plein air. Trois circuits sont proposés ce dimanche 7 juin de 9 à 16 km avec des départs échelonnés dès 10h30 depuis la salle des fêtes de Genrock.
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0: une journée axée sur la prévention des dangers du tabac pour la santé. Courage d'ailleurs, si vous essayez d'arrêter, on est de tout cœur avec vous. Dans quelques minutes, il sera 16h, vous avez rendez-vous avec l'info en France et dans le monde en 90 secondes. Mais avant, on retrouvera Toto, M. Pokora et Abba. Je vous souhaite un bel après-midi.
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Après la disparition brutale du chanteur et leader de Marc Itsad et Marc Seberg, l'album De quelle couleur est la passion lui rend hommage. Recueillement en est l'un des extraits.

0: Philippe Pascal et Alan Stivell. Recueillement.
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1: Vous écoutez Ici, il est 16h, bel après-midi. Toute l'info en France et dans le monde en 90 secondes avec Benjamin Mathieu.
2: Encore un peu de patience, les joueurs du PSG devraient arriver à l'aéroport Charles de Gaulle dans quelques minutes, ils ont du retard, leurs fans eux sont déjà des milliers au Champ de Mars pour fêter cette deuxième Ligue des Champions d'affilée, ils seront ensuite reçus à l'Elysée avant une grande fête organisée au Parc des Princes ce soir. 439 000 Français ont déjà fait la demande de l'aide aux grands rouleurs annoncée par le gouvernement pour lutter contre la flambée de l'essence. Les personnes éligibles toucheront ce chèque de 100 euros d'ici une dizaine de jours par virement bancaire. Le secteur aérien va également bénéficier d'une aide. Le ministre des Transports, Philippe Tabarot, annonce une réduction de 65% de la taxe sur le transport aérien de passagers. Elle ne concerne que les lignes qui permettent de désenclaver des territoires mal desservis en transport. Une battue organisée cet après-midi à Florence, dans le Gers. 250 personnes vont tenter de retrouver une collégienne de 11 ans qui est portée disparue depuis 48 heures. À la sortie de son collège, un homme aurait été vu l'emmenant en voiture. Celui-ci a été placé en garde à vue, suspecté d'enlèvement. Ils veulent continuer à faire la teuf. Plusieurs centaines de personnes manifestaient à Marseille ou à Montpellier et d'autres villes françaises contre la pénalisation des free parties. Un projet de loi qui veut durcir les amendes et prononcer des peines de prison pour les personnes qui participent à ces fêtes techno-sauvages va être bientôt débattu à l'Assemblée nationale. Et puis à Roland-Garros, il y aura une Ukrainienne en demi-finale, puis deux compatriotes vont s'affronter en quart. Après Marta Kochiouk, c'est Elena Svitolina qui vient de se qualifier.
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5: Un temps variable entre nuages et éclaircies pour cette journée de dimanche. Malgré les belles éclaircies, de petites averses sont encore possibles. Les températures sont bien plus agréables, comprises entre 19 et 23 degrés. On relève 19 degrés à Saint-Malo et Plaine-Faugères, 20 degrés à Quiberon, 21 degrés à Tinténiac, 22 degrés à Saint-Brieuc, 23 degrés à Rennes et demain lundi, le ciel sera bien nuageux avec des températures comprises entre 19 et 24 degrés au milieu de la journée. La tendance pour les jours suivants, un temps variable entre nuages et éclaircies avec quelques averses mardi et mercredi.
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0: écoutez l'artiste belge Philippe Lafontaine avec Cœur de Loup sur votre radio locale ici. Il est 16h passé de quelques minutes. Merci de nous avoir choisis pour accompagner votre après-midi. C'est Sophie Nolvaux au micro. Avec vous, à l'heure du goûter en cette journée de fête des mères. Vous avez peut-être de la visite d'ailleurs aujourd'hui. Profitez bien si c'est le cas. Nous, on continue en musique avec de la joie, des sourires et un brin de nostalgie aussi. À suivre, Madonna avec La Isla Bonita. Mais tout de suite, voici Benabar avec son nouveau titre, Quoi qu'on dise.
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0: Bonjour tout le monde, c'est l'heure de la bonne idée 100% pur beurre. Oh là là, que j'adore quand vous me contactez sur les réseaux sociaux pour me parler de vos projets. C'est exactement ce qu'a fait Alan de Tintaignac, dont la famille est apparemment très fidèle ici à Mauric. Déjà, merci et bravo, car ça, c'est une très bonne idée. Alan, lui, sa bonne idée, ça a été de relier Rennes au Népal en vélo. Aller voir l'Himalaya en pédalant, rien que ça. Le jeune homme a traversé 16 pays avec son sac à dos et ses sacoches. Il a dormi en camping sauvage ou chez l'habitant quand on l'y invitait. Au-delà de l'exploit et de l'aventure, il a fait ça pour une belle cause. Il récoltait des fonds pour l'association Mécénat Chirurgie Cardiaque, qui permet à des enfants atteints de malformations cardiaques d'être opérés en France lorsqu'ils ne peuvent pas être soignés dans leur pays. Son périple lui a pris 4 mois à raison de 100 km par jour environ. Ce qu'Alan a retenu particulièrement, eh bien, c'est la résilience. C'est vrai qu'il faut apprendre à anticiper la nourriture, l'eau et les endroits où dormir en bivouac. Et puis il y a eu aussi les rencontres avec les locaux qui ont été d'une grande richesse, des échanges simples et authentiques et tellement de cultures différentes. De quoi se rappeler que le monde est beau et qu'il faut aller vers les autres. C'est comme ça qu'on apprend et qu'on grandit. À peine rentré en Bretagne, Alan prépare déjà une nouvelle aventure et pour ça il cherche des sponsors. Il adorerait pouvoir embarquer des marques bretonnes dans sa prochaine expédition et qui sait raconter ses histoires dans des écoles aussi, photos et vidéos à l'appui. D'ailleurs, il a partagé pas mal d'images sur son Instagram, Bikepack Hero, Bikepack Hero. N'hésitez pas à y faire un petit tour et surtout, continuez à avoir de bonnes idées comme ça, j'adore. Ouh là là, j'ai beaucoup parlé aujourd'hui, allez, jingle! Le chiffre du jour, c'est 15 000 tonnes par an, le volume de chips qui sera produit dans la toute nouvelle usine de la marque Bretz du côté de Pontivy. À demain pour une nouvelle bonne idée croustillante.
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0: On écoutait Julien Clerc avec Ce n'est rien sur votre radio ici. Avant de retrouver l'humour en tube avec Romain Dauduic et Élie Kakou pour un spécial Fête des mères qui dépote, vous aurez droit à quelques conseils utiles près de chez vous et à vos chansons préférées aussi avec Lionel Richie et un titre dédicacé à toutes les mamans signé Christophe Maé. 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

0: Night Long par Lionel Richie. Merci d'écouter ici. On va se retrouver dans quelques minutes avec Alain Souchon. Mais avant, comme toutes les heures, place aux infos pratiques d'ici.
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2: Ici, Armorik n'est jamais au creux de la vague en termes d'idées de sortie. La preuve à Fréhel, où un événement se déroule vendredi et samedi, du surf pour tous, avec pêle-mêle l'initiation au surf donc, mais aussi du kayak, du beach tennis, la découverte des dunes, le ramassage de déchets ou encore des ateliers de construction de cerfs-volants, avec un concert de clôture le samedi à 16h30, ça se passe à Lens-du-Cros. Qui a dit que la culture était réservée aux villes? Certainement pas le ventre, une association de copains du pays de Redon. Depuis 2019, ils organisent le tour du ventre, qui fait sortir des troupes ou compagnies hors de leurs murs, et cette année, c'est à la chapelle de Brun que tout ce beau monde se donne rendez-vous le temps d'un week-end avec une thématique, l'information. Terminons notre voyage au long cours en faisant escale dans le Morbihan où la régate caritative La Généreuse du Morbihan se tient samedi et dimanche. Au départ du port de Crouesty, plusieurs embarcations navigueront en baie de Quiberon en soutien à l'Institut du Cerveau avec un objectif, faire mieux que la somme récoltée l'an passé qui était de 25 000 euros.
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0: écoutez ici, c'était Taylor Swift avec The Fate of Ophelia. La fête des mères n'est pas une journée à prendre à la légère. Il faut s'investir pour mettre à l'honneur celle qui nous a donné la vie. Et dans l'humour en tube, eh bien Fred Ballard a remarqué que ce n'était pas si facile que ça de trouver le bon cadeau pour honorer sa chère maman.
1: L'année dernière, ils m'ont offert un couscoussier imitation Chanel, avec le jogging assorti. Mais sur le jogging, ils s'étaient trompés, il avait marqué Chanel.
2: Oui, alors c'est vrai qu'en fonction de la corpulence de la mama, il y a des flocages à éviter. N'oublions pas que par obligation, toutes les mamans ont le sens de l'humour, mais que parfois, quand l'enfant chantonne, la daronne pince sans rire.
3: Avec toi, la fête des mères, c'est tous les jours de l'année.
4: Donne-moi un collier de nouilles, je m'en sers pour t'étrangler.
2: Voilà, bon, bah c'est un peu cash, mais au moins maintenant, tous les enfants savent à quoi peut servir le fameux collier de nouilles que la maîtresse veut leur faire fabriquer.
3: Quand je pense que c'est toi qui m'as porté pendant 9 mois,
4: je picole et fumé, c'est pour ça que tu fais 1m3.
3: Avec une mère pareille, même pas besoin d'un papa.
4: Tu viens d'une grosse soirée, t'en as potentiellement 3. Ah, j'aurais dû te.

0: 26 ans. Ah, il n'y a pas à dire, hein, l'amour maternel, c'est fusionnel. Et la fête des mères, bah, mieux vaut en profiter avant leurs 26 ans. Après, c'est beaucoup moins marrant.
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0: On écoutait Étienne Dao avec Duel au soleil sur votre radio ici. Avant de rejoindre 17h et les infos, on écoutera Laura Branigan avec Self Control et Amir avec Alain Parfaite. Belle fin d'après-midi et bon week-end.
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1: Originaire de Brest, Michaël Guéran a forgé sa plume et son identité de café-concert en festival. 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
1: Vous écoutez ici, belle fin d'après-midi, il est 17h. Les infos présentées par Benjamin Mathieu.
2: Les joueurs du PSG sont en route pour le Champ de Mars. Une foule de 100 000 personnes les attendent, les héros de la Ligue des Champions. Et actuellement, une horde de 1000 motos au moins les escortent depuis l'aéroport Charles de Gaulle. En direction du pied de la Tour Eiffel, il y a des milliers de personnes. Une fête grandiose avant d'être reçue par Emmanuel Macron à l'Élysée, puis d'aller communier avec leurs supporters au Parc des Princes. Côté mobilisation des forces de l'ordre, 6 000 policiers et gendarmes sécurisent les festivités de ce dimanche. Hier, lors d'un bilan présenté par le ministre de l'Intérieur, il y a eu 780 interpellations sur tout le territoire, en hausse de 32% par rapport à l'an dernier. 57 policiers et gendarmes ont été blessés. Il y a eu également 219 supporters blessés, dont 8 gravement. Puis en marge de ces festivités, un homme en motocross s'est tué lors d'un accident sur le périphérique parisien en pleine nuit. Il a percuté des blocs de béton placés sur une bretelle qui était fermée à la circulation. Une personne a été blessée à l'arme blanche également. Elle est dans le coma. Le ministre de l'Intérieur qui évoque aussi des pillages dans une quinzaine de communes en France. Un dispositif de sécurité mis en place très critiqué aujourd'hui par la classe politique. Une battue organisée cet après-midi à Fleurance dans le Gers, à 80 km de Toulouse. 250 personnes qui tentent de retrouver la petite Liana, une collégienne de 11 ans, portée disparue depuis 48 heures. À la sortie du collège, un homme aurait été vu l'emmenant en voiture. Cette personne a été retrouvée et placée en garde à vue. Il est suspecté d'enlèvement. 439 000 Français ont fait la demande de l'aide aux grands rouleurs annoncée par le gouvernement pour lutter contre la flambée de l'essence. Les personnes éligibles toucheront ce chèque de 100 euros d'ici une dizaine de jours par virement bancaire. Et puis une banane qui a été volée hier au centre Pompidou-Metz en Moselle, un centre d'art contemporain, mais pas n'importe quelle banane. Il s'agit d'une œuvre d'art de l'artiste Maurizio Catalan. Une banane scotchée au mur à l'aide d'un adhésif gris qui vaut des millions d'euros, mais un vol totalement inutile car elle est régulièrement changée.
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4: Un temps variable entre nuages et éclaircies pour cette journée de dimanche. Malgré les belles éclaircies, de petites averses sont encore possibles. Les températures sont bien plus agréables, comprises entre 19 et 23 degrés. On relève 19 degrés à Saint-Malo et Plaine-Faugères, 20 degrés à Quiberon, 21 degrés à Tinténiac, 22 degrés à Saint-Brieuc, 23 degrés à Rennes et Vannes. Demain lundi, le ciel sera bien nuageux avec des températures comprises entre 19 et 24 degrés au milieu de la journée. La tendance pour les jours suivants, un temps variable entre nuages et éclaircies avec quelques averses mardi et mercredi.
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Sur votre radio ici, on écoutait Téléphone avec Le Jour s'est levé. On est ensemble pour le meilleur de la musique. C'est Sophie Nolveau avec vous, à la maison, au volant de la voiture ou encore dans la rue, dans celle du boulanger par exemple. Et oui, c'est Baker Street de Jerry Rafferty qui nous arrive. Ce sera juste après Vanessa Paradis avec Les Épines du Cœur.

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1: Et si on testait la rythmique danse? Alors c'est pas vraiment nouveau parce que on connaît la gymnastique rythmique et sportive, la GRS, vous savez, avec les cerceaux, les rubans, les ballons. Et ben là c'est le pendant danser, c'est un peu nouveau, c'est vrai. C'est une idée du club Culture Gym de Musiac qui a envie de lancer une session pour la rentrée prochaine et qui va tenter le coup avec un cours d'initiation. Christine Rocher, la présidente du club Culture Gym. Avant de parler de rythmique danse, un mot sur votre club Culture Gym, parce que j'ai l'impression qu'on fait plein de choses différentes. Présentez-nous un petit peu votre club.
2: Alors nous, notre association, elle date de 1971 et on est adhérent à la Fédération française Sport pour tous. Ça s'adresse à des adhérents de 3 à 95 ans. C'est très très large, oui.
1: Avec donc des pratiques différentes selon les âges, on fait quoi chez vous?
2: Par exemple, on a de la gym adaptée pour les personnes âgées ou les personnes à mobilité réduite. On a de la gym d'entretien avec du renfort musculaire, du cardio, il y a du pilates, il y a du stretching, du multisport. La gym strong, c'est la musculation profonde, il y a du LIA et de la gym douce. Tout ça, c'est pour les adultes. Et justement, nous voulions créer pour les adultes ce cours supplémentaire de rythmique danse.
1: Bon, on y vient. C'est quoi concrètement la rythmique danse? Un mélange de danse et de gym? J'ai bon?
2: Voilà, c'est ça. Gym, danse. Alors, c'est une animatrice qui fait de la gym rythmique avec les enfants, qui est adaptée, qui va adapter des chorégraphies avec les ballons, cerceaux, rubans, et c'est des mouvements d'ensemble. Ça sera plus dansé que gymnique. On avait fait une journée sportive sur la ville et on avait fait un stand de gym rythmique. Et on s'est aperçu qu'il y avait beaucoup d'adultes qui étaient venus pour essayer. Donc on s'est dit que ça serait une bonne idée de lancer ça, de voir s'il y aurait un public qui accepterait de faire ce genre de choses. Quoi.
1: Et ça s'adresse à qui alors cette pratique?
2: Après, à tout âge, hein, parce qu'on s'adapte quand on fait de la gym rythmique. Bien sûr, c'est un mouvement d'ensemble. Si on a un ruban et puis qu'il faut le lancer, le faire bouger, il vaut mieux que ce soit ensemble pour que ce soit plus joli. Donc on va s'adapter. Elle est douée pour ça. Elle va adapter les mouvements pour que tout le monde fasse en même temps. Donc ça peut être une adolescente ou une personne de 60 ans, les mouvements seront adaptés pour que ça fasse un effet d'ensemble joli.
1: Si vous avez envie de tester et que vous êtes sur Musiac ou pas très loin, rendez-vous le 2 juin à 17h pour 1 à 2 heures d'initiation. Ça se passe site du COSEC à Musiac dans la salle de gym. Comme ça vous pourrez vous initier, voir si vous aimez ça, et à mon avis vous allez adorer ça. Et pourquoi pas monter un cours à la rentrée prochaine avec le club Culture Gym de Musiac.
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0: Vous êtes branchés sur votre radio ici, c'était Sia avec Gimme Love. Les infos près de chez vous arrivent dans quelques minutes, le temps d'écouter Charles Doré avec Famille ou pas famille, mais aussi le trio des années 80, Fredericks, Goldman et Jones avec Nuit. Bon dimanche. 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

0: Vous écoutez toujours ici, merci de nous avoir choisis. C'était Charles Doré avec Famille ou pas famille. Dans un instant, Elton John et Kikidi, juste après quelques petites infos d'ici.
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2: On vous emmène au spectacle pour commencer à la Selle en Coglet, en Ille-et-Vilaine, où un show de stand-up vous est proposé ce samedi 6 juin. À l'affiche de cet événement, 4 humoristes du Fais-moi rire comédie show qui viendront spécialement de Toulouse. Rendez-vous à 20h30, salle des Mazières. L'entrée est de 10€ sur place, mais fixée à 8 si vous réservez dès à présent sur Hello Asso. Du stand-up, passons au slam avec le festival Se passer le mot de Jocelyn dans le Morbihan. Une soirée privilégiée pour découvrir toute la richesse de la scène slam et de la langue française. C'est ce 6 juin à 20h30, salle de l'Écusson, et c'est gratuit. Prenons l'air pour terminer sur les bords de Rance à Genrock dans les Côtes d'Armor à l'occasion d'une randonnée gourmande. Le principe, si vous ne savez pas en quoi ça consiste, eh bien il s'agit d'une marche en pleine nature dont l'itinéraire est ponctué de pauses, chacune correspondant à une étape d'un repas complet servi en plein air. 3 circuits sont proposés ce dimanche 7 juin de 9 à 16 km avec des départs échelonnés dès 10h30 depuis la salle des fêtes de Genrock.
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0: excellent début de soirée à l'écoute de votre radio ici, c'était Zaz avec Mon Sourire. Et vous le savez désormais, on revit l'histoire chaque week-end à cette heure-ci avec Stéphane Bern, direction l'époque des premiers animaux exotiques.
1: Comment faire plaisir à un roi de France? Mehmet Ali, vice-roi d'Égypte, a une idée saugrenue. Offrir une girafe à Charles X. Au mois d'octobre 1826, Zarafa, venue du Soudan, débarque à Marseille. C'est la toute première girafe à voir la France et c'est un cadeau qui prend de la place, près de 4 mètres de haut. C'est sûr qu'en termes de présent diplomatique, on est loin de l'ambassadeur qui offre à ses convives des Ferrero Rocher.
2: Une expression du bon goût.
1: La girafe passe l'hiver sur place, où elle se porte comme un charme. Au retour des beaux jours, le périple recommence. Elle va relier Paris à pied, enfin à sabot. Sauf qu'elle vient de la savane africaine et elle a froid.
3: La girafe avait une angine.
1: On va alors lui confectionner un manteau de toile cirée et des bottes fabriquées en prévision de l'usure des sabots. En revanche, pas de cache-cou pour la girafe. Ça aurait été sûrement trop long à tricoter. La caravane la plus insolite de l'histoire de France s'élance sur les routes. Une girafe en mitouflée, accompagnée de ses gardiens égyptiens et soudanais, d'un zoologue et de 3 vaches laitières pour ses repas. Le voyage dure 6 semaines, plus de 800 km à pied. Dans les différentes villes traversées, Aix, Avignon, Montélimar, Lyon, Fontainebleau, c'est l'émeute. Les foules se pressent pour voir Zarafa, cette créature fabuleuse à la langue bleue. Le 30 juin 1827, elle arrive enfin à Paris, où elle vivra jusqu'en 1845, en laissant des traces. Sa venue en France aura déclenché une véritable girafomania, avec des peintures, de la vaisselle et même des fers à repasser décorés dans un style dit à la girafe. Les cadeaux les plus réussis ne sont pas toujours les plus chers, ce sont parfois les plus insolites.
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0: Eros Ramazzotti avec Una Storia Importante sur votre radio ici. Il sera bientôt 18h, l'heure des infos. Dans quelques minutes, place à Alex Warren avec une très belle nouveauté, juste derrière Patricia Cass avec Elle voulait jouer cabaret.
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L'artiste breton s'est lancé un défi ambitieux, sortir une chanson par mois. Avec la Lune, il met sa voix profonde et sensuelle au service d'une folk pop française qui nous plonge dans un univers hypnotique.

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1: Vous écoutez ici, il est 18h, bon début de soirée. Les infos présentées par Benjamin Mathieu.
2: Une escorte de milliers de motos entre l'aéroport Roissy-Charles de Gaulle et le Champ de Mars. Les joueurs du PSG accueillis en héros sur leur terre francilienne tout à l'heure. 80 000 personnes qui sont actuellement réunies pour fêter les joueurs et cette deuxième Ligue des Champions consécutive au pied de la Tour Eiffel pour une photo qui va évidemment rentrer dans la légende du sport français. Les joueurs qui sont actuellement à l'intérieur de l'hôtel des Invalides. Ils vont en sortir dans quelques instants et traverser le Champ de Mars où 80 000 supporters les attendent pour fêter ce deuxième titre. Une parade sur le Champ de Mars qui sera ensuite suivie par une réception à l'Élysée avec Emmanuel Macron. Puis une grande fête au Parc des Princes avec leurs supporters prévus à 19h30 mais probablement bien plus tard puisque tout le monde a beaucoup de retard. Ces célébrations sont à suivre en direct sur ici.fr et ici Paris-Île-de-France. Côté sportif, l'attaquant géorgien Kvisfa Kvaratskhelias, toujours difficile à dire, a été désigné meilleur joueur de cette Ligue des Champions. Côté mobilisation des forces de l'ordre, 6000 policiers et gendarmes sont mobilisés pour sécuriser les festivités aujourd'hui. Hier, lors d'un bilan présenté par le ministre de l'Intérieur, il y a eu 780 interpellations sur tout le territoire, en hausse de 32% par rapport à l'an dernier. 57 policiers et gendarmes ont été blessés et 219 supporters également, dont 8 gravement. En marge de ces festivités, un homme en motocross s'est tué lors d'un accident sur le périphérique parisien. Il a percuté des blocs de béton qui étaient placés sur une bretelle fermée à la circulation. Et puis une personne a été blessée également à l'arme blanche. Elle est dans le coma à l'hôpital. Le ministre de l'Intérieur qui évoque aussi des pillages dans une quinzaine de communes en France. Un dispositif de sécurité mis en place particulièrement critiqué aujourd'hui par de nombreux élus. Emmanuel Grégoire, le maire de Paris, répond en cette fin de journée estimant que l'immense majorité des gens ont fêté sans excès le sacre des Parisiens et que les fauteurs de troubles seront d'une grande fermeté face aux fauteurs de troubles.
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4: Un temps variable entre nuages et éclaircies pour cette journée de dimanche. Malgré les belles éclaircies, de petites averses sont encore possibles. Les températures sont bien plus agréables, comprises entre 19 et 23 degrés. On relève 19 degrés à Saint-Malo et Plaine-Faugères, 20 degrés à Quiberon, 21 degrés à Tinténiac, 22 degrés à Saint-Brieuc, 23 degrés à Rennes et Vannes. Demain lundi, le ciel sera bien nuageux avec des températures comprises entre 19 et 24 degrés au milieu de la journée. La tendance pour les jours suivants, un temps variable entre nuages et éclaircies avec quelques averses mardi et mercredi.
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écoutez ici. Merci pour votre fidélité. C'était Félix Gray avec La Gitane. Sophie Nolvaux avec vous. On entame une dernière heure ensemble avec la musique que vous aimez, celle de Chris Isaak avec l'incontournable Wicked Game. Ce sera juste après un duo dont on raffole en ce moment, Pascal Obispo et Francis Cabrel. Voici de la douce rafoison, Il faudrait que pleuve l'amour.

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2: Et aujourd'hui, on va tester le baseball, une discipline surtout pratiquée en Amérique du Nord, mais aussi pratiquée en Armorique. Et pour en parler, je suis avec Baptiste Bougis, président du club de baseball des Cyclones dans le pays de Dinan. Baptiste, ce qui est bien au baseball, c'est que tous les profils peuvent jouer ensemble et composer une équipe.
3: C'est ça qui est vraiment très très important et que l'on veut absolument mettre en avant dans notre discipline. Le baseball à notre niveau en Bretagne est mixte, quelles que soient les catégories, que ce soit des plus jeunes pour les moins de 8 ans jusqu'aux seniors où on va commencer à partir de 16 ans jusqu'à l'âge qu'on a envie, tant qu'on a envie de venir continuer pratiquer, on peut venir pratiquer et tout le monde va vraiment trouver sa place sur le terrain et en fonction des aptitudes physiques de chacun, on va tâcher nous coach de positionner les joueurs au mieux pour la défense et dans tous les cas tout le monde passera à l'attaque pour les phases d'attaque avec la batte.
2: Qu'est-ce qui vous plaît le plus dans votre sport, Baptiste?
3: Ce qui va beaucoup me plaire, ça va être l'intérêt collectif puisque c'est vrai que l'équipe est là pour avancer ensemble. Et chacun va y retrouver sa place par des petits exploits individuels parce qu'il n'y a qu'une seule balle à se disputer. Quand on est à l'attaque, il faut vraiment pouvoir renvoyer la balle au bon endroit, au bon moment, pour permettre aux autres personnes d'avancer et de marquer les points. Et donc on a vraiment besoin de tout le monde et de se soutenir tous les uns les autres.
2: D'autant plus que le baseball, c'est loin d'être juste un sport où il faut taper la balle le plus loin. Ça demande aussi beaucoup de stratégie.
3: Oui, voilà. Les coachs vont pouvoir établir une stratégie dans l'ordre de passage à la batte des attaquants. Une fois que cet ordre-là est défini en début de match, on ne le modifie plus, mais on va pouvoir adapter les stratégies en fonction des gens qui tapent plus régulièrement, ou qui tapent plus fort, ou qui tapent plus loin, ou qui courent plus vite, parce que une fois qu'on a tapé, il faut pouvoir faire le tour des bases. Il y a un peu plus de 27 mètres de distance entre chaque base. Et il faut pouvoir passer par la base 1, la base 2, la base 3 et revenir au point de départ pour pouvoir marquer le point.
2: Et où est-ce que nos auditeurs qui aimeraient, pourquoi pas, découvrir cette discipline peuvent pratiquer le baseball en Bretagne?
3: Pour parler des Côtes d'Armor, puisque c'est là où nous sommes situés, nous, en pays de Dinan, donc les gens peuvent venir nous voir au niveau directement sur nos terrains, sur nos réseaux ou au forum des associations. Sur Pordic, on va avoir un club, le Hermel, il va y avoir les Wizards avec lesquels nous sommes en entente pour notre équipe adulte. Le secteur rennais est plutôt bien approvisionné aussi. La Guerche, Rennes, Bréal. Il y a vraiment beaucoup, beaucoup de clubs tout autour.
2: Et un petit mot pour nos auditeurs, pour les convaincre de tester la discipline?
3: L'objectif, c'est vraiment de se faire plaisir. On joue pas avec une pression phénoménale. On a bien sûr un championnat régional où l'objectif, quand on se déplace, on n'a pas envie d'y aller juste pour faire de la figuration. On a envie de jouer. Et si on peut gagner, c'est quand même bien évidemment l'objectif. Mais on prend vraiment beaucoup, beaucoup de plaisir. On sait que c'est un sport un peu niche. Où on va vraiment avoir le plaisir de se retrouver et d'avoir la bonne entente. Et c'est ça qui nous fait plaisir de se retrouver comme ça à chaque match et à chaque entraînement.
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0: On écoutait Chien, le dernier single de Louane. Dans le prochain quart d'heure, des conseils utiles près de chez vous. Et Patrice Gascoigne qui va nous plonger dans les coulisses télé d'un nouveau rendez-vous avec Hugo Décrypte. C'est ce soir sur France 5. Tout ce joli programme, c'est après le nouveau single de Mylène Farmer intitulé « C'est à qui le tour ?» et le groupe Supertramp avec Dreamer sur votre radio ici.
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0: C'est toujours un grand événement, un nouveau single de Mylène Farmer. On écoutait C'est à qui le tour sur votre radio ici. Dans quelques minutes, Lewis Capaldi, mais tout de suite, des infos près de chez vous.
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2: Ici Armorik n'est jamais au creux de la vague en termes d'idées de sortie. La preuve à Fréhel où un événement se déroule vendredi et samedi, du surf pour tous, avec pêle-mêle l'initiation au surf donc, mais aussi du kayak, du beach tennis, la découverte des dunes, le ramassage de déchets ou encore des ateliers de construction de cerfs-volants, avec un concert de clôture le samedi à 16h30. Ça se passe à Lens du Cros. Qui a dit que la culture était réservée aux villes? Certainement pas Le Ventre, une association de copains du pays de Redon. Depuis 2019, ils organisent le Tour du Ventre, qui fait sortir des troupes ou compagnies hors de leurs murs, et cette année c'est à la chapelle de Brun que tout ce beau monde se donne rendez-vous le temps d'un week-end avec une thématique, l'information. Terminons notre voyage au long cours en faisant escale dans le Morbihan où la régate caritative La Généreuse du Morbihan se tient samedi et dimanche. Au départ du port de Crouesty, plusieurs embarcations navigueront en baie de Quiberon en soutien à l'Institut du Cerveau avec un objectif, faire mieux que la somme récoltée l'an passé qui était de 25 000 euros.
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0: Ici, sur votre radio, on écoutait Louis Chédid avec Ainsi soit-il. Patrice Gascoin nous a rejoint avec Les coulisses télé. Salut Patrice.
1: Salut Sophie.
0: Aujourd'hui, vous nous proposez une rencontre avec le célèbre youtubeur Hugo Décrypte. Hugo qui va maintenant décrypter les grands bouleversements mondiaux sur France 5.
2: Hugo Travers, plus connu sous son nom de youtubeur Hugo Décrypte, se rend sur le terrain. Alors on le retrouve où pour son nouveau magazine sur France 5?
3: Je viens d'arriver donc à Taïwan, une île de 23 millions d'habitants qui vit sous la menace quotidienne d'une invasion chinoise. Et ce qui pourrait se passer ici pourrait littéralement plonger le reste du monde dans une guerre mondiale.
2: Hugo Travers nous plante le décor de En Tension à Taïwan avec Hugo Décrypte, le nouveau magazine qu'il présente sur France 5, un magazine court, une petite demi-heure, mais rythmé, passionnant, parce qu'Hugo, il est sur le terrain à la rencontre de

0: avec une jeunesse effectivement qui peut avoir mon âge ou qui est même parfois plus jeune et qui se retrouve directement impactée par des sujets dont on entend parler tous les jours.
1: Qu'est-ce qui change entre faire une vidéo sur sa chaîne YouTube et faire une vidéo sur une chaîne, en l'occurrence France 5?
0: C'est pas évident comme question parce que je pense qu'il y a des choses qui peuvent exister, qui sont communes dans certains cas. Certes, c'est quelque chose qui emprunte certains codes des réseaux sociaux, etc. Et en même temps, c'est quelque chose qui peut très bien se regarder à la télévision ou sur une plateforme, etc. Et je pense que c'est lié aussi à l'évolution des usages. Aujourd'hui, YouTube, c'est une plateforme où les contenus sont longs, où les contenus sont souvent vus en fait depuis une télévision et pas forcément depuis un smartphone. Et donc à partir de là, il y a certes des choses qui peuvent se différencier, mais il y a aussi des choses qui sont communes. Et à partir du moment où on essaie d'amener un sujet de la bonne façon, d'aller rencontrer des personnes qui peuvent être touchantes, qui peuvent être inspirantes, ça, je pense que ça peut intéresser tout le monde, quel que soit finalement l'endroit où c'est diffusé.
1: Hugo Travers, alias Hugo Décrypte, réussit son passage sur le terrain et ce soir sur France 5 avec Tension à Taïwan. Quant à moi, c'est sans tension que je vous retrouve demain pour de nouvelles coulisses télé.
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0: Vous écoutez ici et Miley Cyrus avec A Dream as One. Il sera bientôt 19h, l'heure de faire un point sur l'actualité. C'est Laurent Petit-Guillaume que vous retrouverez ensuite avec 100% années 80. Moi, je vous laisse en compagnie de William Scheller avec Dans un vieux rock'n'roll et je vous souhaite encore une excellente fin de week-end.
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1: Excellente soirée, vous écoutez Ici, il est 19h. On s'informe avec Benjamin Mathieu.
2: L'image est symbolique, les joueurs du PSG qui traversent les 500 mètres du Champ de Mars sous les acclamations de 80 000 supporters avant de monter sur le podium au pied de la Tour Eiffel et présenter leur deuxième Ligue des Champions consécutive. Les Parisiens qui rentrent dans l'histoire du football européen, fêtés en grande pompe par une foule en délire aux couleurs de club, le bleu, le blanc, le rouge. Et c'est le capitaine Marquinhos qui est apparu le premier, la coupe aux grandes oreilles, avant de laisser éclater sa joie au micro.
3: Aujourd'hui, on a le champion d'Europe. Back to back. 12 étoiles sur le maillot de Paris. Merci beaucoup à vous. C'est important aussi. Parce que vous êtes tout derrière l'équipe. Merci les joueurs. Vous êtes légendes. Vous rentrez de légendes. Je dis comme je dis. Merci le coach, le staff. Luis Campos, le meilleur advisor du sport. Merci, vous êtes le meilleur supporter au monde. Ça, pour la meilleure ville du monde, Paris, en France. Paris
2: SG. Vous l'avez rectifié par vous-même, c'est le président du club Nasser Al-Khelaifi qui d'ailleurs a une bonne petite voix, hein. Il chante avec les supporters qui sont parfois arrivés à 8h du matin pour être sûr d'avoir une place. Nicolas Joly leur a tendu son micro.
4: L'année dernière j'étais allé aux Champs-Élysées mais trop tard et du coup j'avais pas pu les voir, mais là du coup là je me suis dit je vais y aller, comme ça on est content. C'est une équipe attachante, ils courent tous les uns pour les autres, on peut les sortir à la 75e, ils bronchent pas, même si c'est le meilleur joueur de l'équipe, même si c'est le ballon d'or, ils encouragent tout le monde. Juste en fait c'est juste une fierté, même si on avait perdu on aurait quand même été fiers de l'équipe.
5: Bah, c'est vrai, juste merci hein. merci.
6: Croyez-vous à la deuxième Ligue des Champions d'affilée, vous y avez cru tout le long?
5: Ouais, je pense quand même faire la troisième. On va faire un tripit. Et là, c'est quatrième, cinquième, on sera là.
7: Et juste les voir, en fait, c'est incroyable.
2: Spectateurs donc au Champ de Mars et juste avant, et bien des milliers de motards qui ont escorté le bus des joueurs du PSG entre l'aéroport Roissy-Charles de Gaulle et le Champ de Mars. On passe par tout de suite du côté de l'Élysée où on retrouve Bruno Salomon. Bonjour Bruno.
8: Bonjour Benjamin.
2: On vous espère pas trop fatigué, vous étiez encore hier à Budapest pour commenter ce match incroyable et cette tension. Il y avait 14 millions de téléspectateurs au moment des tirs au but à la télévision et il y avait des milliers de personnes qui nous écoutaient à la radio. Les joueurs qui sont à l'instant même en train de rentrer dans la cour de l'Élysée.
8: On ne pouvait pas faire meilleur timing, Benjamin. Nous sommes dans la cour de l'Élysée. J'ai devant moi Marquinhos en train d'amener cette coupe avec Nasser Al-Khelaifi, le président, et tout le groupe parisien en train d'avancer vers les marches de l'Élysée pour rentrer. Il commence à avoir l'habitude de faire cela. C'est la deuxième fois que le président Emmanuel Macron reçoit le Paris Saint-Germain l'année dernière. C'était déjà le cas. Et je vois Nasser Al-Khelaifi qui donne des consignes comme un maître d'école qui veut placer ses joueurs pour une belle photo devant l'Élysée. En tout cas, les photographes et les journalistes sont en train de se mettre en place. Scène assez surréaliste, le PSG qui est en train de s'installer sur le perron de l'Élysée pour afficher cette nouvelle Ligue des Champions qui est toujours aussi belle et qui brille toujours autant.
2: Bruno, j'en profite de vous avoir. Alors, vous avez une petite voix. J'imagine que la soirée a été longue et évidemment, il y avait beaucoup de choses à fêter. Est-ce que dans le discours des joueurs que vous avez interviewé à la fin du match hier, il y a déjà cette projection vers un troisième titre qui serait peut-être déjà dans toutes les têtes?
8: Ouais, il y a déjà cela et effectivement, faut toujours se rappeler que le Paris Saint-Germain n'a que 23 ans de moyenne d'âge et déjà deux Ligues des Champions. Ils ont remporté quasiment avec le même effectif cette deuxième Ligue des Champions consécutive. Donc oui, ils veulent faire le back to back, c'est-à-dire la troisième Ligue des Champions consécutive. J'ai même rencontré des supporters du Paris Saint-Germain qui veulent déjà réserver leur place et surtout leur hôtel et pourquoi pas leur billet d'avion pour déjà aller du côté de Madrid le 5 juin 2027.
2: Oui, c'est vrai qu'il y a déjà des supporters qui ont commencé à faire des réservations pour éviter de payer trop cher, puisqu'effectivement, les prix étaient extrêmement chers. Prenez un petit peu de miel, mon cher Bruno. Les joueurs rentrent dans l'Elysée à l'instant, donc vous avez quelques secondes pour vous hydrater, pour vous prendre soin de vous, parce que la soirée continue sur ici, Paris-Île-de-France. On vous retrouve, car évidemment, les joueurs vont ensuite aller au Parc des Princes, et là, ça va être la grande soirée, avec encore 40 000, 50 000 de supporters parisiens pour les fêter. À suivre, évidemment, sur ici.fr, ici Paris-Île-de-France.
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10: Un temps variable entre nuages et éclaircies pour cette journée de dimanche. Malgré les belles éclaircies, de petites averses sont encore possibles. Les températures sont bien plus agréables, comprises entre 19 et 23 degrés. On relève 19 degrés à Saint-Malo et Plaine-Faugère, 20 degrés à Quiberon, 21 degrés à Tinténiac, 22 degrés à Saint-Brieuc, 23 degrés à Rennes et Vannes. Demain lundi, le ciel sera bien nuageux avec des températures comprises entre 19 et 24 degrés au milieu de la journée. La tendance pour les jours suivants, un temps variable entre nuages et éclaircies avec quelques averses mardi et mercredi.
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11: Bonsoir à tous, et pour commencer, bonne fête à toutes les mamans qui peut-être ce soir auront envie de retrouver des chansons qui les accompagnent depuis des années. Ça tombe bien, on est là pour ça, c'est 100% années 80, et ça commence comme ça.

0: Dépêche Mode, Just Can't Get Enough.
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0: Un groupe mythique né en 1977. Eh oui, leur premier nom c'était No Romance in China. Ils innovent en utilisant un nouvel instrument, le synthétiseur. Alors que la mode est plutôt au son punk rock en Angleterre. Hein. Mais il manque une voix. 1981, Dave Gahan est repéré lors d'une audition. Le groupe change de nom, c'est la naissance de Dépêche Mode. Octobre 81, le premier album est édité. Just Can't Get Enough devient un tube international. La suite, encore un groupe mythique. Police, Don't Stand So Close To Me.
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0: Niagara, c'était assez. Mais non, on n'en a jamais assez de Niagara. Enfin, le problème, c'est qu'on a dû se faire une raison lorsqu'en 1993, Muriel et Daniel décident de mettre un terme à leur aventure musicale. Bon, il nous reste les souvenirs, et puis surtout 100% années 80 chaque soir pour retrouver leur succès. Idem pour une artiste rare qui, elle aussi, a fait ses adieux il y a trop longtemps. Kate Bush arrive dans un instant avec « Running Up That Hill ».
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1: À Erdeven, c'est la langue bretonne qui est la star de ce samedi 6 juin. Vous souhaitez découvrir ou apprendre la culture de notre région à travers son langage, ou alors vous parlez déjà breton et cherchez des personnes avec qui le pratiquer. Ce café breton est fait pour vous samedi à 14h30. Rendez-vous au 5 rue des Menhirs. Si vous avez soif de balade et de patrimoine, vous avez rendez-vous au jardin de la sous-préfecture de Dinan samedi et dimanche. Écrin de verdure entourant l'hôtel Châteaugan, il comprend de nombreux arbres centenaires et offre une vue imprenable sur le port et la Rance. Vous pourrez visiter le parc en toute liberté de manière gratuite également, samedi de 14h à 17h, dimanche dès 10h. C'est la fête du printemps à Chanteloup ce samedi grâce au CCAS de la ville, où partage et bonne humeur sont les maîtres mots le temps d'une journée. Des jeux d'intérieur et d'extérieur pour les petits et les grands, ainsi qu'un repas à base de galettes saucisses, ça va de soi, servi à partir de midi, salle multifonction au prix de 5,50€.
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0: Daniel Balavoine, c'était Dieu que c'est beau.
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0: Et si c'était la plus belle chanson de Balavoine, je crois qu'on peut le dire. C'était un perfectionniste. Il paraît qu'il a fallu 10 jours d'enregistrement pour arriver à ce résultat, dont 2 jours juste pour trouver le son idéal de la batterie. Et pour l'anecdote, c'est Frida, l'une des deux chanteuses du groupe ABBA, une amie du chanteur, qui assure les chœurs. Et quelques temps plus tard, il lui écrira d'ailleurs une chanson pour son album solo. Un tube sans parole, ça existe. La preuve, en 89, Dave Stewart ex Eurythmics, Lily Was Here.
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0: Laurent Voulzy, My Song of You. 1987, évidemment, paroles d'Alain Souchon, musique de Laurent Voulzy, et évidemment, ça donne un tube. Comme chaque dimanche, dans un instant des 20h, la programmation a été réalisée grâce à vos messages par mail. L'adresse est decibel@radiofrance.com. Mais avant cela, on continue à se balader en musique dans les années 80. U2 arrive avec What a Street Have No Name.
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2: Et à 20h sur votre radio, ici, c'est l'heure de Décibel, avec comme chaque dimanche, les chansons préférées des auditrices et des auditeurs, et de l'animatrice.

0: Alors, vous reconnaissez ou pas le groupe américain The Strokes. Il se trouve que c'est mon groupe préféré. Mais j'ai même du mal à le prononcer tellement je suis émue. Mais j'ai forcé personne. Non, c'est David, un auditeur que vous entendrez tout à l'heure, qui s'est dit que c'était une bonne idée d'écouter les Strokes. Et ça me fait extrêmement plaisir. David, donc, avec les Strokes. Il y aura aussi Magali qui a envie d'écouter Yannick Noah. Julie, fan de Liane Folly. Joël, qui va nous emmener retrouver la très talentueuse Kate Bush. Jean-Maurice, avec un tout nouveau titre de Paul McCartney et Ringo Starr. Et puis là, on démarre la soirée avec Thierry.
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0: Et Thierry va être le premier auditeur de la soirée, mais vous avez compris le concept. En ce dernier jour du mois de mai et pendant une petite heure, ce sont les auditrices et les auditeurs de Décibel qui prennent le pouvoir, qui choisissent la musique. Moi, j'en profite pour vous glisser 2-3 infos, là, notamment la toute nouvelle chanson de Benjamin Biolay qui vient de sortir et que vous serez ravis d'entendre. Vous allez voir, c'est une chanson qui fait plutôt danser. Je vous emmènerai aussi faire un petit tour du côté des chansons qui ont marqué l'année 2001. Si, comme les auditeurs et auditrices que j'ai cités, vous avez envie de participer un de ces dimanches à Décibel, eh bien, il suffit de nous envoyer un email. Notre adresse, c'est Décibel, avec un S à la fin, @radiofrance.com. Décibel, au pluriel, @radiofrance.com. Dans le mail, vous mettez la chanson que vous avez envie de partager avec nous et votre numéro de téléphone pour qu'on puisse vous rappeler. Et c'est ce qu'a fait Thierry, donc le premier de la soirée à passer. Salut Thierry!
3: Oui, oui, bonjour Émilie.
0: Comment ça va Thierry?
3: Oh ben ça va très bien, je suis en week-end à Royan.
0: Oh pas mal, ça bronze et ça nage à Royan?
3: Oui, ça bronze fort parce qu'il fait chaud. Il faut même éviter, il faut y aller plutôt le soir.
0: Et bien mouiller sa nuque, c'est très important par ces chaleurs. Voilà.
3: Oui.
0: Faut pas y aller tout d'un coup. Eh ben, mon cher Thierry, en plus du soleil, on va écouter une chanteuse qui... quand même, est incontournable dans le paysage musical français. Elle a sorti une nouvelle chanson vendredi d'ailleurs, mais là, c'est un classique que nous allons écouter. Et la chanteuse en question, c'est Mylène Farmer. Alors Thierry, Mylène, c'est une passion.
3: Oui, tout à fait. Moi, c'est... Enfin, je dis toujours, je l'appelle ma grande sœur, je vais même la nommer mon double féminin.
0: Oh, waouh!
3: Et puis, cette chanson appelle mon numéro, c'est une chanson très sensuelle et puis un peu rigolote, on va dire.
0: Oui.
3: Ça peut être réciproque, et je peux lui chanter, puis elle me la chante, en fait.
0: Mais oui, c'est vrai.
3: Je rêve de la rencontrer, en fait. Donc après, bon, c'est rigolo, mais bon, c'est pour... déjà, l'émission Décibel, moi, ça me nourrit, ça me donne la pêche. Enfin, depuis 2 ans au moins, oui.
0: Ah,
3: enfin,
0: c'est pas mal, hein. Belle
3: j'en
0: fidélité.
3: Profite, en fait.
0: Bah, oui.
3: Ça fait 4-5 fois que je passe, oui.
0: Bah ouais.
3: Donc j'en profite entre guillemets. Je suis presque à l'aise, je vais dire. Donc voilà.
0: Franchement, ça s'entend, Thierry, à la maison, à la fois à Royan, avec les petits oiseaux qu'on entend. D'ailleurs, je dois dire que c'est vraiment, ça fait une espèce de petit fond sonore absolument délicieux qui prépare au plaisir d'écouter Mylène Farmer. Et oui, carrément à l'aise, Thierry, franchement.
3: Je suis dans le jardin chez mon frère, en fait, et puis voilà, j'en profite.
0: Oh bah c'est parfait. Alors, Mylène Farmer, appelle mon numéro. On est en 2008. L'album, c'était Point de Suture. Et déjà, à cette époque-là, elle se préparait à faire un Stade de France en 2009.
3: En 2009, oui. Ouais. Après, oui.
0: Exactement. Appelle mon numéro, donc. Une chanson, comme l'a dit Thierry, que vous pouvez envoyer à celles et ceux que ça pourrait concerner. Hein, on peut s'en servir comme ça aussi, de cette chanson.
3: Oui, tout à fait.
0: Alors, on l'écoute, merci beaucoup Thierry et bonne fin de week-end ensoleillé.
3: Merci beaucoup Émilie et puis à très bientôt, je vais dire une prochaine fois.
0: Allez, à la prochaine, ça marche. Merci Thierry, bisous.
3: Merci à toute l'équipe, oui, bisous.

0: rappelle mon numéro, Mylène Farmer, en 2008, qui avait cartonné. Alors ça, on a l'habitude en France, en Belgique, en Suisse, voilà, où elle a un public extrêmement fidèle, mais même en Russie. Elle s'était très très bien classée en Ukraine ou encore en Lituanie. La force de Mylène, la classe internationale. Mylène Farmer qui vient de sortir une toute nouvelle chanson. Vous pouvez écouter régulièrement, évidemment, sur votre radio ici.
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0: Les Beatles, les amis, on ne se remettra jamais de ce groupe, de sa puissance, de ses chansons, de ses tubes. On a la chance d'avoir deux rescapés de ce groupe, encore vivants en 2026, Ringo Starr et Paul McCartney. Eh bien, figurez-vous que Jean-Maurice, deuxième auditeur de la soirée, a décidé qu'on allait écouter une chanson sur laquelle ils chantent ensemble. Salut Jean-Mo.
2: Oui, salut Émilie.
0: Comment ça va?
2: Bah écoute, très très chaudement. Hein.
0: Ah bah oui.
2: C'est parti pour le pré-été.
0: Oui, écoute, on va pas se plaindre parce qu'on a râlé là il y a 10 jours quand il pleuvait tous les jours. Donc là maintenant, on se réjouit et on bronze en chantonnant, ça te va?
2: Oui.
0: Alors,
2: avec là, pas de problème.
0: Il y a 2 jours, Paul McCartney a sorti son 21e album solo, The Boys of Dungeon Lane. Beaucoup de gens disent que c'est un chef-d'œuvre. Es-tu d'accord?
2: Je ne sais pas encore, parce que j'avouerais que je l'ai commenté, mais il n'est pas encore arrivé.
0: D'accord.
2: Et, mais il y a 2 chansons qui sont des chefs-d'œuvre, oui.
0: Et il y en a une.
2: Pardon ?
0: Et je dis, il y en a une que tu as décidé d'écouter avec nous ce soir, c'est le duo avec Ringo.
2: Oui.
0: Ça fait quand même quelque chose de les entendre ensemble encore, McCartney, Ringo Starr. C'est pas anodin, quoi.
2: Non, pas anodin. On attendait à le voir débouler lors de sa dernière tournée sur scène, Ringo Starr, lors de la dernière tournée de McCartney à la fin 2024.
0: Ouais.
2: Mais, quand il est passé à Paris, la Défense, quoi. Mais, non, en fait, c'était encore un peu utopique. Mais par contre, lui faire une chanson, et bon, je crois qu'il a diversement apprécié, mais à la fin, ils ont fait un chœur magnifique. Hein.
0: Voilà, évidemment. Alors là, l'idée de toute façon de cet album de McCartney, c'est rendre hommage à l'enfance, à l'adolescence, aux amitiés avant le succès des Beatles. Il rend beaucoup hommage à Lennon, à Liverpool, il parle de ses parents. Enfin, voilà, McCartney, il a 83 ans, donc il y a un moment, on sent que se laisser aller à la nostalgie, c'est un truc qui est assez doux pour lui. Et c'est ça, la chanson « Home to Us », c'est ces deux mecs qui sont devenus des dieux de la musique, qui racontent là où ils traînaient quand ils étaient petits, quoi.
2: Back to the Egg, ça me fait penser à une autre chanson, mais de Wings, avec un autre accompagnement de McCartney.
0: Ah.
2: Ah, c'est aussi une histoire.
0: Donc c'est une chanson qui te touche.
2: Ouais. Il n'y a que les vrais fans qui comprennent tout ça.
0: Tu retournerais le voir, McCartney, là, s'il tourne l'année prochaine?
2: Moi, il vient, j'arrive. C'est clair. Hein.
0: Je te comprends.
2: Je parlais des minettes et tout, mais là, c'est vraiment le pur et dur rocker, hein, quand même.
0: Allez.
2: Au moins avec cette chanson-là.
0: Je suis d'accord. Écoutons la moitié des Beatles ensemble, grâce à toi, Jean-Maurice.
2: Oui.
0: C'est
2: merci.
0: Paul McCartney et Ringo Starr, Home to Us. Et donc l'album The Boys of Dungeon Lane qui est sorti avant-hier et qui est une merveille qu'on vous recommande. Jean-Maurice, t'as le droit de chanter. On y va ?
2: On y va.
0: Allez. Bravo,
2: voilà,
0: merci.
2: Je fais juste le refrain et le reste suit.
0: Voilà. Parfait, merci Jean-Maurice.
2: Bonsoir à tous.

0: C'est beau hein, quand même. Home to Us, Paul McCartney et Ringo Starr. Sur l'album The Boys of Dungeon Lane, il y a aussi une chanson bouleversante, c'est la 3. Je ne sais plus comment elle s'appelle, je n'ai pas encore l'album par cœur, mais c'est la 3e, où il raconte sa rencontre avec John Lennon dans les années 50. C'est tellement beau, c'est tellement doux. Allez écouter le nouvel album de McCartney. Franchement, vous allez passer un beau moment.
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0: L'année 2001, en musique, on en vendait des disques à l'époque. 121 millions d'albums vendus en France cette année-là. Le début de Popstar ou encore de Star Academy. Oui, la musique était à la télé d'une manière un peu étrange, mais enfin bon, elle y était. Et puis, on découvrait, c'était il y a donc 25 ans, la jeune Laurie, qui aurait pensé que 25 ans plus tard, elle serait toujours sur scène, elle est en train de cartonner avec une tournée de Zénith. Bravo ma petite dame.

tours jumelles à New York s'effondraient après un terrible attentat terroriste et deux immenses musiciens nous quittaient. George Harrison, des Beatles, dont nous parlions il n'y a pas si longtemps, et le grand bluesman John Lee Hooker. Une toute jeune femme, moins de 20 ans, faisait un album en piano-voix qui rendait les gens complètement fous. Elle s'appelait Alicia Keys.

du duo Garou et Céline Dion, Sous le vent. Autre duo marquant, Les Mots, Mylène Farmer et Seal. Les Lofters étaient numéro 1 du top 50, parce que pourquoi pas. Et Manu Chao nous apprenait Me Gustas Tu. En 2001, les Daft Punk remettaient ça.

album studio de Daft Punk, deuxième après Homework, qui était paru en 1997. Et puis tiens, je parlais des duos, j'en ai oublié un très très important, tellement important d'ailleurs que je vous propose de l'écouter en entier, parce qu'on adore Axel Bauer, Zazie, à ma place, quand le rock à guitare, et plein de sentiments aussi, évidemment, était numéro 1 sur toutes les radios.

0: Les paroles sont de Zazie, la musique d'Axel Bauer, numéro 1 des ventes, il y a 25 ans. Eh oui, 2001, c'était il y a 25 ans. Je sais, c'est dur, mais c'est la réalité mathématique de la situation. À ma place, c'était Axel Bauer et Zazie. À tout de suite, les amis.
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1: Mais oui, c'est vrai, les auditrices et les auditeurs de Décibels qui choisissent les chansons ici jusqu'à 21h. C'est le programme de Décibels tous les dimanches soirs. Si vous avez envie de participer, n'hésitez pas. Il suffit de nous envoyer un email pour vous inscrire. Notre adresse, Décibels, avec un S à la fin, @radiofrance.com. Décibels, @radiofrance.com. Dans le mail, vous mettez la chanson que vous avez envie de partager avec nous et puis votre numéro de téléphone pour qu'on puisse vous rappeler, pour passer à l'antenne et que vous nous parliez de cette chanson, pourquoi vous l'aimez, pourquoi elle est importante pour vous. C'est ce que s'apprête à faire Joël. Salut Joël.
2: Salut.
1: Bienvenue dans Décibels, Joël. On va parler d'une chanteuse merveilleuse anglaise qui s'appelle Kate Bush.
2: Exactement. Chanteuse découverte pour moi au premier album en 1978.
1: Alors, elle était incroyablement jeune. Elle avait 20 ans quand elle a sorti ce premier album. Ça veut dire qu'elle l'a écrit quand elle en avait 19. Et tout le monde s'accorde encore à dire aujourd'hui que c'est un des premiers albums les plus aboutis, les plus artistiquement marqués, alors qu'elle était au début de sa carrière. Est-ce que tu es d'accord avec ça?
2: Complètement. J'avais un an de moins.
1: Ah, c'est fou ça.
2: Ouais. Et donc, franchement, oui, on avait l'habitude de se réunir entre copains, copines à l'époque pour s'échanger des disques ou écouter ensemble des morceaux. Et c'est vrai que quand une amie a mis ce disque, j'étais fou. Quoi. Franchement, magnifique. J'ai jamais entendu une voix. Après, il faut aimer des voix comme ça, mais voix super aiguë, les instruments super, arrangement incroyable.
1: Ouais.
2: Franchement, j'ai couru chez mon disquaire à l'époque, acheter le vinyle immédiatement parce que non, c'est franchement, et je l'écoute régulièrement.
1: Ah, il est merveilleux. Il s'appelle The Kick Inside, le premier album de Kate Bush. Et quand on dit qu'il est très très abouti, ce premier album, faut vous dire que dessus, il y a par exemple Wuthering Heights, qui est un de ses plus grands tubes. Toi, t'as choisi, j'aime bien le concept, la première chanson de l'album. Est-ce que ça veut dire que du coup, c'est la première fois que t'entendais la voix de Kate Bush? C'est la première chanson de la face A, c'est ça?
2: C'est exactement ça, et oh, surtout l'intro. L'intro avec une espèce de baleine, surprenant quoi, surprenant, et la voix qui arrive juste après, waouh, vraiment surprenant. Ah oui, et c'est pour ça que j'ai toujours eu une petite faiblesse pour cette chanson, même si ça n'a pas été le tube, non, évidemment, ni le 45 tours à l'époque qui est sorti, mais franchement, oui, j'adore. Enfin, sur l'album, c'est difficile de faire un choix sur cet album, il est fantastique.
1: C'est vrai, The Kick Inside, premier album de Kate Bush en 78, et première chanson de la première face, donc, pour vous, grâce à Joël, c'est Moving. On l'écoute, on laisse venir la baleine. Merci beaucoup, Joël.
2: De rien.
1: À bientôt, salut.
2: À bientôt.

0: et Moving sur les notes de production de ce premier album The Kick Inside de Kate Bush. On voit un nom qu'on connaît bien, David Gilmour de Pink Floyd, producteur exécutif. En fait, on lui avait envoyé les démos de Kate Bush et s'était déplacé jusque chez le papa de Kate pour l'écouter, pour la découvrir, tellement il avait trouvé que cette jeune musicienne était prometteuse et exceptionnelle. Bravo monsieur Gilmour, belle oreille.
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0: Si vous avez aimé le disque bleu de Benjamin Biolay, bonne nouvelle, l'Ultra Bleu, une réédition très enrichie de son album, sortira au mois de septembre. Un premier extrait, version tube de l'été, histoire de vous appâter. Ça s'appelle Écran Total, le nouveau Benjamin Biolay, un inédit qui vient de sortir, accompagné d'un clip. Un clip tourné dans un restaurant karaoké parisien, assez drôle, du quartier de Belleville. Ça lui va pas mal à Benjamin, il s'adapte à tous les décors. Que voulez-vous que je vous dise ? Voici Écran Total.

0: inédit de Benjamin Biolay, parfait pour l'été, on est d'accord. Écran total, Benjamin Biolay qui vient de terminer 50 concerts à guichet fermé pour sa tournée acoustique, qui va passer l'été sur la route des festivals. Prochain rendez-vous ici sur le festival Sœur Jumelle à Rochefort, dont nous sommes partenaires. On y croisera donc avec bonheur Benjamin Biolay. Et puis ensuite, Tour de France des Zéniths et des salles rock en octobre, novembre et décembre prochain.
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0: Et voici Julie, une auditrice qui a bon goût, envie de musique, envie de chanter, envie de tube. Bonsoir Julie.
2: Bonsoir Émilie.
0: Bienvenue dans Décibels, ma chère Julie. Une très belle voix qu'on n'entend pas toujours chanter, puisqu'elle a beaucoup de talent, cette artiste. Elle est aussi imitatrice, actrice, animatrice. Mais c'est bien comme chanteuse qu'on l'a découverte. C'est Liane Folly. Tu te souviens, toi, comment tu l'as découverte ?
2: Oh oui, c'est là ce soir, je me partage un souvenir d'enfance. Oh. C'est la première chanson francophone dont je me rappelle.
0: Ah waouh.
2: Donc je sais plus où j'étais, mais je me sais que j'ai arrêté ce que j'étais en train de faire et j'ai entendu ça à la radio. Et c'était présenté comme une nouveauté et j'ai trouvé ça très beau.
0: Ouais.
2: Et j'ai eu l'impression d'un bonbon auditif. C'était très doux, c'était très mignon. Donc vraiment, j'étais jeune. Je savais pas du tout ce que ça voulait dire. Mais j'ai adoré et l'orchestration et la voix de Liane Folly.
0: C'est ça. Moi aussi, j'ai ce souvenir-là d'un truc très, très feutré, un peu comme si on nous faisait un câlin, quoi.
2: C'est ça.
0: Moi, je connaissais pas le jazz non plus à l'époque. J'ai découvert après des grandes voix. Mais c'est vrai que Liane Folly, ça a peut-être aussi été comme ça, au tout début des années 90, une vraie porte d'entrée vers ce style musical. Et cette chanson, au fur et à mesure, elle est incroyable. Je crois qu'elle aime toujours la chanter.
2: Mais je l'écoute, en fait, je l'ai écoutée toute ma vie, je la fredonne très régulièrement. Et j'aimais d'autres chansons dans ce style-là de Victor Laszlo à l'époque, donc Canoë Rose, Pleurer des rivières, qui a beaucoup plus vieilli. Là, franchement, je l'écoute aujourd'hui, elle pourrait repasser à la radio. C'est vraiment, ils avaient touché un truc un peu intemporel.
0: Ouais.
2: Et elle me fait toujours le même effet qu'à l'époque.
0: Alors, êtes-vous prêts, mesdames et messieurs, à un immense câlin auditif ? J'espère que oui. Au fur et à mesure, Liane Folly, ça s'écoute pas à fond, ça s'écoute tranquillement. C'est une parfaite chanson du dimanche soir. Merci Julie, quelle bonne idée.

0: la beauté, la délicatesse de cette chanson, la sensualité aussi, grâce à notre auditrice Julie. Vous venez d'écouter Au fur et à mesure de Liane Folie. Vous allez pouvoir lire Liane Folie également. Elle a sorti à la fin du mois d'avril un très joli bouquin aux éditions Stock. Ça s'appelle La droguerie du sourire. La droguerie du sourire, c'était le magasin de ses parents au cœur de Lyon, où la petite Liane Folie a grandi. Et donc, elle profite de ce livre pour raconter ses débuts, ses inspirations, son désir de transmission aussi et les rencontres qui ont bouleversé sa vie, dont évidemment la rencontre avec André Manoukian.
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0: Magali est avec nous en ce dimanche soir. Bonsoir Magali.
2: Oui, bonsoir Émilie, vous allez bien?
0: Ça va et vous?
2: Ça va, contente de vous retrouver encore une fois.
0: Moi aussi, je retrouve Magali en même temps que le soleil, je me dis ça doit être lié.
2: C'est gentil.
0: Alors Magali, on va écouter un artiste qui il y a quelques années était complètement dans l'actu quand il s'agissait de Roland Garros, et là maintenant il est complètement dans l'actu quand il s'agit d'organiser des tournées ou des grands concerts, c'est Yannick Noah.
2: Oui. Voilà, donc j'ai choisi la chanson « Couleur d'aimer ».
0: Ouais.
2: Donc qui est sortie en octobre 2006 et qui est issue de son 7e album.
0: C'est ça, donc ça veut dire que c'était il y a 20 ans, hein. Tout le monde se prend un petit peu de vieux, mais on accepte. On est, ça, c'est ça aussi être fan de musique, c'est parfois se prendre dans les dents, hein. Oh waouh, c'était il y a 20 ans. L'album Charango donc de Yannick Noah. Est-ce que vous vous dites, Magali, qu'il a réussi vraiment sa reconversion, Yannick, et que de tennisman qui chante, il est devenu simplement chanteur?
2: Oui, disons qu'il est plus quand même connu pour le sportif. Hein.
0: Ouais, mais je me demande, moi, si à force, pour les nouvelles générations, finalement, c'est pas juste un chanteur, quoi.
2: Oui, voilà, c'est ça. Enfin, moi, je l'ai choisi justement parce que je trouve que il a bien réussi dans les deux, dans le sport et la chanson.
0: C'est vrai.
2: Voilà, il a quand même fait 9 albums.
0: Hein, ah, c'est pas rien.
2: Au total, hein, pas rien. Et donc la chanson. Donc la chanson là a été écrite par par le frère cadet de Jean-Jacques Goldman.
0: D'accord, Couleur d'aimer, c'est le frère de Jean-Jacques Goldman qui a écrit la chanson.
2: Oui, son pseudo Kapler là, Robert Goldman, donc qui a écrit quand même, je crois, une vingtaine de chansons pour Yannick Noah.
0: Très bien, ah ça je savais pas. Vous voyez, ça sert à ça aussi.
2: Ouais, je fais des recherches.
0: C'est belle. On peut chanter, on peut danser et aussi se coucher moins bête. Bref, franchement, c'est du gagnant-gagnant. Ouais, ouais. Oh, merci beaucoup, Magali, pour cette bonne idée.
2: Voilà.
0: On y va.
2: Donc, c'est vrai. Et Couleur d'aimer, j'ai envie de la diffuser parce que elle est moins connue. Voilà, il y a eu ses grands succès, Saga Africa, Simon Papatara. Et donc, j'ai dit, pourquoi pas celle-là, pour changer un petit peu.
0: Eh ben c'est exactement à ça que sert cette émission du dimanche soir, à écouter les chansons qui passent pas forcément tout le temps à la radio. Alors, de la part de Magali, pour vous, à la maison, en voiture, au boulot, que ne sais-je, à la plage peut-être, voici Couleur d'aimer. C'est Yannick Noah, merci.

0: d'aimer, signé Yannick Noah.
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0: Il n'y a pas très longtemps, je me baladais à Paris, tout près de la Seine, et là j'ai croisé, vous savez, une bande de petits enfants de maternelle. Ils ont des gilets, un peu comme des gilets de chantier, là, pour pas que la maîtresse les perde. Ils sont tous habillés pareil, en fluo, c'est les gilets jaunes, quoi. On s'est dit, mon Dieu, qu'est-ce qui se passe, les gilets jaunes? Non, c'était une petite classe de maternelle comme ça, et ils chantaient Sacré Charlemagne, qui a eu cette idée folle un jour d'inventer l'école. Et je me suis dit, il faut qu'on se mette un petit peu de France Gall dans l'émission. Alors la France Gall des années 60, on adore Sacré Charlemagne en 64, Poupée de cire, Poupée de son en 65, Paroles et musique de Gainsbourg, Grand Prix Eurovision 65. Il y a aussi des chansons des années 60 dont la musique est signée Joe Dassin. C'est le cas de Bébé Requin.
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0: J'adore, hein, ça fait un peu l'esprit aux Champs-Élysées. On sent la patte de Joe Dassin, Bébé Requin. Les paroles sont de Jean-Michel Riva et Franck Thomas. Elle est absolument géniale, cette chanson. On peut aussi préférer la France Gall 70s. Ça ne me pose aucun problème. Hein. Un immense album France Gall, Michel Berger, Dancing Disco. Dessus, il y a cette chanson géniale, Musique. Et l'album, qui est un concept album, donc Dancing Disco, se termine sur une chanson archi mélancolique, mais qu'il ne faut pas oublier au répertoire de France Gall. Elle est superbe et si triste.

0: aussi.
1: Mais je sais ce que vous vous dites, on est dimanche soir, on n'est pas venu ici pour souffrir, ok, les amis. Alors si, maman, si, ce sera pour un autre jour. Et là, on va se réjouir avec cette chanson merveilleuse qui date de 1980, enregistrée au studio Gang. Toujours avec Michel Berger dans le coin, évidemment. Il jouait du piano debout, une des chansons de France Gall les plus populaires, encore aujourd'hui, 46 ans après sa sortie.

0: une jolie façon de parler de la différence sans avoir de gros sabots. Ça, c'est grâce à Michel Berger qui est auteur-compositeur de cette chanson. Et puis évidemment l'interprétation de France Gall qui amène tant de grâce. Il jouait du piano debout. On était en 1980.
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0: 40 ans plus tard, en 2020, en plein Covid, est arrivé un album assez incroyable, signé du groupe américain The Strokes. L'album s'appelait The New Abnormal. C'est fou parce qu'il avait été fabriqué avant le Covid, forcément, puisqu'il sort pendant. Mais en fait, la nouvelle anormalité, on est là, on fait « Ah bah oui, c'est un peu ce qu'on est tous en train de vivre. Hein. » Il y a comme ça, parfois, des planètes qui s'alignent. Et c'est peut-être pour ça que David a choisi d'écouter une chanson de cet album. On va lui poser la question, puisqu'il est là avec nous, c'est le dernier auditeur de la soirée. Salut David.
2: Salut Émilie.
0: Bienvenue dans Décibels. Alors, c'est Strokes pendant le Covid. Est-ce que ce que je décris correspond à ce qui t'est arrivé quand l'album est sorti?
2: Oui, quasiment. Mais alors en fait, quand j'ai choisi la chanson pour ce soir, ouais. En fait, j'aurais pu prendre les 10 titres parce que cet album c'est un masterpiece.
0: Ouais.
2: Ça aurait pu être 10 singles. D'ailleurs, en étant au standard, je me dis j'aurais dû mettre Brooklyn Bridge to Chorus,
0: là, qui était bien aussi, qui était belle,
2: qui était pas mal aussi. Et j'adore cet album. Enfin, je l'écoute en entier, dans son ordre. Je change jamais de piste.
0: Ah ouais.
2: Le nouvel album sort en juin. Je sais pas s'il sera là. Pareil, j'ai des grosses attentes, tu vois.
0: J'adore cas, parce que ouais. Tous les fans des Strokes, et j'en fais partie, on serre les fesses parce que là, on a déjà eu deux chansons qui sont sorties. C'est beaucoup d'autotune, beaucoup d'effets. On se dit, mais attends, c'est les Strokes ou c'est PNL? On comprend pas. On va voir. Écoute, ça sort le 26 juin. Voilà.
2: C'est ça, ouais.
0: On saura bientôt.
2: Et t'as des places pour l'Accor Arena?
0: J'ai trouvé enfin, oui. Ah. Alors j'ai fait la queue pendant des heures sur internet, à droite, à gauche, etc. J'ai pas eu de ticket. Et en fait, c'est grâce à mon petit frère, s'il nous écoute, je l'embrasse, bisous Alex, qui lui habite à Bruxelles. Et bizarrement, connecté sur internet à Bruxelles, c'était plus facile d'avoir une place de concert pour Paris. Mon petit frère, il les a achetés, c'est bon. Est-ce que toi, tu vas aller les voir en concert le 22 octobre à Bercy?
2: Alors, j'ai pas de place, donc je cherche et je me dis au pire, je compte sur des gens qui ont une grippe ou un truc, ils pourront pas y aller. Je serai devant Bercy avec un panneau, cherche une place.
0: Ah ouais.
2: Voilà, donc j'espère pas les rater. Et voilà, et vraiment, si vous voulez écouter, The New Abnormal, il faut vraiment écouter tout ce disque qui est vraiment super.
0: Il est magnifique. C'était le sixième album des Strokes, sorti donc au printemps 2020. Et dessus, il y a cette chanson qui est magnifique, qui s'appelle The Adults Are Talking. Et donc, on va l'écouter en croisant les doigts pour toi, David, pour que tu trouves des places.
2: Exact. Et on se rappelle pour parler de l'album, alors, du coup.
0: Oui, ah bah, le 26 juin. Le rendez-vous est pris.
2: Voilà.
0: Et d'ici là, on serre les fesses. On est des fans sympas.
2: Exactement.
0: Et motivés.
2: Et j'en profite pour souhaiter un joyeux anniversaire à mon amie Malika, puisque j'ai la chance d'être à l'antenne. Donc voilà, Destrox, c'est pour toi, Malika.
0: Oh, bisous, Malika. Oui, entre fans Destrox, on s'envoie.

0: Et c'est avec les Strokes que se termine cette petite édition du dimanche de Décibel. Vous savez qu'on est là 7 jours sur 7 à 20h et que tous les épisodes de Décibel depuis 4 ans maintenant sont disponibles sur ici.fr, l'application ici et l'appli de podcast de Radio France. Merci à l'équipe de l'émission. Il y avait ce soir Iris Guitoni, Iki, Elodie Biancamaria, Yannis Kalem et Franck Moillier. Bonne soirée.
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0: écouter avec ma maman dans la voiture. 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

0: En écrivant Savoir Aimer, Pascal Obispo s'est fait littéralement remonter les bretelles par sa maison de disques.
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0: En 1997, Florent Pagny est au creux de la vague. Son ami Pascal Obispo lui offre alors une ballade monumentale, Savoir Aimer. En studio, le miracle se produit. Pagny l'enregistre avec une émotion si brute que les techniciens comprennent instantanément que ce titre va sauver sa carrière. En 3 semaines, c'est un

succès est tel qu'Obispo se fait pourrir par sa propre maison de disques. Pourquoi tu as donné ce tube? Il était pour toi. Mais pour Pascal, la mission d'un compositeur, c'est de savoir s'effacer pour servir les grands interprètes.

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0: Le destin de Si j'étais un homme de Diane Tell a failli s'arrêter net lors d'un concours de chant en Belgique.
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0: À l'époque, Diane Tell veut rompre avec ses morceaux disco en proposant une ballade complexe sur 26 accords différents. Mauvais calcul, du moins au début. Le jury du festival élimine la chanson dès les premiers tours, la jugeant beaucoup trop lente et trop longue. Déçue, la chanteuse s'apprête à tourner la page. Mais ses concurrents, bluffés par la mélodie, la supplient de l'enregistrer, malgré tout. Dès sa sortie, le titre devient phénomène.

0: Cette complainte sur le manque de romantisme bouscule les codes et impose Diantel comme une musicienne hors pair.
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6: Pour l'avoir croisé plusieurs fois, je peux vous dire que ce garçon a énormément de talent et beaucoup, beaucoup de chansons à revendre.

0: très Beatlesien. Je me suis demandé si d'ailleurs Julia n'était pas très simplement une référence à cette chanson des Beatles magnifique. Je crois qu'il y a un peu de ça, mais ça doit être inconscient. 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
1: Pierre Donoré, on le fait.
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1: Compositeur, interprète, l'annécien Pierre Donoré, avec son optimisme militant, se définit comme un troubadour accroche-cœur. Amoureux des mots, de la vie, de l'amour, son nouveau single est une invitation à suivre ses envies et à passer à l'action.

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2: Bonjour, je m'appelle Esteban Raymond. Ma passion est d'organiser les fêtes votives.
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2: Ah, étrange, quand on vient du Sud, c'est pas étrange. C'est la tradition, c'est la beauté du Sud. Ça me représente du plaisir parce qu'on organise quelque chose qui donne de l'envie aux gens, qui donne le sourire aux gens. Ça permet de se retrouver, c'est ce qui est beau.
4: Vous avez toujours vécu avec ça dans votre village, les villages ?
2: Ça fait 22 ans que je vis ici, depuis le 15 octobre 2003 où je suis né, et je vis depuis avec les fêtes votives.
4: Donc Saint-Hilaire-d'Ozillon, les fêtes votives, elles sont incroyables ici ?
2: Ah, ici, Monsieur Duport-Jouronnet est un très très bon président. Moi, je suis président dans le village voisin, à Question-du-Gard. Bon, ben, ça fait depuis mon plus jeune âge où je fais la fête. Donc maintenant, faire monter la fête, monter les projets de la fête votive toute l'année, moi, c'est un honneur. On organise toujours des surprises. Chaque année, on change. Chaque année, on peut rajouter une manade. On peut changer les DJ. On peut changer les animations qu'il y a dans la fête. On peut changer même ce qu'on fait au cours de l'année parce qu'il n'y a pas que les taureaux. Il y a les lotos, il y a les soirées. C'est le loto, je crois que c'est même plus compliqué à organiser que la fête votive.
4: Pourquoi ça vous passionne tant d'organiser tout ça?
2: Donner autant de sourires aux gens. Faire vivre nos traditions, c'est magnifique. Moi, j'aimerais que si plus tard j'ai des enfants, ils puissent vivre la même enfance que j'ai eue avec les fêtes votives. C'est magnifique. Avec tous ces problèmes d'assurance, de maladie actuellement, c'est très compliqué, mais on va arriver à se relever.
4: La fête votive démarre. Vous en profitez quand même un peu ou...
2: On en profite, mais on travaille beaucoup. On travaille beaucoup. Mais grâce à tous les membres qu'on a, on peut arriver à tourner un peu. Des fois, il y en a... un qui va faire la fête pendant que les autres servent et on essaye de tourner. Puis à des moments, on a les parents qui passent derrière le comptoir et nous, les enfants, on retourne faire la fête.
4: Votre fête votive, elle est parfaite. Elle serait composée de quoi ?
2: De bonheur, de joie et de beaux taureaux. Le plaisir de voir les gens heureux, le plaisir que nous, on soit heureux. Même en servant, en s'occupant de la fête, il faut qu'on soit heureux. Il faut qu'on fasse la plus belle fête pour que les gens soient le plus heureux.
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5: Bonjour.
6: Bonjour.
5: Alors, on m'a dit de venir vous voir pour découvrir un peu votre métier. Vous êtes vidéaste, c'est ça ?
6: C'est exactement ça. Je suis vidéaste à Poitiers, aux alentours, et France et au-delà.
5: Alors, il y a les caméras classiques, j'ai envie de dire celles que tout le monde voit, tout le monde visualise, imagine. Mais aujourd'hui, ce qui marche aussi, c'est les drones.
6: Exactement, parce qu'effectivement, j'ai la chance d'être aussi télépilote de drone professionnel. Et aujourd'hui, on va pouvoir peut-être regarder quelque chose, ça peut être chouette. Donc, effectivement.
5: C'est compliqué à contrôler, à piloter un drone ?
6: Alors, aujourd'hui, avec toutes les aides qu'on a, oui et non. Dans la mesure où, quand on fait ça, moi je fais ça très souvent, donc non, ça va. Mais quand on débute, c'est assez intuitif, parce que bah, y a beaucoup d'aides au pilotage. Et effectivement, quand on est dans la bonne réglementation et qu'on vole bien, bah non, en fait, c'est assez facile, c'est des joysticks. Hein. Je sais pas si vous jouez aux jeux vidéo, c'est un peu comme un jeu vidéo, donc c'est vraiment sympa quoi.
5: Si je pose la question, c'est parce que du coup, je vais vouloir essayer. Forcément, on est dans le jardin et on peut pas voler trop. Il y a des réglementations, mais
6: exactement. Mais là, on est vraiment autorisé à voler parce que moi, je suis dans une zone complètement ouverte, donc on est ce qu'on appelle en catégorie ouverte, et donc il y a aucun souci ici pour voler. Tout va bien.
5: Trop bien. Eh ben, allez, on y va.
6: On va le faire décoller. Donc, il est en train de récupérer notre signal GPS pour pouvoir voler correctement. Hop là. Très facile. Pour vous montrer, on a en fait deux joysticks. On a un joystick qui va gérer l'altitude, donc au bas. Et là, le même joystick qui va faire le lacet, donc droite et gauche. Et donc là, on va avoir ce qu'on appelle le tangage, donc pour aller vers l'avant, pour aller vers l'arrière et pour aller sur les côtés. Voilà.
5: C'est l'image est parfaitement fixe, c'est incroyable.
6: Et effectivement, l'image est très fixe parce que là, on est sur un drone gimbal, donc il est lui stabilisé. En fait, quand on se met ici, je sais pas si vous voyez, mais là, quand on va à droite et à gauche, et ben là, la caméra en elle-même, en fait, elle bouge pas.
5: Mais alors, ça peut voler combien de temps un drone comme celui-là ?
6: Ça dépend des versions. On peut aller sur du 40 minutes, 45 minutes par batterie. C'est quand même pas mal parce que nous, effectivement, quand on a des plans, alors la plupart les plans sont réfléchis en amont, donc on sait exactement ce qu'on veut, mais il faut quand même tester les cadrages. Donc ça nous permet vraiment d'être en l'air correctement, et une fois qu'on lance notre enregistrement, on a déjà tout ce qu'on veut et on a encore de la possibilité.
5: Est-ce que je peux essayer ?
6: Bien sûr,
5: avec allez, hop, tac, ça c'est pour...
6: Ouais, ça c'est pour l'altitude, donc haut,
5: okay.
6: Et bas.
5: Et est-ce que vous avez le contrôle de la caméra ?
6: Alors oui, effectivement, vous avez le contrôle de la caméra avec la petite molette
5: qui
6: est ici. En fait, si vous baissez en haut et en bas, et bien là, du coup, vous pouvez directement cadrer ce que vous voulez.
5: Donc, là, c'est un joujou à combien ça?
6: Alors, celui-là, c'est un petit joujou, on va dire. C'est un joujou à 1600, 1700 euros. Mais j'ai une autre grosse machine qui aujourd'hui est adaptée pour la réglementation. Et là, on est plus aux abords de 5000 euros, 6000 euros.
5: Bon, s'il n'y avait pas la réglementation, il pourrait monter à combien?
6: Alors, s'il n'y avait pas la réglementation, on imagine qu'on pourrait aller jusqu'à du 500 mètres d'altitude, 600 mètres.
5: Bon, pas assez encore pour atteindre la station spatiale.
6: Alors, non, pas assez pour atteindre la station spatiale. Et heureusement, parce que vu la vitesse qui passe, ça serait compliqué pour eux. Pas encore, mais peut-être, c'est ça l'innovation dont vous parliez. Ça se trouve, ça sera pour aller dans la station spatiale en drone.
5: Voilà ce que je vais créer. C'est ça l'idée.
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7: Je suis sûr que vous êtes déjà passé devant le château du Barou, sauf que le château du Barou, sans un homme, il serait aujourd'hui inexistant, détruit, entièrement détruit. C'est André Vaison de Pradennes qui l'a sauvé. Il arrive en Vaucluse au début du 20e. Très vite, il s'enracine, il devient conseiller municipal, conseiller départemental, puis maire de Murs pendant près de 4 mandats. André Vaison de Pradennes, c'est un homme public, engagé, décoré de la Croix de Guerre 14-18, chevalier de la Légion d'honneur, mais c'est surtout un sauveur de pierre. 3 châteaux vont marquer son existence. D'abord, celui de Murs, dont il devient propriétaire. Ensuite, il y a le château de Javon sur son plateau forestier. Et puis, il y a donc le Barou. L'histoire la plus spectaculaire, quand il prend possession au début du siècle, le château féodal est dans un état catastrophique. Les guerres, les pillages et l'incendie de 1929 ont tout dévasté. Je vous renvoie d'ailleurs à la chronique consacrée sur l'histoire du château du Barou. Et là, donc, André Vaison de Pradennes va se lancer dans une reconstruction titanesque. À l'époque, pas de subvention, pas de mécénat, tout est assez frais. Et sur 10 ans, il fait travailler 10 maçons pendant 10 ans. On va consolider les murs, refaire les toitures, dégager les salles, restaurer les escaliers. Il va redonner une silhouette, une sorte de colonne vertébrale à ce château qui domine les dentelles. Et c'est ce gros travail, notamment la nouvelle toiture en béton, qui va permettre au château du Barou de survivre lorsqu'il y aura un second incendie en 1944 pendant la Seconde Guerre mondiale. Sans ces travaux-là, le château qu'on visite aujourd'hui n'existerait plus. Et puis il y a aussi cette autre facette moins connue. André Vaison de Pradennes était un passionné de préhistoire. Ses travaux aujourd'hui font encore référence. En fait, il a longuement étudié les ateliers préhistoriques autour de Murs grâce aux paysans qui lui rapportaient leurs trouvailles contre quelques pièces. Une grande partie aujourd'hui de sa collection a été donnée au musée d'Orsay et c'est loin d'être fini. Aujourd'hui, une biographie est actuellement en préparation par son petit-fils Jean-Baptiste Vaison en collaboration avec un archéologue. Mais la vie d'André, elle, se termine tragiquement. Il meurt accidentellement à Paris, intoxiqué au monoxyde de carbone dans son appartement avec son épouse et sa fille. Seul son fils survit et c'est ce fils qui va prolonger l'esprit du père en protégeant les propriétés familiales. Et aujourd'hui, donc, c'est son petit-fils, Jean-Baptiste, avec Fanny, qui poursuivent cette histoire au Barou, notamment avec la création du premier whisky du Vaucluse, élaboré à l'intérieur même du château.
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1: J'avais déjà des mondes imaginaires. J'aimais pas le foot, j'aimais pas le vélo, j'étais pas un enfant d'extérieur non plus. Tout le temps à dessiner, donc c'était vraiment mon moyen d'expression et d'évasion.
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3: Dès qu'on le rencontre, Sylvain a sur la tête un chapeau ou une casquette noire, comme son vernis à ongles d'ailleurs. Son nom d'artiste, c'est Sia. Il m'accueille dans son atelier quartier Beaujardin à Tours. Forcément, il dessine, même quand il est en train de parler et de raconter ses souvenirs.
1: C'était un rêve hypothétique. Moi, je voyais à l'époque, dans les années 80-90, il y avait beaucoup d'affiches et de couvertures de romans qui étaient peints à la main, donc ça me donnait envie, mais j'imaginais pas vraiment que ça soit un métier quand on est petit. Après, il y avait Cabu, qui était au Club Dorothée, qui dessinait en direct. Là, on a un peu plus percuté que ça pouvait être un métier. À mon compte, ça fait qu'une quinzaine d'années que je fais ça. Il a fallu, une fois, au Saltimbanque de Véretz, c'était la troupe de théâtre à l'époque, j'avais proposé ça comme animation aussi pour gagner un peu de sous. À l'époque où je débutais, sans penser que ça allait devenir une activité. Mais là, je proposais aux clients pendant l'entracte du théâtre. C'est pas de la caricature vraiment déformée. Moi, j'appelle ça portrait BD, même si ça en fait un peu partie. C'est du dessin rapide. Mais voilà, j'essaye d'avoir un côté bienveillant et ressemblant. Je pense que c'est aussi ce qu'apprécient les gens. Surtout pour des entreprises ou des mariages, les gens, ils veulent un cadeau plutôt correct. Il y a plein de gens qui me disent qu'ils l'encadrent après chez eux, à la maison.
3: Et plus réaliste finalement, parce que si on prend des traits physiques, moi, j'ai plutôt des grandes dents. Tu m'as dessiné.
1: On va les faire, mais pas non plus.
3: Tu vas pas me faire des dents immenses.
1: Humoristique, peut-être sympathique, mais c'est pas non plus exagéré. Même quand j'ai fait un peu de BD étant ado, c'était plus les Marvel que les Gaston Lagaffe.
3: Sympathique, mais pas moqueur. Un dessinateur comme Sylvain est au cœur de moments intimes.
1: À l'été dernier, pour la foire, c'était un ami chanteur qui était déjà papa d'un petit de 3 ans, je crois. Sa compagne m'a contacté sans le prévenir qu'elle allait attendre un deuxième. Et quand ils sont venus me voir, donc on a préparé tout ça et j'ai fait le portrait. Et puis je rajoute une place. Alors j'ai imaginé, vu qu'il n'est pas encore né, mais j'ai imaginé le quatrième, le petit bébé. Alors au début, il tiquait, il ne comprenait pas trop. Tiens, c'est quoi? C'est un futur hypothétique deuxième enfant. Et là, sa femme a pu faire la déclaration grâce au dessin de dire non, tu vas être encore papa. On l'a répété 2-3 fois parce qu'il n'a pas compris tout de suite. Et c'est ça aussi qui me plaît dans le dessin, c'est le côté relationnel avec les gens, intime. Ça l'a touché, quoi. C'est marrant de pouvoir toucher les gens comme ça avec juste un peu de couleur, un peu de dessin. On se dit qu'on sert à quelque chose.
3: Laissez-vous croquer par Sia, S-Y-A, un sacré coup de crayon, tout en émotion.
1: Avec le tampon. À juger.
4: En bleu de ciel.
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5: Quel cocktail américain, c'est quoi?
6: C'est un cocktail grillé avec une sauce américaine, tomate, échalote, une pointe de cognac, du vin blanc. C'est un peu relevé.
7: Un décaïn.
8: Pâté, jambon, c'est du envoyé, gruyère, chantal, rosé, jambon de pays.
9: Eh bien, tout ça, ça va aller dans la blanquette.
10: Bon appétit.
11: Rien n'est meilleur qu'avant.
12: Moustache et les gros minets, emportés par un swing follement sympathique, chantaient « Rien n'est meilleur qu'un bon steak frites ». Un plat de bistrot qui fait l'unanimité. À condition d'un bon faux filet ou onglet de chez le boucher et des frites maison. Beaucoup trop de restaurants succombent à la facilité de la frite surgelée, ultra transformée, amidon modifié, fibre de pois, sucre, souvent trop molle, trop grasse et trop salée.
13: On va manger des frites.
14: Oh oui, des frites.
12: Non, la frite, la vraie, celle de la femme et de l'homme moderne, est confectionnée uniquement de pommes de terre qu'on épluche, Binge, Mona Lisa ou Rosabelle, qu'on plonge en double cuisson dans un bain d'huile de tournesol, colza ou graisse de bœuf pour les puristes. Un peu de sel et basta.
15: Comme ça, la maison, avec mon papa et ma maman, quand ça nous prend, on s'éclate à la frite. Ah oui, des frites, des frites.
12: Dernièrement, le journal Libération a eu la bonne idée de faire un tour opérateur de la meilleure frite à Paris.
15: Je suis un drogué, je me drogue à la frite.
12: Côté street food, deux adresses pour les junkies de la pomme de terre, un néo-kebab chez Mehmet, rue Ramet dans le 18e arrondissement et Patate dans le 6e rue Saint-André-des-Arts. Une échoppe, sa vitrine et une barricade de grosses pommes de terre, cornet de frites à 4 euros.
16: Coupez-les en fines lamelles, plongez-les dans l'huile bouillante, salez-les et vous aurez des frites. Ni Dieu, ni maître,
7: mais des frites, bordel.
12: Autre pépite, Chantefable, 93 avenue Gambetta, du très gourmand Tom Lefebvre. Il propose des frites croustillantes qui brillent dans les miroirs de cette belle vieille brasserie 1910 avec une entrecôte de compétition et une carafe de Saint-Joseph. On n'est pas loin du paradis. Dans le peloton de tête également, les frites du Cornichon, un néo-café populaire, 2 rue des Goncourt dans le 11e arrondissement. 8 euros le cornet au comptoir avec une pinte de bière Jupiler et tout va bien. Le Paul Chêne des Frères Dufour, rue du Cherche-Midi, contrairement à leur nom, pas de frites au four, mais de l'inattaquable bien doré.
10: Eh, hey, mais maintenant on en a une friteuse sans odeur, Seb.
12: Enfin, dans l'esprit des baraques à frites des Ch'tis de Roubaix ou de Tourcoing, à Vitry-sur-Seine, dans le Val-de-Marne, place Robespierre, près de la mairie, cornet de frites à 3,50 €, préparé avec amour et surtout avec de la graisse de bœuf.
15: Je ne peux pas me passer de frites, c'est plus fort que moi, ça me rend fou.
12: Les tops du journal Libération, les meilleures frites de Paris à consulter sur Internet. Toutes affaires cessantes, stop au quinoa, boulgour et autres usurpatrices de patates douces qui n'a strictement rien à voir avec le tubercule de Monsieur Parmentier. Paris la frite, Paris cornet, Paris l'enfance.

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1: Chaque année, près de 800 000 personnes montent sur un bateau à Strasbourg, soit plus de la population entière de Marseille qui ferait la queue pour voir la petite France. Aujourd'hui, je teste pour vous les coulisses de Batorama. On est bien évidemment à Strasbourg, embarcadère du Palais Rohan. Et il est tôt, il est très tôt. Hein. La ville s'éveille tout doucement et je monte à bord d'une navette Batorama avec Dylan et les capitaines. Autour de nous, l'île est particulièrement silencieuse et on entend juste les clapotis de l'eau contre la coque. Pendant que les premiers touristes dorment encore, eh bien l'équipage lui prépare déjà la journée. J'ai comme l'impression que je vais prendre part au spectacle que je vois défiler tous les jours devant les fenêtres des studios d'Ici Alsace. Et une fois à bord de la navette, direction le port du Rhin, dans les locaux techniques de Batorama. Avant même qu'un touriste monte à bord, ah bah les bateaux passent par une vérification technique complète. Et Dylan m'explique que chaque navette est contrôlée quotidiennement. Hein. Les niveaux, la sécurité, les systèmes électroniques. Normal, on peut transporter jusqu'à 135 passagers par bateau. En fait, Batorama appartient au port autonome de Strasbourg. C'est le deuxième port fluvial français. Et à l'origine, les visites servaient surtout à montrer la puissance industrielle du port aux investisseurs. C'était pas vraiment pour les touristes. Aujourd'hui, la visite dure environ 1h10. Et on traverse la petite France, la Neustadt et le quartier européen. Et selon le capitaine, la difficulté principale, c'est de réussir à anticiper d'une part le courant, mais aussi les écluses et les autres embarcations. Hein, dans un espace, il faut le dire, relativement petit. Et ça prend pas mal d'entraînement pour réussir à passer un aussi long bateau sous les ponts de Strasbourg. Et moi, je me fais trimballer et je dois avouer que depuis l'avant du bateau, la ville est encore plus belle. On voit les rues et les façades des bâtiments complètement autrement. J'ai adoré ça. Aujourd'hui, la flotte compte une dizaine de bateaux. Parce que oui, il y a du monde. Et pour gérer l'afflux des visiteurs, j'ai rencontré Lucie. Lucie, elle est agent de quai. Et elle m'explique que ce sont plusieurs centaines de personnes par heure qui montent et descendent des navettes en haute saison. Et le timing est super précis. Parce qu'un bateau part environ toutes les 30 minutes. Alors moi, pour montrer ma bonne volonté, j'ai tenté d'aider à amarrer le bateau. C'était une mauvaise idée. J'ai tiré la corde, mais dans le mauvais sens. Bref, le bateau ne bougeait absolument pas. Mais ça a eu le mérite quand même de lancer un fou rire général. Bon, le capitaine m'a même dit que ça arrivait aussi aux marins. Bon, je me dis qu'à travers ça, je viens d'être officiellement adopté par la marine alsacienne. Youhou ! En tout cas, je réalise que derrière l'image romantique des bateaux qui défilent tranquillement le long de l'île, se cache surtout une organisation quasi aéronautique. Car finalement, Strasbourg, vu d'en haut, c'est sûr, c'est beau. Mais vu d'en bas, depuis l'eau, c'est encore plus beau.
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1: Salut Brésil.
2: Qui êtes-vous? Qu'est-ce que vous faites ici et à qui ai-je l'honneur?
1: Je m'appelle Jérémy Thierry.
3: C'est quoi ces prénoms? Qui s'appelle comme ça?
4: C'est Jérémy.
5: Tu as quel âge, mon grand?
1: J'ai 34 ans et je suis chocolatier glacier.
2: Bah, c'est super, c'est ce que tu voulais. Tiens, je t'ai amené un peu de glace, mûre pistache.
1: Et je suis dans les petits bonheurs.
6: On va se régaler.
7: Il va manger.
4: Et elle est où ta maison?
1: Je suis de la forêt Fouesnant, je vis à la forêt Fouesnant, j'ai grandi à la forêt Fouesnant, j'étais à l'école à la forêt Fouesnant.
8: C'est bon, on a compris.
1: Et si j'avais à la caractériser, c'est la mer forcément. C'est une commune du littoral avec un des plus gros ports de...
2: De quoi ?
1: Plus gros ports de plaisance de la région.
2: Ah ouais ?
1: Donc on y passe beaucoup de temps.
9: Et le temps, c'est de l'argent aussi.
1: Il y a beaucoup de boulot aussi à la forêt Fouesnant, donc on n'a pas trop le temps d'en profiter. Mais il y a les Glélans, l'archipel des Glélans. On y passe souvent des vacances, des week-ends, des soirées, histoire de décompresser après des journées compliquées au boulot. On a de la chance d'avoir un petit paradis comme ça à 30 minutes de navigation de la côte.
4: C'est un endroit magnifique.
3: Allez, on va se balader.
1: Mon coin préféré quand je me balade, c'est le lac de Guerre-les-Dents. Il y a plein de petites balades sympas à faire au départ de Guerre, où il y a une station nautique, une base nautique avec de quoi faire du pédalo.
10: En pédalo, mais c'est que c'est pas tellement la saison pour faire du pédalo.
1: Et une petite plage de sable blanc, voilà, il y a des restos, des bars, je trouve ça sympa, ça nous évade un peu. D'autant plus quand il est vidé, ça n'arrive pas souvent, mais on peut découvrir ce paysage lunaire et puis les maisons qui ont été ensevelies par les eaux qui sont découvertes.
4: Ça se passe sur la Lune, tout ça?
1: Quand tu marches dessus, ça, le sol est souple, ça, et puis ça fait des grands cratères comme si on était sur la Lune, quoi.
4: Tu veux voir mon coucher de soleil?
11: Non, sans blague, c'est pas la peine.
12: Ce matin, exercice d'expression orale.
1: L'expression bretonne que j'utilise et dont j'ai été martelé, mon grand-père le disait souvent, non dégueu.
13: Mais du rythme, du mouvement, mettez-y vos poyaux, nom de Dieu.
1: Non dégueu.
14: Pas un gueux, j'en prie, Jean-Pierre aussi est un gueux, ça n'empêche pas d'être un mari sympa.
15: Lui est un gueux,
1: Et en général, quand il disait ça, fallait courir. Allez, salut.
16: Allez, bonne santé, les gueux.
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17: Peut-être que vous connaissez, vous, la place du village. Sur les réseaux sociaux, Jean-Noël et Philippe de Paris parcourent les Savoies avec leurs caméras et ils vous racontent leurs rencontres tous les jours au micro de votre radio ici. Aujourd'hui, Jean-Noël, on s'arrête dans l'ouest du département de la Savoie. C'est ce qu'on appelle l'avant-pays.
18: Nous sommes à Nance, du côté du lac d'Aiguebelette. Et on va rencontrer quelqu'un qui a un métier rare, un métier d'art. C'est celui de sellier, tapissier, décorateur. Et on va en parler avec Jean-Pierre Ancel, dans cette région bien paisible autour du lac d'Aiguebelette. Et Jean-Pierre commence par nous dire « J'ai choisi de m'installer à Nance parce que je voulais du calme ». Et là-bas, il est servi et il nous dit qu'il a longtemps vécu en ville et il nous explique que là-bas, au moins, à Nance, on peut se garer. On connaît Nance au nord du lac d'Aiguebelette, c'est vraiment la campagne, et il est heureux de travailler là-bas. Et il travaille dans un métier dont il dit qu'il est un peu l'héritier du bourrelier, puisqu'il lui-même est sellier garnisseur, des bourreliers qui ont quasiment disparu. Lui, il va utiliser beaucoup de cuir, beaucoup de crin animal, donc très naturel, la ouate qu'il préfère, le tissu et la mousse. Et tout ça sur des supports extrêmement variés, notamment les vieilles chaises. Il nous dit qu'il aime bien travailler sur les vieux objets, les vieilles chaises. Il faut les recoller, il faut faire les vernis, il faut les retinter. Mais il travaille aussi sur l'automobile. Il va notamment refaire une vieille De Dion Bouton de 1902 à l'ancienne avec justement eh bien du cuir et puis du crin animal. Donc il aime ce travail, il en est passionné et en particulier il va travailler d'une drôle de façon puisqu'effectivement il utilise des petits clous qu'on appelle des semences et ces petits clous eh bien il les met dans la bouche pour une bonne raison, c'est que c'est plus facile pour travailler. Et là c'est original et on le voit faire. Il met une poignée de clous dans la bouche, il y a des petits clous qui sont pas très longs quand même et il a un marteau aimanté, s'il vous plaît. Donc, il prend avec la main droite le marteau et il va choper le clou dans la bouche. La main gauche est disponible. Et il nous dit, c'est comme si j'avais trois mains. Ça, c'est formidable. Et il nous explique qu'il a des clous dans la bouche très souvent. Et que il prend, et on va faire, il prend son clou et il tape dessus et paf, le clou. Incroyable. Il enfonce ça avec une dextérité énorme. C'était un bonheur de le rencontrer du côté de Nance.
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5: Nous sommes avec une des dernières et la plus ancienne fabrique de pâtes de fruits en Auvergne. Avec Anthony Vallat, qui est le directeur général. Merci de nous recevoir, Anthony. Nous sommes face à une vieille photo qui montre, je pense, le tout début de cette maison Cruzy, c'est ça ?
7: C'est pas le début historique, hein, puisque la maison Cruzy a été fondée en 1880, mais c'est effectivement une photo du site de fabrication ici, sur la zone du Brézé, telle qu'il était en 1956, au moment où la maison Cruzy a déménagé du centre de Clermont pour venir s'installer sur la zone du Brézé.
5: Construction de l'usine Goffredi à Mijan-Mermoz sur le champ d'Angélique. Et on aperçoit des angéliques sur ce champ.
7: Et l'angélique étant un des produits un petit peu signature des confiseurs et de la confiserie. Et donc c'est un beau clin d'œil de l'histoire que de penser que voilà, notre site de fabrication ici est basé sur un ancien champ d'angélique. Voilà.
5: L'angélique, ces petits bâtonnets de couleur verte, hein, c'est
7: exactement.
5: Ça, je ne dis pas de bêtises.
7: Il y a beaucoup de particuliers qui ont aussi de l'angélique à la maison. Voilà.
5: C'est la tige.
7: On confie la tige, tout à fait.
5: D'accord, ouais. Ok. Et aujourd'hui, vous en faites toujours. Vous avez toujours des producteurs d'angélique qui bossent avec vous.
7: Oui, tout à fait. C'est un agriculteur qui vient nous livrer en tracteur chaque année. C'est au mois d'août, quand la récolte est prête. On se met d'accord avec lui l'année d'avance sur les quantités dont on aura besoin. Et puis, il vient nous livrer. On la travaille, on la prépare. Et puis après, on va la faire confire. Donc, c'est un produit auquel on tient beaucoup.
5: Il y a toujours une grosse tradition autour de ça. Enfin, en Auvergne, on offrait des pâtes de fruits. C'était un incontournable.
7: Effectivement, la création de la pâte de fruits a été faite en Auvergne. Hein. À la base, la pâte de fruits s'appelait la pâte d'Auvergne. Et c'était vraiment une spécialité, on va dire, régionale. Ce qui a fait que l'Auvergne était une terre de fruits confits, c'est que, on va dire que la noblesse venait, descendait de Paris dans le 16e, 17e siècle et venait dans les cures, à Roya ou autre. Ils découvraient, ils dégustaient les fruits d'Auvergne. Et la méthode de conservation à l'époque, hein, puisqu'on n'avait pas toute la pasteurisation, etc., c'était de confire les fruits. Ce qui faisait que, du coup, les confiseurs auvergnats ont prospéré sur la base des gens qui venaient en cure et qui ramenaient leurs fruits à Paris en général. C'est comme ça que la confiserie et le métier de confiseur a démarré en Auvergne.
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1: Avant d'accueillir le centre des congrès, l'Encan, c'était une atmosphère à part. Un lieu avec du bruit, des odeurs aussi, et de l'effervescence. Ici, on criait les enchères, on vidait les caisses de poissons, et toute une ville vivait au rythme de la mer. Entre 1956 et 1994, la criée de l'Encan est l'épicentre du port de pêche Rochelet. Chaque jour, les bateaux rentrent au bassin des chalutiers, chargés de merlus, de barres, de dorades. Les caisses sont déchargées directement sur les tables de tri et les mareyeurs enchérissent à la voie. On imagine facilement une ambiance intense, rythmée, quasi théâtrale.
2: Il est tout frais, mon poisson. Il frétille. Il est tout frais.
3: Ça sent le poisson d'en face.
1: À son apogée, au milieu des années 1960, jusqu'à 25 000 tonnes de poissons transitent ici chaque année. La Rochelle figure alors parmi les ports de pêche les plus actifs de France. Et si on s'attarde sur le bâtiment en tant que tel de l'Encan, eh bien, nous sommes face à une construction longue de près de 300 mètres là, après son agrandissement. C'est un véritable outil moderne. Quai de déchargement, atelier de mareyage, liaison ferroviaire, chambre froide. En fait, tout est pensé pour rationaliser et accélérer le commerce du poisson.
4: Bah, qu'est-ce que ça ?
2: Un bon poissonné, c'est tout frais et bien goulu !
4: Ça pue, puis ça bouffe maintenant que tu l'as posé sur le capot !
1: Dès le XIIIe siècle, le marché aux poissons occupe différents sites dans La Rochelle. Il s'installe dans le centre-ville, rue du Port, puis rue Amelot, avant de migrer dans l'ancien couvent des Carmes. C'est la Coursive, aujourd'hui. Pour finalement se fixer au bord du bassin des Chalutiers. À la fin du XIXe siècle, l'arrivée des bateaux à vapeur transforme profondément la pêche. Les sociétés d'armement se multiplient à partir du début du XXe siècle, puis vient l'âge d'or des Trente Glorieuses, avant le déclin, lié au choc pétrolier notamment, mais aussi à l'éloignement des zones de pêche et aux crises successives. En 1994, la criée quitte l'Encan pour rejoindre Chef de Baie. Une page se tourne alors. Mais le bâtiment, lui, eh bien, il reste debout. Transformé en centre des congrès, il a réussi à conserver son esprit d'origine, avec ses grandes baies ouvertes sur le bassin, ses quais, et puis ses volumes impressionnants. Et avec la seconde édition de l'événement, la criée de l'Encan, eh bien, le lieu renoue avec son histoire et reprend, le temps d'une journée, son accent maritime.
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5: Laetitia Ribeiro est biographe familiale. Pourriez-vous l'accueillir chez vous et lui raconter votre vie ? Laetitia Ribeiro, légende d'ici.
6: Bonjour, je m'appelle Laetitia Ribeiro, j'ai 50 ans. Je suis née au Mans et j'ai grandi à Parigné-l'Évêque. Ma particularité, je suis biographe familiale. J'écris des récits de vie pour les personnes qui souhaitent laisser une trace. Et donc, je suis biographe à Encre d'Humanité.
7: Écoutez-moi.
6: Qu'est-ce qu'être biographe familiale ? Eh bien, c'est raconter des histoires de vie, accompagner des personnes, en fait, qui ont le souhait de laisser une trace, de témoigner de leur histoire, soit pour eux, soit pour leurs enfants. En fait, léguer un petit peu leur récit de façon à ce qu'il se perpétue dans les générations à venir. Comment est-ce que je procède ? Donc, la plupart du temps, je me rends au domicile des personnes. C'est avant tout une rencontre humaine et mon travail, c'est à la fois de les guider dans le récit de leur vie, mais aussi de comprendre et de percevoir les émotions, les silences, pour pouvoir écrire tout cela. Qu'est-ce que l'écriture permet ? Alors, au-delà effectivement du récit, l'écriture, elle permet parfois de s'alléger. J'ai aussi cette particularité d'être biographe accompagnante. L'écriture permet parfois de témoigner, mais aussi de s'alléger. L'écriture, elle permet de revisiter son histoire, faire un peu parfois le bilan ou l'avancée. Elle peut permettre une avancée, en tout cas, sur ce qui a été vécu. Si j'ai fait pleurer des gens, ce n'est pas moi qui fais pleurer les gens. Ce sont souvent leur histoire et l'émotion que ça peut dégager, effectivement, de raconter son histoire, mais c'est souvent aussi à la lecture de ce que j'ai pu écrire, en fait. Les gens disent souvent que c'est particulier de se relire, de se voir écrire, et que c'est une expérience qui est à la fois extrêmement émouvante et à la fois, c'est singulier. Les personnes, à la fois, ont l'impression d'avoir écrit leur récit, puisque l'idée, c'est vraiment de les rencontrer et de pouvoir effectivement écrire au plus près de ce qu'ils sont. Donc ça, chaque fois, en fait, les gens me disent que c'est un cadeau émouvant, mais un cadeau réciproque surtout.
7: C'est ma vie.
6: Qu'on est bien en Sarthe, je suis revenue sur mes terres natales, donc c'est que c'était important et qu'on y vit bien. Pour moi, c'est important, que ce soit dans la biographie ou au fond d'être revenue en Sarthe. Pour moi, il y a quelque chose de l'histoire de ses racines, de savoir d'où on vient, de savoir où l'on va. Oui, on y vit bien en Sarthe. Voilà, c'était Laetitia Ribeiro, biographe à Encre d'Humanité. J'ai été très heureuse de vous parler de la biographie, de la découverte de la biographie. Et comme j'ai coutume de dire, il faut écrire son histoire, puisque chaque histoire mérite son encre.
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2: Bonjour Médéric Esquisserus.
3: Bonjour Philippe, bonjour à tous.
2: Notre linguiste marseillais. Vous m'inquiétez, Médéric, vous avez un drôle de regard inquisiteur ce matin. Là.
3: Inquisiteur?
2: Ouais, un petit peu, oui.
3: Mais confesseur peut-être.
2: Ah.
3: Je vais commencer par une question. Êtes-vous capable de résister à la tentation? Est-ce que vous êtes capable de résister à, je sais pas moi, un bon aioli provençal?
2: Ah, c'est difficile.
3: L'aioli complet, hein.
2: Oui.
3: Avec tous les légumes, la morue, et gras d'ail dans la sauce. Moi non, j'avoue. Est-ce que vous êtes capable de résister à une daube qui a mijoté pendant des heures et qui embaume la maison?
2: Ah, c'est compliqué.
3: À un morceau de gâteau des rois au frit confit bien pégueux.
2: Ouais.
3: Êtes-vous capable de résister? Ça, je sais que non. À un chichi fraîchi, tout chaud et bien sucré. Et voilà. Alors, je parle que des désirs gustatifs, du plaisir de la chair. Car je pourrais aussi vous poser des questions sur les plaisirs de la chair et vous interroger sur votre capacité à résister à la tentation. Mais ce n'est pas mon rôle. Je ne suis ni confiseur, ni confesseur. En revanche, certains en entendent de belles. La semaine dernière, plusieurs temps forts religieux ont commencé, le ramadan pour les musulmans, mais aussi le carême pour les chrétiens. C'est dans ce cadre que l'on m'a envoyé un lien vers le podcast Carême dans la ville, réalisé par des dominicains, avec l'épisode du 22 février au titre forcément alléchant, Confession marseillaise. Et je n'ai pas résisté à la tentation, j'ai écouté. Et vous aussi, vous allez écouter. C'est le frère Clément Binachon, du couvent de Saint-Lazare à Marseille, qui parle. Et voilà cette drôle de confession marseillaise, avec l'accent, ou pas.
4: Confession marseillaise. Après avoir jeûné 40 jours et 40 nuits, Jésus eut faim. Matthieu, chapitre 1, verset 2. Marseille, il y a quelques années, dans un confessionnal. Bénissez-moi mon père parce que j'ai péché. Je dois vous confesser, mon père, que j'ai peur que d'avoir été infidèle. C'était la semaine passée. Je prenais mon café tranquille à mon poste habituel en terrasse au-dessus de la plage des Catalans. Et là, il y a une petite que le bon Dieu avait drôlement bien proportionné, qui a eu la mauvaise idée que d'aller piquer une tête là, sous mes yeux. Eh bien, je ne vous cache pas que ce spectacle m'a un peu émotionné. Et c'est ça que je voudrais confesser. Vous me pardonnerez cet exemple pagnolesque, mais il me semble éclairer une confusion courante.
3: Ah, la petite des Catalans. Alors voilà, oui, je vous résume l'essentiel de cet épisode. Ce n'est pas un péché que d'éprouver la tentation, le désir, l'envie, tant que vous n'y succombez pas. Bon, on en parle de l'accent. On sent que frère Binachon essaie d'imiter l'accent marseillais, mais sans se lâcher totalement. Ça donne l'accent, avouons-le, très bizarre, une imitation pas trop réussie, mais il faut savoir faire preuve de clémence, et donc on pardonne volontiers à frère Clément Binachon. Vous remarquerez qu'il est resté sobre. Il aurait pu se laisser aller à répéter ce que l'on peut entendre, souvent de très mauvais goût, voire très sexiste. Ça peut aller de « Oh, vé la petite comme elle est charmante, Fada !»« Ah, tiens comme elle est bonasse !» en passant par « Oh, elle est bien tankée, celle-là !» Voire, en mode chanson, « Il y a une petite, la belle de mai, coquin de sort, qu'elle me plaît !» Ou « Il y a une petite au catalan, vous pouvez faire ça aussi. » Et ça peut marcher dans plein de sens. Des filles qui parlent de mecs, des mecs qui parlent de mecs, des filles qui parlent de filles, chacun s'y retrouvera. Merci à Sophie pour l'envoi de ce podcast et le bonjour à toutes les femmes folles à la messe, comme le disait Rabelais. Bon carême à toutes et tous, Ramadan Mabrouk si c'est le cas, et méfie à la tentation, espenché. Oui, pécho, c'est péché.
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1: On sait qu'on est Lorrain parce qu'on klaxonne en partant de quelque part.
2: Ah oui.
1: Vous faites ça?
2: Ça m'arrive, mais j'ai toujours des scrupules à le faire parce que j'ai peur d'embêter les voisins.
1: Salut, papapap. Vous êtes pile dans le thème.
2: Ouais.
1: Un auditeur fidèle m'indiquait récemment dans un mail qu'il s'étonnait de ce travers très lorrain de klaxonner lorsqu'on quitte des amis ou de la famille.
2: Ça, c'est dans toute la France, non?
1: Bah, je pense. C'est ce que je lui ai répondu, mais je lui ai dit que je m'attarderais sur le sujet tout de même.
2: Très bien.
1: Vous savez, on tourne au coin de la rue, on appuie sur la corne. Mimi! Fais tut-tut, disent les enfants.
2: Tut-tut.
1: Je ne sais pas si cette manie est expressément lorraine. Vous l'avez dit. Moi, au départ, je croyais que c'était une tradition belge.
2: Pourquoi?
1: Qu'ils klaxonnaient pour être sûr qu'ils partent vraiment. Sinon, ils restent sur le palier. Mais, quoique, il y a tellement de grisailles et de brouillard chez nous que peut-être qu'en Lorraine, on joue de la corne juste pour être certain qu'on est bien vivant. Ah oui, dis donc, je suis encore là. Encore klaxonner en arrivant. Ça se comprend.
2: Oui,
1: par exemple, dans une ferme où il n'y a pas de sonnette, ni d'interphone, ou dans le cas d'une visite à des amis naturistes. T'as pas envie de voir à poil, ou tu as des pratiques un peu cheloues. Tu sais, tu préviens que t'arrives. Mais en partant, tout joyeux soit ton signal, tout prolongement du bon repas partagé soit-il, tout écho de l'amitié qui te lie à tes hôtes soit-il, tout point d'exclamation à une soirée excellente, à 2h du matin, là où il ravit tes copains, il fait chier tous les autres voisins. Tu risques fort de déclencher une kyrielle de réactions irritées. Une de mes voisines, pleine de bon sens, me disait l'autre fois, le klaxon devrait faire autant de bruit dehors que dedans. Ça limiterait son usage. C'est pas bête.
2: C'est vrai.
1: Rappelons ce matin que l'usage de l'avertisseur est encadré par la loi.
2: Oui.
1: Je cite.
2: Oh là là.
1: En France, dans une agglomération, il est prohibé lorsqu'il fait jour, sauf en cas de danger immédiat. À la campagne, on peut l'utiliser pour prévenir d'autres usagers, par exemple, sur une route particulièrement étroite. Mais de nuit, le klaxon est interdit partout, sauf en cas d'absolue nécessité. Bon, on pourrait rétorquer que l'absolue nécessité de dire merci et qu'il y ait une bonne ambiance fait loi, mais non. L'utilisation du klaxon hors de ces circonstances est passible d'une amende forfaitaire de 68 €. Avouez que ça fait cher le tut-tut.
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3: Sur 25 hectares dans une nature préservée, Jérôme, le propriétaire du parc de Castel dans les Pyrénées-Orientales, nous invite à découvrir des animaux du monde entier.
4: Ça y est, vous avez démarré la voiturette, Jérôme.
5: C'est ça, on est parti pour la visite du parc.
4: Le parc de Castel.
5: Qui s'étend sur plus de 25 hectares et avec un parcours de presque 4 km à pied. Et ben là, on part sur le départ, on a la mini-ferme, on a les ours, dont Willy, qui avait tourné pour des films et des publicités à la télévision, qui a été recueilli par le parc. La mini-ferme aussi, c'est que des animaux qu'on récupère de gens qui abandonnent. Et après, l'essentiel de nos animaux, c'est des animaux qu'on récupère soit saisis par la justice, soit dans des cirques aussi, ou des échanges entre parcs zoologiques.
4: Et les voiturettes, elles sont pour qui?
5: Ben, les voiturettes en priorité pour les gens qui ont des difficultés à marcher, mais aussi on a des familles avec des gens plus jeunes, et au lieu de porter les porte-bébés, c'est vrai que monter en voiturette, c'est plus sympathique.
4: J'ai l'impression qu'on a des animaux à regarder les pancartes qui arrivent vraiment des 5 continents.
5: On a de tout, oui. On a vraiment des animaux de partout. On a des lions blancs aussi. Les lions blancs, il y en a un peu moins de 100 dans le monde. Et du coup, il y en a 2 à Castel.
4: Et comment vous avez réussi à avoir des lions blancs?
5: Justement, c'est pareil. C'est des lions qui avaient été récupérés dans un parc qui ne pouvaient plus s'en occuper.
4: Là, on est à combien d'altitude?
5: Ben là, à Castel, vous partez à peu près 900 mètres et on dépasse 1200 mètres d'altitude en haut du parc.
4: Et ça va, les lions, ils arrivent à s'acclimater à cette altitude?
5: Oui, parce que, bon, déjà, on a la mauvaise idée chaque fois de dire c'est des lions d'Afrique, mais en fait ils sont nés souvent en Europe vers chez nous, donc ils connaissent les climats. Et nous, ils ont des tanières chauffées par le sol, donc ils peuvent rentrer et sortir en permanence comme ils veulent. Et donc là, on va s'approcher bientôt de l'enclos des loups, par exemple, et on arrive aussi à l'enclos des lynx.
4: Alors ça, ce sont des loups de l'Arctique?
5: C'est ça, c'est des loups blancs, des loups arctiques. Donc on avait récupéré un couple qui était assez âgé, mais on nous avait dit reproduiront pas. Et il y a 2 ans, ils ont fait 6 petits.
4: Ah, ils sont magnifiques.
5: Et maintenant, on utilise un moyen de contraception pour éviter justement la surpopulation.
4: Et là, vous m'emmenez où?
5: Ben là, on va changer un peu de continent. On va partir voir les lions.
4: Oh, mais que c'est mignon, là. C'est des petits kangourous.
5: Voilà, c'est la même famille que le kangourou. C'est le wallaby. Donc, ça reste un petit kangourou, très, très docile, très gentil, avec un albinos qui est né il y a 2-3 ans sur le parc. Là, juste en face de nous, il y a Elsa qui vient de nous voir et qui s'approche. C'est une lionne d'Afrique. Vous savez, le poil bien, bien jaune. Contrairement au lion blanc qu'on va voir juste un peu plus loin.
4: Elle est décidée à venir nous voir, hein?
5: C'est ça. Là, elle est très curieuse. Elle voit que je suis là. Elle doit se dire, qu'est-ce qu'il fait là? Est-ce qu'il m'amène encore à manger? Et donc, elle s'approche très près. Et donc, il y a le mâle qui va pas tarder à arriver, je pense. Donc là, c'est Maui, le mâle lion blanc, aux yeux bleus, qui est sorti parce que, comme sa femelle Elsa vient de s'approcher de nous, et il est un peu inquiet, se demande qu'est-ce qui se passe? Qui sont ces gens?
4: On les voit vraiment, ils sont à quelques centimètres de nous, hein.
5: Ah ben là, vous êtes, elle est collée quasiment contre la vitre, donc effectivement, elle est très proche.
4: Quel âge il a?
5: Lui, il a plus de 12 ans déjà, donc ça vit à peu près une quinzaine d'années. Nous, ce qui nous importe, c'est le bien-être des animaux et récupérer les animaux où ils peuvent, et pas forcément choisir un animal pour une espèce ou pas. On essaie de s'adapter au maximum.
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1: Jules Levert, Courant Éclair.

20 ans, Jules Levert, originaire des déserts près de La Fécla dans les Bauges en Savoie, sort son premier single, Courant éclair. Étudiant en triple diplôme et sportif de haut niveau, Jules a aussi participé à The Voice Kids il y a quelques années.

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1: Jules Levert, courant éclair.
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4: Taureau, je crois que c'est du 21. Ah non, je sais plus.
5: Savez-vous ce que c'est que l'astrologie?
6: C'est les astronautes qui vont dans l'espace.
4: C'est l'espace et les constellations, le placement des étoiles.
5: Vous êtes de quel signe?
6: Verseau. Moi, je crois que je suis taureau.
4: Moi, je suis taureau.
6: Moi aussi, je suis taureau.
5: Comment on a découvert que vous étiez?